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1: Non.
0: De ta vie?
2: Même jamais?
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0: 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Il est 7h et tout de suite le journal de Radio France Internationale.
1: RFI, il est 7h à Paris, 5h à Abidjan et en temps universel. Bonjour à vous, bienvenue, RFI Matin commence et on sera ce mercredi à l'écoute d'une Europe en surchauffe qui étouffe sous des chaleurs caniculaires historiques. Hier était la journée la plus chaude jamais enregistrée en France, le thermomètre s'affole en Italie, dans le sud du Royaume-Uni et on se prépare à avoir très chaud aux Pays-Bas, en Pologne mais aussi en Hongrie. Alors comment les Européens survivent? Quelles mesures sont prises? Et ailleurs en Côte d'Ivoire par exemple, quel regard porte-t-on sur cet épisode caniculaire européen? C'est ce qu'on verra ce matin jusqu'à 10h et d'abord dans votre journal, Martin Guez. Bonjour.
2: Bonjour Drenne Mellard, bonjour à toutes et à tous.
1: Voilà, chaque jour pire que la veille, les records se succèdent en Europe de l'Ouest où la température ne redescend pas.
2: Alors que l'été ne fait que débuter, vous le disiez Andréane, jamais dans l'histoire des relevés météo il n'avait fait aussi chaud. En France, une canicule qui s'étend désormais aux pays voisins, chacun tente de s'adapter. Et les travailleurs du BTP sont en première ligne. Reportage dès le début de ce journal. Focus ensuite sur la Crimée, territoire ukrainien annexé par la Russie en 2014, asphyxié depuis plusieurs semaines par Kiev. La Crimée au centre d'une campagne ciblée de l'armée ukrainienne qui tente progressivement, depuis le début du mois de mai, de couper les axes stratégiques et logistiques russes dans la péninsule. Le Niger quitte officiellement le traité de la CPI, un départ de la Cour pénale internationale qui sera effectif dans un an. Et puis enfin, ils ont longtemps plié et ont fini par rompre. Les Léopards de RDC s'inclinent en fin de match contre la Colombie 1-0 pour leur deuxième match du mondial.
1: Jamais il n'avait fait aussi chaud aussi tôt en Europe de l'Ouest.
2: 16 villes italiennes sont en vigilance rouge, de Rome à Milan, 2 régions espagnoles et 58 départements français. La France où la canicule continue de battre des records. Hier mardi a été la journée la plus chaude jamais enregistrée dans le pays depuis le début des mesures en 1947. Près de 30 degrés de moyenne avec des pics à 40. Près de 8000 établissements scolaires sont perturbés. Des hauts lieux du tourisme sont affectés. Fermeture anticipée notamment pour la Tour Eiffel ou pour le musée du Louvre. Mais les premiers exposés sont ceux qui travaillent en extérieur, notamment les ouvriers du BTP. Les chantiers tournent au ralenti. Les risques pour la santé sont avérés. Reportage en plein cagnard, Clotilde Hazard.
3: Sur le chantier du parc des expositions, une grande partie des équipes est arrêtée. La chaleur empêche les ouvriers de poursuivre les travaux de fondation en sous-sol. Eric gère le trafic à l'entrée du site.
4: Comme à partir de 2 mètres de profondeur, il n'y a pas d'oxygène. On a dû les arrêter, ils ne travaillent pas depuis. Ils viendront le vendredi pour voir si c'est possible de travailler ou pas. Il n'y a qu'une seule équipe qui est en train de travailler en ce moment. Ils commencent à 6h pour finir aux environs de 13h, avec quelques pauses fraîcheurs où ils peuvent aller se rafraîchir.
3: Un peu plus loin, dans la tour Triangle, futur gratte-ciel qui domine la porte de Versailles, les ouvriers travaillent parfois à plusieurs dizaines de mètres de hauteur où il fait encore plus chaud. La direction a renforcé les mesures de prévention. Joris est conducteur de travaux.
5: L'équipe HSE a mis des dispositifs en place pour que les équipiers se rafraîchissent de temps en temps. Il y a des points d'eau sur plusieurs niveaux. Ils incitent les chefs de chantier et les conducteurs à tenir les causeries sécurité aux équipes pour prévenir sur la situation.
6: Là, vous sentez quand même que c'est difficile?
5: Oui, bien sûr, c'est difficile. C'est difficile d'autant plus que dans les étages, on ressent encore plus la chaleur.
3: Les arrêts des chantiers ont aussi des conséquences sur l'emploi. Quand les salariés sont mis à l'arrêt, les intérimaires, eux, peuvent voir leur mission suspendue.
2: Un reportage signé Clotilde Hazard. La France, où au moins 40 personnes sont mortes par noyade depuis une semaine. La canicule qui favorise aussi les incendies, notamment dans le département du Lot-et-Garonne, dans le sud-ouest du pays, où une centaine d'hectares ont été dévorés par les flammes. Même bilan dans le Maine-et-Loire, autour de la ville d'Angers, où les pompiers luttent toujours contre les flammes.
1: Gros plan ce matin sur la Crimée, territoire ukrainien annexé par la Russie en 2014 et asphyxié depuis plusieurs semaines, Martin, par l'armée ukrainienne.
2: Et ce matin encore, une nouvelle attaque ukrainienne a privé la grande ville de Sébastopol d'électricité. Selon le gouverneur russe de la plus grande ville de Crimée, la région est au centre d'une campagne ciblée de l'armée ukrainienne qui tente progressivement, depuis le début du mois de mai, de couper les axes stratégiques et logistiques russes dans la péninsule. Autrefois au lieu du tourisme, aujourd'hui privé de carburant et d'électricité. Les infrastructures ferroviaires, routières et énergétiques sont elles particulièrement prises pour cible par les drones ukrainiens. Stratégie qui vise à couper l'armée russe d'une base arrière vitale pour son effort de guerre, Daniel Valo.
7: Ce sont des drones d'un type nouveau, capables de frapper dans la profondeur sur des cibles mouvantes. L'Ukraine s'en est dotée massivement et à présent, elle peut frapper non seulement des routes, des ponts, des gares, mais aussi des convois de ravitaillement. Une stratégie qui pourrait provoquer en Crimée des dégâts immenses pour l'armée russe, comme nous l'explique le consultant Stéphane Audran, associé à l'IFRI, l'Institut français de relations internationales.
8: Elle a fait une stratégie de moyens, c'est-à-dire qu'elle a construit une force de drones capable de faire ça. Et ensuite, elle a mené l'an dernier une campagne d'attrition assez systématique sur les systèmes anti-aériens, sur les radars, sur les lance-missiles, sur les unités anti-aériennes, qui fait qu'elle a considérablement diminué, poncé le dispositif anti-aérien russe sur cette région. Et donc la conséquence, c'est que l'Ukraine maintenant dispose de moyens d'interdiction du champ de bataille qu'on n'avait jamais vu.
7: Objectif, couper l'armée russe de sa ligne de ravitaillement en munitions et en carburant. La Crimée sert de base arrière aux forces russes, c'est un atout précieux pour Moscou, mais c'est aussi un point faible, car la péninsule peut être facilement visée et isolée. D'autant plus facilement qu'en perfectionnant elle-même ses systèmes de drones, l'Ukraine dispose désormais d'un outil face auquel la Russie n'a visiblement toujours pas trouvé la parade.
2: À la Crimée, où 5 personnes ont été tuées dans des attaques de drones ukrainiens en début de semaine, la Russie, elle, continue de massivement bombarder le territoire ukrainien. Des frappes qui ont fait 9 morts hier dans le sud et dans le centre de l'Ukraine. Par ailleurs, une femme est morte ce matin à Kharkiv lors d'un bombardement russe sur la deuxième ville du pays.
1: Au Pérou, Keiko Fujimori, déclaré vainqueur de la présidentielle par l'autorité électorale.
2: L'Office national des processus électoraux qui entérine finalement la victoire de la candidate de la droite populiste. Elle recueille 50,12% des suffrages avec un peu plus de 40 000 voix d'avance sur son rival de gauche Roberto Sanchez. Une goutte d'eau sur les 19 millions de votes comptabilisés. Il reste encore 130 procès-verbaux à dépouiller. Et Keiko Fujimori, fille de l'ancien dirigeant autoritaire Alberto Fujimori, ne pourra plus être rattrapée. Le scrutin s'était déroulé le 7 juin. Il s'agit de l'un des plus serrés de l'histoire d'Amérique latine. Roberto Sanchez, son adversaire, a déclaré qu'il ne reconnaîtrait pas le gouvernement de Keiko Fujimori. Il a assuré qu'il y avait une grave atteinte au processus électoral, notamment concernant les votes à l'étranger.
1: Donald Trump appelle la Syrie à lutter contre le Hezbollah.
2: Alors que s'est ouvert hier à Washington un cinquième round de pourparlers entre les autorités libanaises et Israël, le président américain estime que Damas ferait un meilleur travail que l'armée israélienne pour désarmer le mouvement chiite pro-iranien. Le Hezbollah engagé dans une nouvelle guerre avec l'État hébreu depuis le 2 mars au Liban, guerre qui a fait déjà plus de 4000 morts dans le pays. Israël qui occupe toujours le sud du Liban. Et le nouveau président syrien, Ahmad al-Shara, a déployé depuis le début du conflit des forces à la frontière libanaise pour empêcher tout transfert d'armes au Hezbollah. En revanche, il refuse d'intervenir militairement chez son voisin. Une position largement partagée par les citoyens syriens, Manon Chaplin.
9: Ahmed al-Shara persiste. Pas question d'intervenir militairement au Liban. Dimanche encore, le président de transition a démenti toute implication de son armée dans le conflit libanais. Une mise au point après de nouvelles déclarations de Donald Trump qui exaspère Ahmad, habitant de Damas.
10: Trump ne fait que brasser du vent. Il passe son temps à parler. Nous n'avons ni la capacité militaire, ni la volonté d'entrer en guerre. Qu'il nous laisse tranquille.
9: En Syrie, nombreux sont ceux comme Aïché qui refusent l'idée d'une nouvelle intervention militaire après 14 années de guerre.
11: Si la Syrie attaquait le Hezbollah, l'Iran, son allié, finirait par attaquer la Syrie à son tour pour les défendre. Et au final, ce seront à nouveau les Syriens qui en paieront le prix.
9: Ancien allié de Bachar al-Assad, le Hezbollah a longtemps combattu en Syrie les groupes révolutionnaires. De quoi convaincre certains, comme Hassan, qu'une intervention est peut-être nécessaire.
12: Nous sommes toujours victimes d'attaques de cellules terroristes liées au Hezbollah en Syrie. Mettre fin à son influence dans la région devrait être une priorité pour tout le monde. Si un jour une intervention devenait nécessaire pour protéger notre pays, je serais le premier à prendre les armes.
9: À ce jour, l'hypothèse reste peu probable. Dans une logique de reconstruction, Ahmed al-Shara plaide plutôt pour un renforcement des relations économiques avec le Liban. Manon Chaplin, à Damas, RFI.
1: Il est 6h09 à Parakou et à Niamey. Martin, le Niger quitte la CPI.
2: Un retrait qui ne sera effectif que dans un an, mais la demande officielle a bien été formulée par Niamey. Le Niger se retire du traité de la Cour pénale internationale, institution fondée en 2002 et qui comptait jusqu'ici 125 membres. Ils ne seront donc plus que 124 en juin 2027. Stéphanie Maupas.
13: Le compte à rebours est désormais lancé. Le retrait du Niger de la Cour pénale internationale sera effectif le 18 juin 2027, un an après avoir notifié sa décision au secrétaire général de l'ONU. D'ici là, le Niger a toujours l'obligation de coopérer avec la CPI et il l'a fait en 2015 notamment. Niamey avait transféré le Malien Ahmed Almadi à la Haye. Devant la CPI, ce dernier avait plaidé coupable de la destruction des mausolées de Tombouctou lors de l'occupation djihadiste en 2012, des crimes de guerre qui lui ont valu une peine de 9 ans de prison. Pour la Cour pénale internationale, le risque est que d'autres États suivent l'exemple du Niger. Avec lui, le Mali et le Burkina Faso avaient dès septembre annoncé leur retrait, mais sans concrétiser cette annonce. À l'époque, l'Alliance des États du Sahel envisageait la création d'une Cour internationale africaine. Dans sa lettre à l'ONU, le Niger reproche à la CPI de faire l'objet de détournements et d'instrumentalisation, un reproche régulièrement formulé par certains des 34 pays africains membres de la Cour. Stéphanie Maupas, La Haye, RFI.
1: Un premier pas vers une autonomie de la Corse après ce vote de l'Assemblée nationale française.
14: Un fait politique majeur selon Gilles Séméoni, maire de Bastia, ex-président du conseil exécutif Corse. L'île de beauté au cœur d'une réforme constitutionnelle qui doit encore être validée par le Sénat. Charlotte Urien-Tomaca.
15: Porté par le gouvernement à l'issue du processus de Beauvau lancé en 2022, le texte qui reconnaît les spécificités de la Corse dans la Constitution a été adopté grâce au vote de la France insoumise. Hugo Bernalicis salue un compromis.
16: Le fait qu'on ait réussi à obtenir une majorité sur ce concept est une véritable victoire en soi.
15: Michel Castellani, député Liot de Corse, évoque une victoire tout en soulignant les étapes restantes.
17: C'est un vote important, il fallait à tout prix l'obtenir parce que c'était la porte ouverte à la suite du processus, évidemment. On aurait fermé la porte aujourd'hui, ça aurait été une très lourde défaite. Le chemin va continuer, mais il faut faire de la pédagogie.
15: François Cormier-Bouligeon, député Renaissance, a voté contre le texte, comme quatre autres élus du groupe.
18: C'est grave. On a une majorité relative en faire de ce texte. Faire rentrer la notion de communauté dans la Constitution, c'est créer une brèche béante dans la République indivisible qui nous est chère.
15: A l'inverse, les nationalistes corses saluent une avancée historique. Présent à l'Assemblée, le maire de Bastia et ancien président du conseil exécutif de Corse, Gilles Séméoni, estime toutefois que le chemin est encore long.
19: Il n'y a jamais de victoire définitive, mais c'est pendant des moments qui préparent à d'autres. Donc on sait qu'il nous reste du travail, notamment pour convaincre le Sénat.
15: Ce vote ouvre la voie à une autonomie constitutionnelle inédite pour la Corse.
14: Charlotte Urien-Tomaca, du service politique de RFI.
1: Ils auront tenu longtemps, mais ont fini par rompre. Les Léopards de RDC s'inclinent finalement face à la Colombie.
14: Un match qui avait lieu au cœur de la nuit à Guadalajara au Mexique. Cédric d'Oliveira a veillé pour nous pour suivre tout ça. Bonjour Cédric.
20: Bonjour Martin, bonjour Andréane.
14: Et après un match nul prometteur face au Portugal pour leur entrée dans la compétition, les Congolais sont donc tombés sur un os.
20: Oui, ils ont beaucoup subi, les Congolais, vous en parliez, dans un stade de Guadalajara, totalement acquis à la cause des Colombiens, ou presque les cafeteros, comme on les surnomme, qui ont frappé 20 fois au but et qui sont tombés sur un gardien congolais, Lionel Mpassi, en état de grâce, avec 8 arrêts. Mais finalement, Daniel Munoz a réussi à tromper le gardien du Havre sur une frappe contrée à un quart d'heure de la fin. Beaucoup a une chance d'égaliser pour la RDC en toute fin de rencontre, mais sa frappe a trouvé les gants du gardien colombien. 1-0 donc, succès logique de la Colombie, qualifié pour les 16e de finale et qui jouera la première place du groupe samedi face au Portugal. De son côté, la RDC devra absolument l'emporter face à l'Ouzbékistan si elle veut avoir une chance de qualification.
14: Une nuit, Cédric, plutôt pauvre en but au Mondial, mais pas en surprise puisque le Ghana a tenu tête à l'Angleterre.
20: Après une victoire 4-2 probante contre la Croatie, les Three Lions n'ont pas réussi à battre les Black Stars. 0-0 et les partenaires d'Harry Kane qui a été inefficace pour une fois. Les Anglais restent en tête quand même du groupe grâce à une meilleure différence de but que les Ghanéens qui ont 4 points également et qui sont en bonne chance de se qualifier. La Croatie est 3e avec 3 points après son succès précieux face au Panama 1-0 grâce à Boudimir. Elle peut aussi envisager une qualification pour les 16e de finale.
14: Merci beaucoup Cédric de Oliveira. Et puis un petit peu plus tôt dans la soirée, à souligner tout de même le Portugal qui a balayé l'Ouzbékistan 5-0. Là c'était une rencontre riche en buts avec le réveil d'un certain Cristiano Ronaldo, auteur d'un doublé dans la compétition.
1: Martin Guez. 7h13 à Paris. Prochain journal dans 20 minutes. On entendra Sébastien de Sabre après la défaite des Léopards face au Café Terros en Coupe du Monde. Mais tout n'est pas perdu pour la RDC. On le verra ce matin, ce mercredi 24 juin, alors que la ville ukrainienne de Kharkiv a de nouveau été frappée dans la nuit. On s'intéresse à cette campagne d'attaque menée par Kiev ces dernières semaines sur la Crimée, péninsule annexée illégalement par la Russie en 2014 et base arrière de l'armée russe. On parle aussi ce matin du Moyen-Orient, entre deux phases de négociations entre Iran et États-Unis. Et puis cette vague de chaleur écrasante qui touche l'Europe, France, Espagne, Italie. Une vague qui gagne peu à peu l'est du continent. On sera ce matin en France, mais aussi en Belgique et à Abidjan, où ces fortes chaleurs en Europe, signe du réchauffement climatique, inquiètent aussi RFI Matin, notre grand invité Afrique, l'auteur et journaliste camerounais David Wanedam, dans La Fabrique à Kamikaze, son livre, il interroge le rôle des femmes au sein du groupe terroriste Boko Haram. Rendez-vous dans une demi-heure. Et puis dans une heure, Arnaud Pontus, on vous emmène on vous emmène dans l'espace avec votre invité, ensemble, voilà, le spationaute européen Luca Parmitano.
0: Oui, il a été désigné il y a 2 semaines pour faire partie de la mission spatiale.
21: Bonjour à toutes et à tous. Vous écoutez les idées de sortie de Radio Alliance Plus. Table ouverte vous donne rendez-vous jeudi dans sa salle Frida Kahlo pour une double exposition, celle d'Alain Boyer et de Nancy Kelelo Beleko. Artiste nîmois reconnu pour son univers sensible et expressif, Alain Boyer présentera plusieurs créations mêlant couleurs, matière et travail sculptural. Cette exposition s'inscrit dans la volonté de Table Ouverte de faire vivre la culture au cœur des quartiers populaires et de rendre l'art accessible à tous dans un esprit de proximité et de partage. Nancy Kelelo Lolo Veleko est une photographe sud-africaine surtout connue pour sa représentation de l'identité noire, de l'urbanisation et de la mode dans l'Afrique du Sud post-apartheid. Nourrie des contre-cultures urbaines, Veleko capte les multiples langages visuels d'une redéfinition identitaire permanente qui fait de l'Afrique du Sud son terrain de jeu privilégié. Plus qu'une approche didactique ou documentaire, ses portraits incitent à prendre le temps de s'arrêter et de sentir les nuances uniques du camouflage derrière l'uniforme. 2 expositions à découvrir à partir de jeudi 18h30 dans la salle Frida Kahlo sur le boulevard Talabo à Nîmes. Jeudi, pour la 6e résidence de recherche et création, Carré d'art invite l'artiste Sylvain Fraisse au centre de documentation. Ce temps de rencontre est organisé afin de comprendre le processus de recherche et de création. Qu'il soit au travers du dessin, de l'installation ou la gravure, le travail de Sylvain Fraisse est traversé par une réflexion autour de la notion du temps. Le temps dans la durée, expérimenté dans le travail répétitif, minutieux, presque fastidieux de la gravure, et le temps immédiat, frénétique de l'image médiatique d'où il puise son inspiration. Internet, presse, cinéma et réseaux sociaux. Dans cet univers parcouru en zapping ou en scroll, Sylvain Fraisse opère par extraction et par arrêt sur image. Cette suspension forcée nous pousse à prêter attention à ce qui se cache derrière ces images, à leur latence, à leur récurrence, mais également, et surtout, à leur vocation à se dissoudre et à disparaître dans le flux médiatique. Pour rencontrer Sylvain Fraisse, rendez-vous à Carré d'Art, jeudi à 18h30. Le Festival de cinéma Une salle sous les étoiles reviendra du 3 au 11 juillet au cœur de l'Université Vauban. Pour cette 5e édition, placée sous le signe des familles, Radio Alliance Plus sera une fois encore présente pour animer des plateaux en direct chaque soir durant 1 heure. En attendant le mois de juillet, Une salle sous les étoiles vous propose un avant-goût du festival avec une soirée before ce vendredi. Dès 18h30, dans les douves de Vauban, découvrez le duo polyphonique Vendredi, qui vous proposera un concert avant la projection de l'iconique Voyage de Chihiro. 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C'était les idées de sortie de Radio Alliance Plus. Merci beaucoup pour votre écoute et votre fidélité. Je vous souhaite une agréable journée sur le 103.2 en DAB+ et sur notre site internet. On se retrouve dès demain pour de nouveaux rendez-vous.
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5: La brève de Je lis pour vous. Nos drôles d'expressions dans le livre d'Alain Rey, participation de Stéphane de Groot, le Robert. Une vie de patachon, une vie agitée, dissipée. Mais qui est donc patachon ? Ce prince de la fête, ce seigneur de l'ivresse, cet aventurier qui a bourlingué aux quatre coins du monde, cet homme dont la vie est passée en proverbe, à quoi ressemble-t-il ? Ce bon vivant, ce jouisseur a-t-il écrit ses mémoires ? À notre déception, nul ouvrage, en aucune bibliothèque, n'en retrace l'existence. Le sieur Patachon n'a jamais existé. Au XIXe siècle, on appelait Patache, un petit navire de guerre préposé à la surveillance des côtes. Le mot vient de l'espagnol patare, lui-même issu d'un mot arabe. Plus tard, Patache a désigné la barque du service des douanes, bateau souvent en mauvais état, puis par comparaison, une mauvaise diligence à deux roues mal suspendue et dans laquelle on voyageait à peu de frais. Cette patache, brinque-ballante, était une mauvaise voiture, mais elle voyageait. C'est ainsi qu'on a nommé patacheux ou patachon le cocher de cette piteuse diligence. Ce patachon, toujours sur la route, menait son piètre véhicule d'une ville à l'autre. Il avait la réputation de boire à chaque relais de poste, devenant, malgré lui, le patron des fêtards. Agricole Perdiguier en dresse ainsi le portrait dans ses mémoires d'un compagnon. Vu l'état des chemins, nous jugeâmes à propos de monter dans une patache et nous roulâmes dans l'affreuse voiture, oui, affreuse, mais le patacheux, plus affreux encore, s'arrêtait à toutes les auberges, à tous les cabarets, à tous les bouchons qu'il rencontrait, buvant, se grisant et se moquant des pauvres voyageurs qui se plaignaient de son peu de célérité. Supplanté par le patachon, ce patacheux menait donc une vie de bâton de chaise. Et s'il a disparu, tout comme son véhicule et comme les bâtons de la chaise à porteur, c'est grâce à cette expression qu'il roule toujours sa bosse, menant joyeuse vie. La vie de patachon, les nuits trop brèves, les patates, les vestes élimées, les corvées et les métros. Tiré de Georges Perec, Les choses en 1965. À bientôt pour la prochaine brève de Je lis pour vous. Et si vous aimez la lecture, suivez-moi. 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
8: Le mange-doudou, un livre de Julien Béziat. L'autre jour, un truc terrible est arrivé à mes doudous. Ça s'est passé quand j'étais à l'école. C'est Burke, mon canard, qui me l'a raconté. D'abord, une chose bizarre est entrée dans ma chambre. Personne n'y a fait attention. Ça ressemblait à une patate molle. Elle s'est glissée à côté de Lapineau et puis... elle l'a avalée. Et en même temps, la chose a pris la forme de Lapineau. Les doudous l'ont observé et ils ont compris. C'était un mange-doudou. À partir de ce moment-là, ça a été l'affolement général. Mes doudous se sont enfuis à l'autre bout de la chambre. Ils se sont tous super bien cachés. Mais le mange-doudou a trouvé Poulette. Et il n'a fait qu'une bouchée de cochonnet. Puis il a continué son repas avec Morse. Avant de terminer par une glace au pingouin. Le ventre plein, il s'est endormi sous l'œil inquiet des doudous terrés dans la bibliothèque.
7: Il ne faut pas attendre qu'il se réveille. Sautons-lui dessus maintenant.
8: A chuchoté Léon le lion. Je viens aussi, a murmuré Burke. Mais Léon a répondu sèchement.
7: Toi le chouchou, tu restes là. Tu n'es qu'un vieux mouchoir sale. Tu vas nous gêner.
8: Et ils sont sortis d'un coup. Yaaah ! Le problème, c'est que Léon a marché sur la trompe de Dodo l'éléphant, qui a trébuché sur Titigre, qui a fait tomber Requinquin, qui a bousculé Thor le taureau, qui a donné un coup de corne à Super Doudou Super Héros. Bref, ça a réveillé le manche doudou, qui les a avalés les uns après les autres. Après ça, le manche doudou était grand comme un éléphant, agile comme un tigre, fort comme un taureau, vorace comme un requin, rapide comme un super héros. Et il avait une faim de lion. Il s'est alors avancé vers le coffre à jouets, le seul endroit qu'il n'avait pas encore fouillé. À l'intérieur, il y avait tous les autres doudous.
7: « Miam !»
8: a dit le manche-doudou en ouvrant grand la bouche. Et soudain, Burke s'est jeté dans la gueule du monstre. Ça lui a fait tout drôle au manche-doudou. Je crois qu'il n'a pas aimé Burke. C'est bizarre parce que c'est celui que je préfère. Il me console quand je suis triste, essuie mes larmes et mon nez qui coule. Quand je suis malade, je le serre fort contre moi. Et quand je m'endors, je suçote un coin de son bonnet. Je ne m'en sépare jamais. Mes parents ne peuvent même pas le laver. J'aime bien son odeur de vieille bave. Après être sortis du manche-doudou, mes doudous étaient vraiment dégoûtants. Mais ils étaient tellement heureux qu'ils ont décidé de rester tout sales. Comme ça, aucun risque d'être avalé de nouveau. Bien sûr, papa et maman n'ont pas été d'accord. Ils sont tous passés à la machine. Enfin, presque tous.

0: Petit Biquet et le grand Pas méchant loup. Un livre de Bernard Friot et Thierry Manès. Aujourd'hui, Madame la Chèvre a rendez-vous chez le coiffeur. Qui va garder Petit Biquet ?
1: Désolée, dit Mademoiselle Poule, je dois aller chez le dentiste.
2: Impossible, dit Madame Vache, j'ai mon cours de yoga. Demandez à Monsieur Loup, il adore les enfants.
0: Madame la Chèvre sonne chez Monsieur Loup, qui accepte de garder Petit Biquet.
3: Sois bien sage, dit Madame la Chèvre à son fils.
0: Elle le bise et s'en va, le laissant là, chez Monsieur Loup. Biquet file droit à la cuisine. Il dit
4: « Je veux du chocolat chaud !»
3: De mon temps, on disait « S'il vous plaît !» grogne Monsieur Loup. Mais il prépare un bon chocolat, crémeux à souhait. Petit Biquet lâche le bol et crie
4: « C'est trop chaud !»
3: En ronchonnant, Monsieur Loup éponge la table, le carrelage.
0: Ensuite, Biquet veut jouer.
3: Monsieur Loup sort des cubes et un ballon.
0: Ah non, Biquet a changé d'avis. Il veut regarder la télévision.
3: Monsieur Loup allume la télé. 2 minutes de calme.
0: Et puis Biquet en a assez.
4: Mets-toi à quatre pattes, fais le cheval,
3: ordonne-t-il. Monsieur Loup s'exécute.
0: Mais Biquet a envie de faire pipi.
2: Il jette le rouleau de papier dans la cuvette.
3: Monsieur Loup doit le repêcher.
2: Tu ne pourrais pas rester un peu tranquille,
3: gronde-t-il.
0: Aussitôt, Petit Biquet se met à pleurer.
2: « Je veux ma maman !»
0: Pour le consoler, Monsieur Loup lit une histoire. À la troisième page, Biquet jette le livre et braille.
4: « T'es pas un vrai loup, t'es même pas méchant !»«
3: Non, dit Monsieur Loup, je ne suis pas méchant. »«
4: Mais moi, je veux que tu sois un grand méchant loup! Un grand méchant loup qui mange les enfants !»«
3: Je ne mange pas les enfants, » répond calmement Monsieur Loup.
0: Biquet pique une colère.
4: Il rage, il trépigne. « Mais moi, je veux que tu manges les enfants, sinon je le dis à mon papa !»
0: Monsieur Loup se lève et va ouvrir la porte qui donne sur le jardin.
3: « Tu vois la forêt derrière la haie ?» dit-il à Biquet. « On dit qu'il y a un loup là-bas, un vrai méchant loup. »«
4: J'y vais !» dit Biquet. « J'ai pas peur, je suis grand !»
0: Il traverse le jardin et s'enfonce dans la forêt. Monsieur Loup le regarde s'éloigner, puis enfile un manteau, met un chapeau et suit Petit Biquet de loin.
3: Il fait sombre dans la forêt.
0: Biquet n'est pas très rassuré, mais il marche en chantonnant.
4: « Loup y es-tu ? Que fais-tu ? »
0: 30 pas derrière lui, Monsieur Loup l'entend et sourit. Petit Biquet continue de chanter.
4: « Loup y es-tu ? Que fais-tu ?
5: Je suis là,
3: fait une voix.
0: Pas une voix de loup, non. Une voix de
4: Biquet. Mais un gros Biquet.
2: Le voilà qui sort d'un fourré et se plante devant Petit Biquet.
5: Qu'est-ce que tu fous ici, bébé ?
0: Bredouille Petit Biquet.
4: Je cherche le grand méchant loup.
5: Ricane Gros Biquet. « Eh bien, tu m'as trouvé, moi, le grand méchant du bois. File-moi ton fric, ta montre et ton slip, sinon je te transforme en steak haché. »
0: Il attrape Petit Biquet, le secoue comme un prunier. Des poches du petit tombent 3 bonbons et un bouton cassé.
4: « S'il vous plaît, ne me faites pas de mal !»
0: supplie Petit Biquet. Mais Gros Biquet le secoue plus fort, lui serre le cou.
5: « Ton fric est plus vite que ça !»«
3: Lâche-le !» ordonne quelqu'un derrière lui. Gros Biquet se retourne, pâlit, bredouille.
2: « Le loup ! Le grand méchant loup ! » !»«
5: File !» dit Monsieur Loup, « et que je ne te revoie plus !»
0: Gros Biquet s'enfuit à toutes pattes en criant encore.
4: « Le loup ! Le grand méchant loup !»
0: Monsieur Loup prend Petit Biquet dans ses bras.
3: « Tu as eu peur ?»«
4: Un petit peu !» dit Petit Biquet. « Un petit peu beaucoup !»
0: Quand il rentre chez Monsieur Loup, Madame la Chèvre est là. Elle a une nouvelle coiffure.
1: « Mon Biquet a été sage !»«
3: Ça va !» dit Monsieur Loup.
4: « Je pourrais revenir chez toi ?»
0: demande Petit Biquet.
3: « On verra !» dit Monsieur Loup.
4: « Je peux t'embrasser ? »
1: demande Petit Biquet. Monsieur Loup s'accroupit. Petit Biquet lui fait une bise.
4: Oh, tu piques,
1: dit-il.
3: C'est parce que je suis un loup, dit Monsieur Loup.

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2: La Duchesse de Lorraine, 13e et 14e siècle. Plainte funèbre. Maintes fois, me priant, on m'aura demandé pourquoi ne chante plus, car j'en avais coutume. C'est que je suis si loin, pôlore de toute joie, que je devrais rester encore plus silencieuse. Rien ne me plairait tant que de bientôt mourir, comme la triste reine à qui je me compare, Didon, qui fut tuée par son amant. Ah, pourquoi, mon ami, n'ai-je autrefois agi selon votre désir lorsque je vous voyais? Les gens méchants et vils que trop je redoutais m'ont si souvent blessé, de si près gardé, que jamais je ne pus payer votre service. Plus m'en repentirai si cela le pouvait, qu'Adam ne fit jamais pour moi la pomme volée. Ni la douce Amphilie pour Foulque aurait fait ce que je ferais pour vous si je vous retrouvais. Mais ce ne sera plus, à moins que je ne meure. Je veux offrir non plus mener la joie, peine, pleurs, tourments, voilà ma récompense. Par Dieu, c'est en douleur que soudain m'a jeté la vile et triste mort qui guerroie tout le monde. Cette mort vous a pris, ami, que j'aimais tant. Je suis le phénix, c'est las et rebuté, et j'aurai bien du mal à me ressusciter tant que l'amour de vous me tient en son pouvoir.

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2: Le mouvement anti-scroll semble bien gagner du terrain, notamment dans la génération Z. Mais pas que. Il propose en fait de ranger son téléphone pour revenir à la vie réelle. Car le téléphone est devenu cet objet absolument indispensable à toutes les étapes de notre existence. Non pas en tant que téléphone, mais parce que aujourd'hui, nos téléphones portables sont de véritables ordinateurs qui peuvent nous permettre notamment d'aller sur Internet et à partir de là, de nous ouvrir à un monde sans limite. Le téléphone est toujours à portée de la main, dans la poche, dans le sac. On ne part pas de chez soi sans son téléphone. Mais je ne suis pas sûr que le nombre de communications téléphoniques ait augmenté tant que cela. C'est pour tout le reste que le téléphone est devenu indispensable. Par lui, nos existences se sont numérisées. Vous cherchez une information, vous voulez communiquer, vous voulez contacter votre service bancaire, les services administratifs, vous avez besoin d'une connexion Internet. Et la période du Covid a fait plus qu'accélérer cette digitalisation, ne pouvant plus contacter directement les personnes ou les organismes, eh bien tout s'est transformé en numérique. À l'origine, Internet avait été imaginé dans les années 80 pour favoriser la circulation de l'information entre des centres de recherche et des grandes universités américaines. Mais voilà, Internet s'est ouvert à toutes les dimensions du monde et le portable est devenu pour chacun de nous comme une extension de nous-mêmes. En s'ouvrant au grand public, dans les années 90, le web est devenu l'infrastructure invisible de nos vies. Les visioconférences se sont multipliées, nos achats sont dématérialisés sur des sites Internet, les virements bancaires se font en ligne, nos rendez-vous chez le médecin se prennent sur Doctolib. Parfois, je me demande comment font les personnes qui ne sont pas reliées à Internet d'une façon ou d'une autre. Comment font-ils pour acheter un billet de train, pour prendre un rendez-vous chez le médecin, pour connaître l'état de leur compte en banque ou les heures d'ouverture de certains magasins? Certes, Internet est un outil très pratique, mais il est devenu un réflexe compulsif. Mais tout excès engendre son antidote un jour ou l'autre. Pour la première fois, certains jeunes déclarent qu'ils préféreraient vivre dans le passé. Selon une étude de la British Standard Institution, 46% des jeunes Britanniques de 16 à 21 ans déclarent préférer un monde sans Internet. Depuis plusieurs années, semble-t-il, nos sociétés occidentales manquent d'oxygène, manquent de vraie vie. Et pour éviter d'être engloutis, certains activent le mode hors connexion. Comme nous l'avons vu, les jeunes ne sont pas en reste. De plus en plus, en fin de lycée ou en début des études supérieures, ils prennent conscience que passer 8 heures par jour sur TikTok n'est pas idéal.
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0: 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Et tout de suite, parole du jour par Edouane Esbanti.
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4: Alors aujourd'hui, une parole, mais aussi un livre. La parole, c'est moi, Jean, votre frère, compagnon dans la détresse et le témoignage. C'est ce que nous dit le livre de l'Apocalypse au chapitre 1, verset 9. Jean ne se présente ni comme un gourou, ni comme un chef, mais comme un frère. Dans un monde où les débats sont venimes, où les vérités s'affrontent, le témoignage chrétien prend une couleur particulière. Il ne s'impose pas. Il se partage. Alors, comment témoigner sans écraser, sans diviser? Jean, donc c'est un compagnon de route. Il écrit depuis l'exil, depuis la vulnérabilité, et son autorité vient de son expérience, pas de son pouvoir. Alors, il essaie de témoigner. Comment témoigner aussi pour nous aujourd'hui? Par exemple, les communautés qui accueillent des migrants ne leur imposent pas leur foi, mais la vivent devant eux. Il y a aussi des exemples négatifs. Les discours moralisateurs qui braquent au lieu de toucher. Et la question qui peut se poser pour nous, c'est quand avez-vous été touché par un témoignage humble, mais sans jugement? Donc il nous faut parfois parler depuis sa fragilité. Témoigner, c'est dire « voici ce que j'ai vu, ce qui me fait tenir debout », et non pas « voici ce que tu dois croire ». Les récits de résilience, c'est-à-dire un malade qui partage son espoir, les récits avant d'écouter, non, plutôt écouter avant de parler. Dans un monde, voyez-vous, qui est saturé de discours, le vrai témoignage commence par l'attention à l'autre. Et puis il y a une force paradoxale, c'est montrer ses doutes, ses questions, peut-être parfois plus puissant qu'un discours parfait. La foi, c'est de croire ce que l'on ne voit pas. C'est ce que dit l'apôtre Paul aux chrétiens dans ses épîtres. Mais aussi oser dire « je ne sais pas ». Alors, témoigner, c'est offrir sa lumière et non pas l'imposer. Cette semaine, essayez de partager une conviction, une espérance, sans chercher à convaincre. Simplement en racontant votre chemin, vous serez peut-être surpris de voir comment cela ouvre des portes.
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5: Thierry de Seguin, vous êtes notre invité et avec vous, on explore eh bien, ce 400e anniversaire de la marine française qui est né grâce à l'expertise finalement de l'Ordre de Malte. Mais alors, vous êtes secrétaire général de l'Académie historique de l'Ordre de Malte. Moi, j'ai une question à vous poser. Elles sont où vos archives? Comment vous connaissez tout ce que vous nous racontez?
6: Alors, nos archives, ben, ici déjà dans le Gard, on a de la chance. C'est que les archives étaient à Saint-Gilles puis à Arles.
5: Oh.
6: Et les archives du Grand Prieuré de Saint-Gilles. Et à l'heure actuelle, elles sont à Marseille, aux archives départementales. Et elles sont toutes numérisées. Donc, je travaille de mon fauteuil, devant mon ordi, et j'ai la lecture directe. Ensuite, le reste des archives, pour partie, à Malte. Donc, je vais une fois par an à Malte, où je travaille le matin aux archives, et l'après-midi, je fais du tourisme, parce qu'il y a tellement de choses à découvrir à Malte que j'aurai encore, je ne sais pas combien de voyages à faire pour en faire le tour. Ensuite, à l'heure actuelle, énormément de documents sont numérisés, énormément d'ouvrages sont numérisés, et donc j'arrive à travailler avec mon ordi pour récolter tous ces renseignements qui me sont demandés, puisque on pose des questions, on me donne des sujets.
5: Et alors donc, ce sujet d'explorer comment est-ce que la marine nationale, la marine royale française, qui est devenue maintenant la marine nationale, a un lien avec l'Ordre de Malte, c'est vous qui l'avez suscité ou est-ce qu'on vous l'a demandé?
6: Non, là oui, on me l'a demandé, puisque dans le cadre du 400e anniversaire de la marine nationale, on est partenaire de la marine. Là, on est en train de terminer la réalisation d'un ouvrage collectif Marine nationale et Ordre de Malte, auquel j'ai participé. Demain, il y a à Saint-Germain une cérémonie militaire très importante pour commémorer le 400e anniversaire, où l'Ordre de Malte sera présent et, au milieu des marins, où il y aura énormément de marins.
5: Alors, je dis aux auditeurs, quand vous dites demain, en fait, c'est, je vous rencontre fin mai, hein, et là, les auditeurs l'entendent.
6: Le 30 mai.
5: Voilà. Donc, les auditeurs l'entendent fin juin, mais c'est pas grave.
6: Le 30 mai.
5: Mais c'est magnifique, ça. Alors, on en était à la formation de ces marins.
6: Voilà, alors nos marins...
5: Ils font trois fois...
6: Trois fois six mois.
5: Trois caravanes.
6: Trois caravanes, et à l'issue, ça devenait très bons marins. Et ensuite... Ils partaient sur les galères quand il fallait. Autrement, ils restaient à Rhodes où ils étaient à l'hôpital, ou ils venaient en Europe où on avait des commanderies, des grands prieurés. Voilà. Donc,
5: et vous disiez que les galériens, en fait, étaient mieux traités.
6: Oui, beaucoup mieux.
5: Mais comment on les traitait ?
6: Alors, d'abord, une caractéristique, c'est que on avait parmi nos galériens, on avait ce qu'on appelle des bénévoles. Alors, les bénévoles, en fait, ils étaient payés, mais c'était une profession d'être galérien. Donc ça donne à peu près le standard.
5: Alors les galériens, c'est ceux qui ont des rames.
6: C'est ceux qui tirent les rames, oui. Ouais.
5: Wow.
6: On avait donc des bénévoles, et puis on avait des prisonniers turcs, beaucoup, qui étaient prisonniers, donc étaient galériens. Voilà comment c'était composé. Et ils avaient un traitement qui n'avait rien à voir avec le traitement dans les galériens, comme on peut avoir en France. On a une très mauvaise image des galères, parce que on a eu, après la révocation de l'édit de Nantes, on a eu beaucoup de protestants qui ont été galériens et très maltraités, comme étaient tous les galériens. Hein, c'était des forçats. Donc c'était des gens, c'était une punition. Alors que nous, le galérien, même si c'était un prisonnier de guerre, c'était un service qu'il fallait rendre, pour optimiser la manœuvre du bateau au maximum. Donc les gens étaient bien nourris et bien traités, et ça permettait de monter le standard de la qualité de la navigation. Voilà comment
5: Est-ce
6: ça
5: qu'il y avait l'utilisation de voiles quand même ?
6: Alors oui, il y avait une voile la plupart du temps. Hein. La rame servait au moment de la manœuvre, au moment où on arrivait au combat.
5: D'accord.
6: Autrement, c'était beaucoup, les galères faisaient beaucoup de cabotage, en fait. Elles étaient le long des côtes, parce qu'une galère, tous les 4-5 jours, il fallait qu'elle accoste pour faire de l'eau. Ça s'appelait les gades, parce que les gens consommaient beaucoup d'eau, et il fallait faire de l'eau. Voilà. Donc, alors qu'un vaisseau rond, il pouvait embarquer dans des citernes et embarquer de l'eau, c'était tout à fait différent comme navigation.
5: Donc, les novices marins,
6: voilà.
5: Soit ils faisaient 6 mois sur une galère, soit sur 6 mois sur un vaisseau.
6: Oui.
5: Et quand ils étaient sur un vaisseau, donc ils pouvaient partir plus loin parce qu'il n'y avait pas besoin de
6: caravane. Ils étaient plus loin en Méditerranée. Mais en général, sur les trois caravanes, il y avait une alternance pour que chacun ait fait les deux, vaisseau rond et vaisseau à rame. Voilà. Ça a donné une qualité d'officier qui a été reconnue dans toute l'Europe. Et à Lépante,

0: reste, c'était des capitaines. Alors les Génois étaient très bons, mais ils se vendaient comme mercenaires dans d'autres marines. Mais il n'y avait pas cette qualité de formation comme on pouvait avoir lors de Malte. Alors, de fait, tout le monde savait que les meilleurs marins, les meilleurs officiers de marine, c'était les gens de l'ordre de Malte. Et on avait un gros problème en France, c'est qu'on n'avait pas de marine. Alors, on avait des opérations navales. Alors, comment on faisait? On louait un bateau. Ça s'appelait noliser, le terme, c'est noliser un navire. Donc les Hollandais étaient très bons pour ça, pour tout ce qui était Atlantique et pour tout ce qui était Méditerranée. On avait les Génois donc on louait un bateau. Et ensuite, il fallait mettre un chef. Et bien pareil, on louait un chef, on prenait un mercenaire. Hein, donc les Génois, alors là, étaient très très bons. Hein, on a eu un Doria qui a été un très grand marin français. On travaillait comme ça. Et on travaillait épisodiquement. Contrairement à la marine anglaise, à la marine hollandaise et à la marine espagnole, qui avaient des vraies marines, avec des bateaux, et des cadres permanents et qui intervenaient en permanence. Alors que nous, c'était occasionnellement. Alors il y a eu des tentatives, mais ça s'expliquait parce que la France était une nation terrestre. On est arrivé aux côtes quand on a conquis la Normandie.
1: Et oui, c'est en quelle année ?
0: Très tard. On était en 1303, je crois, mais enfin, oui. C'est tard dans notre histoire.
1: Dans notre histoire.
0: Alors que l'Anglais, il a de la mer tout autour
1: et
0: de lui.
1: Et la Méditerranée, il n'y a peut-être pas besoin tant que ça de... Pardon ? D'avoir de la marine.
0: Oui.
1: On avait quand même le bord de la Méditerranée, non ? C'était français ?
0: Très tard.
1: Très tard aussi.
0: Saint-Louis, il a dû acheter.
1: Ah oui.
0: Il a dû acheter des terrains autour d'Aigues-Mortes pour qu'ils deviennent français et qu'il y ait un port.
1: Bien sûr.
0: On n'avait pas d'accès à la mer. Alors à partir
1: donc,
0: du moment.
1: Donc il n'y avait pas besoin de marine.
0: Voilà. Donc on n'a pas eu une tradition comme un pays qui est entouré, comme l'Espagne, c'est pareil, est entouré par la mer.
1: L'Angleterre, bien sûr. Voilà.
0: Et donc on n'avait pas cette tradition. Mais on s'est aperçu que c'était quand même une faiblesse dans notre dispositif. Donc Richelieu n'a eu de cesse, quand il est devenu, on ne disait pas Premier ministre, mais le ministre principal de Louis XIII, il n'a eu de cesse que de constituer une marine. Alors il a commencé par une politique d'achat. Il a acheté des charges qu'avaient des gens, parce qu'il y avait des charges d'amiraux qui existaient, mais les amiraux, c'était... on était amiral, mais on n'était pas capable de commander un bateau.
1: On
0: commandait une flotte, on commandait des hommes. Voilà. Mais techniquement, on n'avait pas de marins qui étaient capables de faire ça. Alors généralement, sur les bateaux, on mettait un capitaine de marine marchande, parce qu'eux, ils savaient. Alors c'était pas du tout satisfaisant. Richelieu, donc, achète les charges. Ces charges, donc, sont centralisées dans ses mains. Et donc, il se retrouve sans personne qui allait, au sein de cette potentielle marine, qui allait pouvoir lui mettre des obstacles.
1: Donc, ensuite, il était en difficulté.
0: Voilà.
1: On va suivre le fil demain avec vous, Thierry de Seguin, sur cette naissance de la marine française il y a 400 ans. Et dans cette naissance, l'Ordre de Malte y est pour quelque chose, du fait de ses compétences développées depuis qu'ils sont arrivés à l'île de Malte. Chypre.
0: Alors d'abord Chypre, Rhodes et Malte.
1: À demain.
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2: RFI 8h à Paris, 9h à Kiev. Et c'est le journal de Marion Kazanov avec à la une les efforts du Pakistan, Marion, pour mettre fin au conflit entre les États-Unis et l'Iran.
3: Et si le premier round de pourparlers a été concluant, en Suisse, les deux parties continuent de s'opposer sur certains sujets. Avec son rôle de médiateur, Islamabad occupe une place cruciale. RFI a pu s'entretenir avec une source diplomatique pakistanaise. L'Ukraine accentue la pression sur la Crimée. Les frappes de Kiev sur les infrastructures de la région occupée par la Russie l'isolent un peu plus, alors que la Crimée donc est une base arrière importante pour l'armée russe. L'Europe n'a pas fini de suffoquer sous la chaleur. De nouveaux records pourraient être battus aujourd'hui, notamment en France. Nous verrons comment est perçu ce phénomène, cette canicule depuis la Côte d'Ivoire. Et puis en football, les Léopards au pied du mur après leur défaite 1-0 contre la Colombie à la Coupe du Monde. La RDC doit impérativement gagner son prochain match si elle veut se qualifier en 16e.
2: Le nucléaire iranien, le détroit d'Ormuz, la reconstruction, l'Iran et les États-Unis cherchent à s'entendre sur des dossiers épineux.
3: Si le premier round de pourparlers en début de semaine a été concluant, les deux parties continuent donc de se contredire sur ces questions. Les régler, ces questions, c'est la mission délicate du Pakistan. Avec le Qatar, il est le médiateur dans ce conflit. Ses efforts ont été salués et ce rôle permet à Islamabad de se faire une place importante dans la géopolitique mondiale. Nicolas Falaise a pu s'entretenir avec une source diplomatique pakistanaise sur les coulisses de ces négociations cruciales.
4: Propulsé dans un rôle inédit de médiateur, le Pakistan mobilise sa diplomatie, mais aussi son expertise nucléaire. Le pays est l'une des 9 puissances dotées de l'arme atomique, un atout, puisque l'enjeu principal de la négociation actuelle est de résoudre la crise du nucléaire iranien. L'accord nucléaire de 2015 peut servir de base à un nouveau compromis, nous dit-on, de source diplomatique pakistanaise. Pour y parvenir, le Pakistan est associé au Qatar, qui a mené de nombreuses médiations et qui détient plusieurs milliards de dollars d'avoirs iraniens gelés qui font partie de la négociation. Arabie Saoudite, Turquie et Égypte sont aussi consultés, le tout en concertation avec la Chine, souligne notre interlocuteur pakistanais. Dans ce paysage diplomatique nouveau, aucune place pour les Européens qui ont si longtemps négocié dans le dossier nucléaire. À l'inverse, le Pakistan assure que ses positions équilibrées et conformes au droit international lui permettent aujourd'hui d'être accepté comme médiateur entre les États-Unis et l'Iran, deux pays déterminés à conclure un accord dans le délai imparti de 60 jours, nous disent les diplomates pakistanais.
3: Mais il y a encore beaucoup de divergences entre les deux parties. Par exemple, sur le nucléaire iranien, Téhéran n'a pas l'intention de laisser l'AIEA, l'Agence internationale de l'énergie atomique, inspecter ses sites nucléaires clés bombardés par Israël et les États-Unis. Au contraire, Donald Trump a assuré que ces inspections ont été pleinement et totalement acceptées. Sur le détroit d'Ormuz, le chef de la diplomatie américaine en tournée dans le Golfe répète ce matin que le passage restera libre alors que l'Iran souhaite instaurer des frais pour les navires qui navigueront dans ce passage stratégique.
2: L'Ukraine et la Russie ne sont pas prêtes de s'asseoir à la table des négociations.
3: Une frappe russe a fait un mort ce matin à Kharkiv dans le nord-est. Le bilan des frappes d'hier dans plusieurs villes du nord et de l'est est monté à 14 morts. L'Ukraine, elle, cible de plus en plus la Crimée, cette région ukrainienne annexée par la Russie en 2014. La ville de Sébastopol est privée d'électricité ce matin après des attaques contre des installations énergétiques. Et si Kiev insiste sur cette région, Franck Alexandre, c'est parce qu'elle est une base arrière importante pour l'armée russe.
5: L'intelligence artificielle embarquée a changé la donne. Désormais, les drones d'attaque de moyenne portée ukrainiens sont moins sensibles au brouillage et ils menacent les arrières russes en éliminant systématiquement les dépôts de carburant, les radars, les centres de commandement, en faisant peser une menace constante sur les voies d'approvisionnement. Ils façonnent le champ de bataille et isolent la Crimée. Une Crimée si stratégique pour la Russie, insiste Vincent Touré, chercheur à l'IFRI.
6: Le combat il est décidé par la puissance de feu. La puissance de feu aujourd'hui, pour qu'elle soit effective, il faut qu'elle soit précise. Ça implique donc des capteurs qui doivent être reliés efficacement ensuite à des centres de commandement et enfin à des moyens de frapper. Ce que font les Ukrainiens en visant la Crimée, c'est qu'ils touchent en fait ces trois points précisément. C'est-à-dire que la Crimée agit comme, on va dire, un nœud névralgique Et les Russes sont très dépendants de ce que la Crimée abrite. Donc là, les Ukrainiens, en fait, en frappant la Crimée, fragilisent la puissance offensive que les Russes ont à leur disposition pour pousser le front.
5: Conséquence, les offensives russes patinent. Reste que ce succès tactique ne s'est pas encore converti en gains territoriaux en faveur de l'Ukraine. Faute de troupes suffisantes.
3: Franck Alexandre.
2: L'Europe reste en rouge ce matin.
3: De nombreux pays suffoquent depuis plusieurs jours sous une importante vague de chaleur. Les alertes canicules se multiplient en Italie, au Royaume-Uni ou encore en France. La France a connu hier sa journée la plus chaude jamais enregistrée. Et de nouveaux records pourraient être battus aujourd'hui. Ces épisodes de chaleur sont de plus en plus intenses et précoces en raison du réchauffement climatique sur un continent peu préparé à de telles températures. Mais ailleurs, 40 degrés, ce n'est pas exceptionnel comme en Côte d'Ivoire. Vu d'Abidjan, cette vague de chaleur européenne suscite à la fois ironie, curiosité et une part d'empathie. Reportage Bintadiagne.
1: Sur la terrasse de la locodrome de Cocody, des jeunes dégustent un plat de garba, le nez scotché sur leur téléphone. Parmi eux, Esdras est étonné par la surabondance d'informations sur la canicule en France.
7: Les médias européens exagèrent un peu avec cette histoire des canicules. Là. Parce que nous, à Abidjan, en fait, on vit toujours ça. Ce n'est pas pour une canicule qu'on va interrompre, par exemple, des cours scolaires ou le travail, en fait. Donc, qu'ils prennent courage, quoi.
1: Jean Clavert est beaucoup plus compréhensif. Pour lui, tout ceci sert à mieux prévenir un public peu averti.
8: Je me dis qu'en Europe, les autorités prennent des mesures assez drastiques parce qu'en réalité, ils ne sont pas habitués. Ça touche leur quotidien. Il y a même des morts.
9: Ici, par exemple, quand il fait très chaud, quand il fait dans les 40 degrés, on ne ferme pas les écoles?
8: Fermer des écoles pour la chaleur, c'est pas vraiment la bonne attitude pour nous ici, puisque ça fait partie de notre quotidien.
1: Même avis partagé par Denis, un fonctionnaire effrayé par les changements climatiques.
10: Si on inversait les rôles, que nous en Afrique ici, on avait vraiment une vague de fraîcheur qu'on n'avait jamais vécue. Peut-être on va à 10 degrés, 5 degrés, comme en Europe. Ça nous inquiétait, on allait beaucoup avoir aussi peur, on allait se poser des questions. Bon. Donc je pense que c'est quelque chose qu'ils n'ont jamais vécu auparavant. C'est normal que ça fasse partie de leur actualité. Quoi.
1: Pour les Abidjanais, l'actualité, ce sont les alertes météo concernant les pluies qui, chaque année, occasionnent des dégâts matériels. Bintadiagne, Abidjan, RFI.
3: Et donc la France pourrait battre de nouveaux records de chaleur aujourd'hui. Le musée du Louvre, la Tour Eiffel, mais aussi le Mont-Saint-Michel en Normandie fermeront plus tôt en raison de cette canicule. De fortes températures qui causent aussi des coupures d'électricité dans l'Ouest, en Bretagne. Plus de 106 000 foyers étaient concernés hier soir et encore 70 000 ce matin.
2: La France qui rendait hier le plus grand des hommages à Marc Bloch.
3: L'historien et résistant juif, fusillé par les nazis en 1944, est entré hier au Panthéon où sont inhumées les plus grandes personnalités du pays. Son cénotaphe était accompagné de celui de son épouse, Simone Vidal. Baptiste Coulon était présent à cette cérémonie de panthéonisation.
11: Sur la façade ensoleillée du Panthéon, le portrait de Marc Bloch, moustache et lunettes rondes. Au pied du monument, l'acteur Jacques Gamblin raconte l'historien qui révolutionna sa discipline.
12: Il est convaincu que l'histoire appartient aux sociétés entières. Un chant labouré, une coutume oubliée, une légende populaire peuvent parfois en dire autant qu'un traité signé par un roi.
11: Penser l'histoire dans toute sa vérité, un héritage qui inspire encore étudiants et enseignants.
13: Je suis sociologue et chez Marc Bloch, je retrouve quelque chose de précieux. Il faut comparer, déplacer son regard, accepter l'étrangeté pour mieux comprendre le monde.
11: Enveloppé d'un drapeau tricolore, le cénotaphe de l'historien, celui de son épouse, entre au Panthéon, à deux pas de la Sorbonne où il enseigna avant d'en être chassé parce que juif. Un destin dont s'inspire Emmanuel Macron pour cibler les discours nationalistes et ce qu'il nomme l'esprit de défaite.
14: L'esprit de défaite, sans cesse entretenu par ceux qui se proclament plus français que vous. Poison lent de notre vie publique et qu'il faut combattre inlassablement.
11: Conclusion d'un hommage à un homme des Lumières qui, de sa vie durant, s'est élevé contre le repli identitaire.
3: Reportage à Paris de Baptiste Coulon avec Benoît Gouthorbe. Le géant de la tech Meta prend un virage stratégique. Sa filiale WhatsApp change de patron au niveau mondial. Il s'agit désormais de l'Indien Kunal Shah. Le groupe américain espère que cet entrepreneur de la tech indienne pourra accélérer la monétisation de sa messagerie en ligne. Son portrait avec Abdoulaye Rali à New Delhi.
15: En Inde, Kunal Shah est un poids lourd de la tech. C'est le stratège qui a imposé l'application financière Cred. Pour mesurer son influence, nous avons joint le journaliste spécialisé Nikhil Parhwa. Pour lui, l'entrepreneur possède un atout rare.
16: Au fil des ans, Kunal a prouvé qu'il comprenait parfaitement les utilisateurs et les ressorts qui les fidélisent sur un réseau.
15: C'est cette expertise que Meta vient chercher. L'Inde est le premier marché de WhatsApp avec 1,5 milliard d'utilisateurs. Ici, l'application a quasiment remplacé le réseau téléphonique traditionnel. Pourtant, elle bute sur un obstacle, le paiement en ligne. Le régulateur indien bloque l'extension de son système de virement.
16: Sa croissance a été freinée parce que les services proposés aux utilisateurs restent trop basiques pour une telle plateforme.
15: Malgré son immense succès en Inde, WhatsApp a raté le train des paiements mobiles généralisés. Le défi de Kunal Shah est donc de transformer la messagerie en une super application sur le modèle du WeChat chinois. Une plateforme unique pour discuter, faire ses achats et gérer les services de la vie quotidienne. Abdullah Erali, New Delhi, RFI.
2: Du sport à présent, les plus fervents supporters congolais, Marion, sont restés éveillés bien tard cette nuit.
3: Ou bientôt ce matin, c'est selon Andréane. Et ils ont assisté à la défaite de leur équipe. Les Léopards de RDC s'inclinent 1-0 face à la Colombie dans ces phases de groupe de la Coupe du Monde, après avoir tenu le choc une bonne partie du match. Et c'est justement d'autant plus décevant pour le défenseur Steve Capuidi.
17: C'est toujours frustrant de perdre un match, et encore plus quand on le perd 1-0. Je pense que on a été solide malgré tout en première mi-temps. En deuxième mi-temps, il y a eu un peu plus d'espace. Je pense qu'ils en ont un peu plus profité. Mais voilà, il reste un match à jouer et on va tout faire pour gagner ce match.
3: Le défenseur congolais Steve Capuidi avec Victor Misistrano. Pour se qualifier en 16e, la RDC devra impérativement battre l'Ouzbékistan.
2: On reparle de la Coupe du Monde juste après ce journal avec Babacar Diarra. Pour terminer, Marion, vous nous parlez d'une sortie cinéma.
3: Et les cinémas très fréquentés en cette période de canicule. Et parmi les nouveautés ce mercredi, L'étrangère, un film de Gaya Gigi qui met en scène le parcours d'une Syrienne qui fuit la Syrie d'Assad. Un aperçu avec Sophie Torlotin.
18: Mon mari est prisonnier politique en Syrie. Il est probablement mort.
19: L'héroïne de L'étrangère, Selma, est une exilée syrienne. Zahr Amir, elle, est iranienne. Mais l'actrice et son personnage partagent un vécu commun.
20: Je pense que ce qu'on partage, c'est justement cette envie de vivre et pas survivre.
19: C'est ce que Gaya Gigi montre dans son film L'étrangère, une Syrienne en attente d'un statut de réfugié qui veut aussi vivre sa vie de femme en tombant amoureuse.
21: C'était vos informations et on continue nos programmes avec Benoît Mutel et Didier Lourdou dans l'émission La Route des Taureaux.
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22: Bonjour à toutes et à tous. Nous sommes sur Radio Alliance Plus dans l'émission La Route des Taureaux avec Benoît.
23: Bonjour Didier.
22: Bonjour Benoît. Et puis aujourd'hui, nous recevons Georges Labonne. Georges, bonjour.
24: Bonjour Didier, bonjour Benoît.
22: Bonjour.
24: Merci de me recevoir.
22: Georges, on s'est déjà vu il n'y a pas longtemps dans une autre émission, là, par les associations, puisque Georges Labonne est le président territorial du Gard, hein, c'est ça, de c'est la ça, Croix-Rouge. Et nous nous étions rencontrés sur les aspects sociaux de la Croix-Rouge. Et aujourd'hui, bien évidemment, dans la Route des Taureaux, avec Benoît, nous allons parler des blessures, des secours, parce qu'effectivement, dans les corridas, il ne peut pas y avoir de taureaux sans secours, hein. C'est ça.
23: Et pas que, mais ça, M. Labonne va nous le confirmer, pas que dans les corridas.
22: Alors Georges, on essaye de parler de la structure déjà, comment vous êtes organisé dans le secours, dans le département, avant d'aborder les sujets plus spécifiques sur les blessures occasionnées dans différentes manifestations taurines.
24: Alors exact. La Croix-Rouge dans le Gard, comme dans tous les départements, on a ce qu'on appelle des unités locales. Dans le Gard, j'ai 13 unités locales avec des équipes de secouristes, hein, et chaque unité locale a un secteur. Donc elle agit dans son secteur quand il y a des postes de secours, et tout ça est chapeauté par une direction territoriale de l'urgence et du secourisme avec un directeur et puis une équipe.
22: C'est très hiérarchisé.
24: C'est militaire.
22: Voilà. Parce que vous dépendez du préfet, c'est ça?
24: On dépend,
22: vous
24: on dépend
22: êtes soumis
24: du préfet,
22: à des réquisitions, non?
24: Voilà, on est soumis déjà à des règles qui nous viennent du ministère de l'Intérieur, puisque tous les référentiels secouristes sont rédigés par le ministère de l'Intérieur en coopération avec le ministère de la Santé, et donc on doit les respecter. Et c'est le préfet qui a autorité dans chaque département pour venir nous contrôler si on respecte les règles de ces référentiels.
22: Et vous-même, en tant que président de la Croix-Rouge, vous avez une procédure à suivre pour être à ce poste où l'État a un droit de regard ou...
24: L'État a un droit de regard, en secourisme, l'État a un droit de regard, hein, c'est ce que je viens de dire. Le préfet a autorité pour venir nous contrôler sur les postes de secours. Moi-même, à l'époque, j'ai eu des contrôles de la préfecture, voir si on a le nombre d'intervenants secouristes suffisant, voir si on a le matériel adéquate, etc., etc. Donc c'est un contrôle pur et simple.
22: Alors avant d'aborder les problèmes spécifiques de blessures et de secours, parlons de chiffres. Ça représente quoi les secours dans ces périodes-là
24: Alors la Croix-Rouge française dans le Gard, nous faisons un peu moins de 1000 postes de secours par an. Je crois que en 2023, ouais, je ne sais pas les derniers chiffres, c'est 900, on a fait 980 postes de secours. Sur l'ensemble du département, hein. Ça va de postes de secours de petite envergure, c'est une abrivade, hein, où on a une équipe de quatre, par exemple la Feria, qui est un poste de grande envergure, où justement on a fait les chiffres hier avec la mairie. Il va me falloir pour la prochaine Feria de Pentecôte 500 secouristes.
22: Et pour la Feria, ça représente une unité dans les 1000 que vous indiquez? Non.
24: Alors, pour les dispositifs de grande envergure, c'est géré directement par la direction départementale, parce qu'une unité locale, 500 secouristes, elle peut pas les mettre sur le... Oui. Donc on est obligé de faire appel à l'ensemble du département, voire même des renforts extra-départementaux qui viennent nous aider.
22: Alors sur ces 500 secouristes qui sont mobilisés pendant la Feria, ça représente quelle proportion par rapport à l'ensemble des secouristes dont vous disposez en permanence?
24: Dans le Gard, en permanence, j'ai à peu près 230 secouristes.
22: Donc, ah oui, seulement, donc
24: c'est
22: vous faites...
24: C'est pour ça que je vous disais qu'on faisait appel à des renforts extra-départementaux.
22: Ah, des bénévolats ponctuels alors?
24: Non, ce sont des bénévoles secouristes de la Croix-Rouge qui viennent de d'autres départements et ils posent des vacances parce que les férias les intéressent, tout ça. Et ils viennent, comme mes secouristes vont en renfort dans d'autres départements quand il y a des grandes, par exemple les fêtes de Bayonne ou de Biarritz,
22: oui, bien sûr,
24: on envoie des renforts.
22: Ah oui, donc vous avez les gars du Sud-Ouest qui arrivent, voilà, avec la fanfare, non?
24: Comment?
22: Parce qu'ils sont spécialistes aussi des bandes d'as. Hein.
24: Ici on a les Peignac, donc c'est bon.
22: Bon. Et au niveau des 1000 postes de secours sur le département, Nîmes représente une grande proportion, j'imagine?
24: Alors Nîmes représente une grande proportion parce que toutes les festivités que l'on a sur Nîmes, enfin une grosse partie des festivités que l'on a sur Nîmes, c'est un marché public que nous avons avec la mairie de Nîmes. Pour les deux férias, les concerts aux arènes, le Tour de France, puisqu'on va avoir en plus le Tour de France, oui. il y a les Jeudis de Nîmes, il y a un réalisateur dans la ville, tout ça c'est géré par la ville. Et donc, ça fait partie du marché public que nous avons avec l'Amérique.
22: Alors, petite question un peu d'actualité, puisqu'il y a les Jeux Olympiques cette année. Vous êtes mobilisé, vous devez envoyer des troupes à Paris.
24: Alors, ça va être un cas particulier, parce que dans le Gard, nous n'avons pas d'épreuves spécifiques Jeux Olympiques. Mais je vais avoir mon activité normale. Donc, je vais d'abord assurer mon activité normale. Et puis, ma foi, si je peux, j'en
22: Non, mais vous allez envoyer des troupes à vous là-haut, à Paris, ou pas?
24: Il y en a certainement qui vont monter, oui.
22: D'accord.
24: Oui.
22: Et donc, effectif réduit.
24: Oui. Je vais vous donner un exemple que l'on m'a donné. Les marathons de Paris, c'est la Croix-Rouge qui va les faire. Peu près, je crois, 600 secouristes par jour. Donc, il va falloir aller aider nos camarades parisiens.
22: Bon, on va revenir maintenant à ce qui nous intéresse nos auditeurs, et c'est le sujet du jour, Benoît. Je te laisse la parole.
23: Alors, oui, donc on disait tout à l'heure, une manifestation taurine sans taureau, c'est pas possible. Une manifestation taurine sans secouriste, c'est pas possible non plus.
24: C'est pas possible non plus. Si vous voulez, quel que soit le poste de secours, enfin, l'organisation, la fête qu'un organisateur organise, il a toujours une présentation du dossier à la préfecture, et in fine, c'est la préfecture qui valide. Si un organisateur devait, Simon Cazas, pour donner son exemple, d'actualité en plus, hein, s'il présente un dossier pour une corrida aux arènes et qu'il n'y a pas de secours, la préfecture mettra un veto, ça c'est clair.
22: Mm-hmm.
24: D'accord. Donc obligatoirement, il y a du secours à personne.
23: Et dans la présentation que fait l'organisateur, que ce soit une corrida, une course camarguaise ou une fête votive, le dispositif est clairement détaillé, ou c'est simplement présence de secours.
24: Non, non, c'est détaillé. Il y a toute une étude qui est faite avant. En fait, le nombre d'intervenants secouristes et le matériel que l'on met également est fonction de ce que l'organisateur nous déclare. S'il nous dit j'espère avoir 10 000 personnes, on va mettre 10 secouristes. Et si je veux avoir 1000 personnes, on va en mettre 4. Hein. Par exemple, pour la Feria, ils estiment, je crois, pour un samedi soir à 80 000 personnes. Mmh. On va mettre 56 à 60 secouristes.
4: Il y a des ratios.
24: Et c'est les ratios. Ça s'appelle un RIS d'ailleurs, un ratio intervenant secouriste.
4: Ah oui, d'accord.
24: Alors c'est une magnifique formule que quelqu'un a pensé à Paris, oui, qui nous donne ce ratio intervenant secouriste en fonction de tout ce que nous déclare l'organisateur.
23: D'accord. Vous êtes les seuls à intervenir sur ces manifestations taurines ?
24: Non.
23: C'est forcément la Croix-Rouge ? Il y a une liberté de choix de la part de l'organisateur.
24: Il y a une liberté de choix de la part de l'organisateur. Hein. On est deux grosses organisations, associations agréées de sécurité civile, à fonctionner sur le Gard. Donc après, c'est l'organisateur qui choisit en fonction des devis qu'on présente, hein, donc, et puis des dossiers qu'on présente. Voilà.
23: D'accord.
24: Je vais vous donner un exemple. Pour les férias, par exemple, la Croix-Rouge est la seule à pouvoir mettre 500 secouristes sur le terrain.
4: Oui. Oui. Donc, et la logistique pour.
24: On a la logistique pour.
23: Et est-ce que vous avez votre mot à dire, ou est-ce que vous avez une possibilité de faire des préconisations quand on vous dit, voilà, je prévois une manifestation qui va recueillir tant de personnes, et donc j'aurai besoin de ça, ça et ça, ou est-ce que vous pouvez dire, il nous semble qu'il faudrait ou...
24: Si j'ose dire, les experts, c'est nous.
23: Oui, oui.
24: Voilà, donc à partir de là, on discute. Après, il y a un volet politique qu'on ne maîtrise pas. Hein. Il suffit que le maire d'une ville dise « Non, moi, je veux ça parce que je veux montrer à ma population. Bon, » on l'écoute. Voilà.
23: Alors, si on aborde un poste de secours, il est composé de personnes,
24: mm-hmm,
23: donc qui sont... Il y a forcément un ou plusieurs médecins.
24: Alors, en général, alors, les corridas, par exemple, pour les toreros, il y a obligatoirement un chirurgien et puis des médecins et infirmiers. Quoi. Donc voilà, ça c'est pour un torero, c'est les primo-intervenants. Quoi. Nous, pour les corridas, si le médecin décide de l'évacuer, on est là pour ça. Autrement, d'accord, l'équipe de secours qu'il y a dans les arènes, de toute façon il y a un cahier des charges pour les arènes, hein, mmh, c'est 18 intervenants secouristes, hein, ça on le sait, on est plus là pour le public.
4: C'est ça.
24: Vous voyez que le public dans les gradins aux arènes, il fait chaud. Donc ce sont des malaises. Il y a des personnes qui
4: l'alcool sont... aussi aidant.
24: Bon, pour les corridas, il n'y a pas trop d'alcool.
4: Pas trop d'alcool, ouais.
24: Je reconnais, l'alcool, on le retrouve un petit peu dans les concerts. Hein. Mais il y a un phénomène aussi, c'est que des gens qui ne connaissent pas les arènes et qui ont des places tout à fait en haut, sont pris de vertige. Quoi.
4: Ah oui.
24: Et donc là, après, il faut les descendre. Donc, bon, voilà.
4: Oui. Mais vous n'intervenez pas sur les blessures des taureaux, on est bien d'accord.
24: Des taureaux ?
4: Des toreros, pardon.
24: Ah non, des toreros.
4: Excusez-moi, oui.
24: Non. Ce sont les médecins, là. Il y a des médecins pour ça.
4: Nous, on est là. En aucun cas sur les arènes. Non, sur la piste.
24: Non, on ne rentre pas sur la piste. Les primo-intervenants, ce sont les médecins à côté. Nous, on est là derrière pour évacuer si le médecin décide d'une évacuation.
23: Mais est-ce que cette non-intervention sur la piste, c'est spécifique à la corrida ou c'est de manière générale sur toutes les manifestations taurines? Est-ce que vous intervenez sur la piste dans une course camarguaise? Est-ce que vous intervenez sur la voie publique dans une abrivade?
24: Sur les courses camarguaises, c'est un peu particulier. Ça m'est arrivé, moi, d'intervenir sur la piste pour brancarder, pour le sortir et l'amener à l'infirmerie. Il faut être quatre. Maintenant, sur une course camarguaise, il y a un médecin, c'est tout. Quoi. Donc, voilà, hein, c'est pas un chirurgien, rien du tout. Hein, donc,
23: quelle que soit la taille de l'arène, parce que...
24: Ouais, quelle que soit la taille.
23: En corrida, on sait qu'on a affaire à de grosses arènes. Mmh. En course camarguaise, on en a aussi dans des villages, sur des arènes qui sont quand même beaucoup plus petites.
24: Il y a toujours un médecin. Dès qu'il y a des taureaux, il y a un médecin, de toute façon. D'accord. Même pour les abrivades, on a toujours un médecin avec nous. Hein. Mmh. Je fais pas partie de la Croix-Rouge. Il hein. Mmh. Y a des associations de médecins qui sont des diasias. Même la Croix-Rouge, elle a une entité qui s'appelle Santé Secours et qui propose une médicalisation de postes de secours.
4: Ah, d'accord.
24: Ouais. Mmh. Comme à la Feria, par exemple, on est dans les postes de secours, on a forcément le SAMU avec nous. On a un interne avec un infirmier urgentiste et on a un médecin senior qui tourne donc entre les trois postes de secours.
23: prenons le parce que je pense qu'en nombre, c'est le plus important, les fêtes votives. Mmh. Vous avez une équipe sur place. Si vous êtes amené à intervenir sur un blessé, qu'il soit spectateur ou participant, et qu'on doit l'évacuer, mmh. Pendant ce temps-là, il n'y a plus personne.
24: Alors, je vais vous donner l'exemple des arènes. Les arènes, on a forcément une ambulance, mais on a une équipe d'évacuation qui est dédiée exclusivement à ça. Voilà. Après, dans les fêtes votives, bien souvent, on a aussi une ambulance, ça c'est sûr, mais on évacue qu'en fin de fête votive, qu'en fin de journée. On n'évacue pas dans la journée. S'il faut évacuer dans la journée sur ordre du SAMU, c'est les pompiers qui viennent évacuer. Donc, pompiers ou ambulanciers privés, ça c'est le SAMU.
22: Oui, qui décide. Il y a toujours une permanence de secouristes sur place.
24: Il y a toujours une permanence de secouristes. De toute façon, sur les fêtes votives, on a, suivant le calibrage de la fête, mm-hmm. on a une équipe à l'infirmerie, plus une équipe après, que j'appellerais voltigeurs, qui vont se déplacer un petit peu à la demande pour aller récupérer les gens. C'est ce qui se passe à la feria d'ailleurs.
22: Hein. Oui, dans le public des arènes.
24: Voilà, dans le public des arènes, on a une équipe en bas de 4 personnes qui est à l'infirmerie, plus après des gens qui sont des bénévoles qui sont positionnés aux portes, hein, et puis même à l'entrée, des fois avant de rentrer, quand les gens attendent sur le parvis, qui fait très chaud, les malaises, ça y va.
23: Ou dans les arènes, quand il fait bien chaud et qu'on est bien exposé au soleil, si on n'a pas pensé à se couvrir ou... c'est vrai que parfois 2h30 en plein soleil, ça peut être dur.
24: Vous savez, des fois, je descends moi à 7h30, 8h, quand je passe, il y a déjà des gens qui sont en train d'attendre, hein, donc pour être dans les premiers, pour pouvoir courir, pour être au pied de la scène. Donc ils passent toute la journée, là.
23: Tout à fait. Alors, venons-en maintenant au type de blessure auquel vous pouvez avoir affaire, que ce soit en corrida, en course camarguaise ou en fête votive. Je suppose que les blessures sont... Alors, on parle d'abord des acteurs, que ce soit les toreros, les raseteurs ou les attrapeurs.
24: Alors, chez les toreros, je pense que les blessures sont peut-être beaucoup plus graves chez les toreros, parce que quand on regarde une course camarguaise ou une corrida... par définition, le torero, il essaye de ne pas bouger et puis de l'esquiver au dernier moment. Donc c'est vrai que là, quand il prend un coup de corne, ça peut faire mal. Sur un coup de corne, une plaie visible de 1 cm, c'est 13 cm de dégâts à l'intérieur du corps. Donc ça peut être important, surtout si ça touche une artère ou il perd son sang. Donc voilà, c'est pour ça que dans les corridas, on a systématiquement un chirurgien qui est avec nous dans la deuxième partie de l'infirmerie. Après, course camarguaise, ça arrive parfois qu'il y ait des coups de corde, mais bon, le raseteur est beaucoup plus mobile. Il court, donc voilà. Ils se font attraper des fois, mais bien souvent, ce sont des petites blessures. Ça arrive d'avoir des blessures importantes. Hein,
23: puisqu'on a malheureusement des morts dans les raseteurs.
24: Après, dans les abrivades, bien souvent, ils se font prendre, ils se font lever, ils retombent. C'est des traumatismes qui sont parfois importants. Moi, j'en ai fait un il y a quelques années. Il avait un traumatisme crânien assez sévère. Donc, il avait fallu l'évacuer. C'est arrivé en fin d'abrivade. On l'a évacué de suite sur Carimo. Voilà.
23: Oui, parce que outre le coup de corne, bon, là, qui va occasionner une plaie, puisque la corne rentre dans le corps... Il y a aussi le choc avec...
24: Le
23: choc avec la tête du taureau.
24: Bien sûr.
23: C'est gros, ça va vite, ça fait mal.
24: Pour la petite histoire, je crois que c'était à Aigues-Mortes, il y a quelques années de ça, c'était la fille d'une manate. Le taureau avait pris le cheval, la fille était retombée, elle était retombée sur le bord du trottoir, donc elle était décédée de suite.
22: Le coup du lapin.
23: Parce que les abrivades... Je reviens sur ça parce que la saison va commencer bientôt, des votives. Il y en a tout au long de l'année. Alors, les abrivades qui ont lieu en ce moment, on a affaire à un public qui est un peu plus connaisseur puisque ce sont des gens du coin. Quand arrive l'été, on a des touristes.
24: C'est le problème.
23: Qui n'ont jamais vu, qui se disent que c'est super joli, c'est beau. Voilà. Et puis qui se mettent devant pour prendre des photos.
24: Alors, mais c'est ça. Moi, j'ai même vu des papas avec le bébé dans le bras au milieu, en train de prendre une photo du. On le rappelle à l'ordre. Hein, mais Ils n'ont pas conscience.
22: C'est la prévention, là.
24: Oui, c'est la prévention. Pourtant, les municipalités en font de la prévention, hein, ça c'est sûr. Hein. Mais bon, il y a toujours des gens qui sont, qui connaissent pas, et voilà.
23: Parce que le danger, là, il est effectivement dû à la méconnaissance, et puis quelque chose qui paraît... Bon, on voit des chevaux passer, des taureaux passer, point final, c'est pas dangereux, mais si.
24: Et puis un taureau, en fait, il fait ce qu'il veut, même s'il a des gardiens à côté qui essayent de le maîtriser. De temps en temps, le taureau, il peut avoir envie d'aller voir un peu ce qui se passe sur les côtés. Hein, donc, voilà.
23: Oui. Ouais. Donc, dans les courses camarguaises aussi, il y a les rasetteurs qui peuvent se blesser eux-mêmes, puisqu'ils sont mobiles.
24: Ouais.
23: Le gars qui court, qui glisse, je pense que ce sont des blessures que vous pouvez aussi rencontrer.
24: Ah ben, on rencontre, alors, déjà, partout où il y a des taureaux, tant qu'il y a des taureaux, un bénévole secouriste ne rentre pas dans l'arène, hein, ça c'est clair. Hein. Alors effectivement, les rasetteurs peuvent se blesser quand ils sautent, quoi. Oui. Auquel cas, dans le pourtour, on peut y aller, on peut le sortir et le ramener à l'infirmerie, après on le traite à l'infirmerie. Quoi.
23: D'ailleurs, alors là, c'est une question, moi j'ai toujours été surpris par ça, quand on, dans une corrida, on voit un torero se faire bousculer par un taureau, et que les gens de sa quadrille viennent le chercher, ils l'emmènent comme ça à l'infirmerie et le transportent, parfois un peu n'importe comment. On est loin des mesures de sécurité qu'on voit dans un accident de la circulation où, avant de déplacer une victime, on s'assure qu'on lui met une minerve.
24: Déjà, nous, on ne peut pas rentrer, les médecins ne rentrent pas non plus parce qu'il y a toujours le taureau. Hein, donc, le taureau, il a beau être encadré par l'équipe Péone, du torero, bon, il est là quand même.
23: Il est là, le
24: danger est présent. Quoi, donc, mais c'est une règle, hein, de toute façon. Tant qu'il y a même en abrivade, hein, on fait rentrer les taureaux avant de pouvoir intervenir, hein, ou alors on a une sécurité avec les gardiens qui se met pour essayer de nous isoler. Quoi, donc, voilà.
23: Oui, parce que ce n'est pas la peine d'exposer le secouriste.
22: La règle d'or, tu as abordé le problème des blessures, la nature et tout. Et tout à l'heure, vous, Georges, vous avez abordé le problème de l'évacuation. Mais vous soignez ou pas?
24: Ça nous arrive. Hein. Non. Si vous voulez,
22: parce qu'on parle des blessures, on parle d'évacuation, mais qu'est-ce qu'on fait quand il y a
24: quand on a quelqu'un à l'infirmerie, effectivement, on prend, comme vous dites, il est évanoui, on prend les constantes là, et puis on a un lien direct avec le SAMU. Quand on fait un poste de secours, la première des choses que fait le chef d'intervention, c'est de prévenir le SAMU que la Croix-Rouge, elle ouvre un poste de secours à tel endroit, de telle heure à telle heure. Voilà. Et après, quand on les appelle, la fiche est ouverte au SAMU 30, chez les ARM, là-bas en haut.
22: Donc, ils savent où vous trouvez.
24: Ils savent où nous trouver, voilà. Et ils nous suivent, en plus. Hein, donc, voilà. Et ils savent quand se termine...
22: Parce que j'imagine qu'il y a des blessures. Vous êtes secouriste, vous n'êtes pas médecin.
24: On n'est pas médecin.
22: Voilà. Donc, comment vous intervenez sur une blessure? Il y a un protocole aussi. Liaison avec un médecin.
24: Mais de toute façon, on est formé déjà, tout à l'heure, par le référentiel secouriste. On sait les gestes que l'on a à faire, on les connaît. Depuis quelque temps, on est habilité à télétransmettre les électrocardiogrammes. Nous est arrivé d'avoir des gens qui ont des douleurs thoraciques. Le médecin régulateur nous donne l'ordre de faire un électrocardiogramme. D'accord. On le télétransmet et il juge si c'est important ou pas. Si c'est important, on évacue. On gagne 2 heures plutôt que de faire descendre un SMUR avec un médecin spécialisé. Hop, ils ont le graphe, 3 minutes après, ils ont le graphe.
22: D'accord. Donc, si je comprends bien, les petites blessures, vous les soignez directement.
24: Les petites blessures, on les soigne directement. Voilà.
22: Mais quand vous pensez qu'il y a un cas grave, à ce moment-là, c'est une liaison et vous agissez sous les ordres d'un médecin.
24: On a la liaison avec le régulateur du SAMU qui nous passe le médecin régulateur et c'est lui qui juge après, qui nous dit vous l'évacuez, vous ne l'évacuez pas. Quoi.
23: Mais là, vous avez une ligne directe.
24: On a une ligne directe avec le SAMU.
23: Et puis c'est le médecin qui est sur place qui déjà fait un prédiagnostic.
24: Le médecin nous aide à faire un prédiagnostic. Nous, on est là pour prendre de toutes les constantes, là. Et après, c'est le médecin qui juge si on doit évacuer ou pas.
23: D'accord.
22: Bon, Benoît, je te propose que, comme on est arrivé à peu près à mi-parcours,
23: de
22: présenter...
23: Un petit peu de musique, hein, puisqu'on est, on est une émission de radio, donc on écoute un peu de musique. Et vous avez choisi un groupe qui s'appelle UK on the Rocks. Vous pouvez nous dire La raison de ça, il y a une...
24: UK on the Rock, c'est un partenariat que la Croix-Rouge a passé avec ce groupe anglais. C'est pour diffuser, aider la diffusion du droit humanitaire à travers la France. Bon, voilà, c'est récent, hein. Il n'y a pas eu encore de concert. L'objectif visé, c'est 2025 pour avoir des salles de concert pour que ce groupe puisse... Pour tout vous dire, je suis en pourparler sur Nîmes pour essayer d'avoir une salle, donc bon, c'est pas encore fait, mais...
22: D'accord. Alors, on connaît le nom du morceau ou c'est le libre cours de la technique
23: c'est la technique qui va nous choisir un morceau.
22: Bon, donc c'est lui qui va nous...
23: Donc l'impératif, c'était UK on the Rocks, donc ensuite, c'est Louis qui va nous choisir le morceau.
22: Et on vous retrouve après ce morceau.
23: Voilà.

0: Nous nous vous retrouverons après cette pause musicale, en espérant que ça vous a plu. Donc c'était Yuka on the Rock, et avec un partenariat avec la Croix-Rouge, oui, Georges.
1: Tout à fait.
0: Maintenant, si vous voulez, on va aborder les sujets de la prévention, mm-hmm. parce que c'est quand même important. S'il n'y avait pas de prévention, on réduirait peut-être les blessures, on ne les réduirait peut-être pas.
1: Alors, tout ce qui est manifestation taurine est régi par un référentiel qui est édité par la préfecture. Hein, donc, on doit se conformer à ça. Alors, effectivement, quand on va dans les fêtes votives, déjà dans les arènes de Nîmes, si on prend les arènes de Nîmes, effectivement, personne ne peut rentrer dans les arènes en bas. On reste dans les gradins. Il n'y a vraiment aucune possibilité, y compris pour les médecins d'ailleurs. Hein. Ils peuvent voir, mais on ne peut pas rentrer.
0: Donc, ça, oui, sur la piste, vous voulez
1: sur
0: dire.
1: Sur la piste, oui, je parle de
0: parce
1: piste.
0: Parce qu'il reste dans le bourlado, c'est voilà, il reste, partie qui est
1: voilà.
0: qui encercle.
1: Et puis, un taureau dans les corridas, je n'ai jamais vu, enfin, peut-être que ça existe, un taureau sauter dans le parcours sur le périmètre, hein.
2: ça existe peut-être dans les petites,
0: oui, voilà.
2: dans les petites arènes non, en Espagne. Où
0: à Nîmes, ils détruisent des planches, mais ça s'arrête
1: oui,
0: là.
1: Oui, ça s'arrête là. Ça s'arrête là. Par contre, dans les abrivades, dans les courses camarguaises, pardon.
0: Ah oui, ils sautent.
1: Là, ils sautent beaucoup.
0: Ils peuvent aller dans des gradins
1: plus facilement. Alors, la prévention, elle est faite déjà par les équipes qui sont dans les arènes, hein, quelles qu'elles soient. Quoi. Elles sont faites également par les municipalités. Dans les abrivades, je veux dire, la prévention est liée. Quoi. Après, quand vous avez 2000, 3000 personnes qui sont là pour regarder une abrivade, c'est compliqué de mettre quelqu'un derrière chaque personne qui vient regarder. En plus, il y a ces espèces de grilles où on peut passer au travers. Bon, et les gens passent, hein, donc ça pour prendre des photos, les jeunes pour courir après les taureaux, pour les attraper. Donc voilà, il y a forcément une prévention qui est faite. Même nous, on en fait, ça nous arrive d'en faire. Hein. Bon, après, est-ce qu'on est écouté
0: Alors ça, c'est la prévention, je dirais, contre les blessures animales.
1: Ouais.
0: La protection des gens vis-à-vis
1: c'est
0: des
1: la protection
0: taureaux.
1: Des gens, ouais.
0: Maintenant, il y a celle, la prévention, et je ne sais pas si vous y intervenez, dans les férias, carrément, quand il y a la fête, au niveau de l'alcool, au niveau de des blessures qui peuvent être occasionnées. Est-ce que vous avez une intervention directe dans le public?
1: Alors, c'est un peu plus compliqué pour nous. Hein. La feria, je vais vous donner l'exemple de la feria. Il y a déjà la mairie qui a des stands de prévention. Ça, il n'y a pas de souci. D'ailleurs, je constatais, et puis ça va être le cas encore cette année, ils ont deux stands de prévention aux deux extrémités, hein, de la feria, hein, mm-hmm. Banque de France,
0: oui.
1: Square Antonin.
0: Square Antonin.
1: Oui. Ce qu'on a fait, nous, on l'a fait deux fois. On a une équipe de prévention, ce sont des renforts extra-départementaux qui viennent, ils sont au nombre de trois, qui vont au contact des jeunes pour leur expliquer les méfaits de l'alcool. De manière générale, ils sont bien reçus.
0: Mais pendant la feria?
1: Pendant la feria, oui.
0: Au cœur de la feria.
1: Oui, oui, ils ont un créneau horaire pour aller devant ces personnes. Hein. Grosso modo, c'est de 21h, allez, on va dire minuit. Au-delà du minuit, c'est un peu plus compliqué de discuter avec,
0: oui, oui.
1: avec les gens. Ouais. Mais d'une manière générale, ils sont bien accueillis et le dialogue est ouvert. Hein, et bon, ils comprennent. Bon, après, c'est la fête, hein, donc voilà. Je pense qu'on va le refaire pour cette feria. Là, c'est en train de se discuter.
0: Alors, en quoi ça consiste? Vous leur demandez de moins boire, de boire
1: oui,
0: de l'eau?
1: Oui, on leur explique les méfaits de l'alcool et puis les méfaits
0: ils vous
1: aussi.
0: Écoutent
1: je pense qu'il y en a qui nous écoutent. Mais je constate quand même depuis quelques années qu'il y a beaucoup plus de personnes, jeunes et même un peu plus âgées, qui viennent nous voir pour avoir un éthylotest, pour voir où ils en sont. Quoi. Donc c'est une prise de conscience. Hein. C'est surtout le cas...
0: Et ça, c'est une bonne chose.
1: Oui, oui, oui. Alors, il y a un préfet qui m'avait dit, mais vous êtes sûr qu'ils ne sont pas là pour faire un concours, des fois, de concours de couleurs Oui,
0: oui, peut-être.
1: Donc, on pourrait le penser. Non, mais voilà. Il y a eu une époque, quand on faisait la feria au PSA Saint-Paul, on faisait 150 à 200 interventions dans la nuit. Maintenant, c'est ce qu'on fait en 2-3 jours. Alors, est-ce que ça veut dire que les gens boivent moins?
0: Bien sûr.
1: Je ne sais pas. Peut-être que... ce que j'ai pu constater aussi, c'est que dans les bandes de jeunes, de personnes qui... Il n'y a pas que les jeunes, hein, qui viennent à la feria, il y a toujours un Sam dans, le, dans l'équipe. Oui. Donc ça, oui. c'est une prise de conscience.
0: Une espèce de capitaine.
1: Et d'ailleurs, et d'ailleurs dans les réunions du matin, après chaque nuit de feria, c'est une constatation qui est faite par la gendarmerie. Vous savez que la feria, on ne sort pas de la ville de Nîmes sans être contrôlé, hein, de toute façon.
0: Oui, voilà.
1: Et les gendarmes constatent qu'il y a moins de délits. Quoi.
0: Est-ce que vous avez une prévention justement là-dessus quand la fin de la feria ça se termine, les gens vont reprendre leur voiture.
1: La Croix-Rouge, non.
0: Non.
1: On peut distribuer des éthylotests quand il nous en reste, mais c'est tout, ça s'arrête là.
0: Okay.
1: Nous, les personnes qui font un poste de secours à la feria commence à 18h et il se termine à grosso modo à 4-5h du matin.
0: Ça, oui.
1: Donc à partir de 3h déjà. Ça devient un peu compliqué pour tout le monde. C'est plus la police qui fait...
0: J'imagine aussi que vous avez un rôle, puisque vous êtes au cœur de la feria, de repérer des comportements bizarres de gens qui pourraient être porteurs d'armes ou non.
1: On a tous un œil dessus, oui.
0: Ça permet de...
1: Alors, si vous voulez, pendant la feria, nos bénévoles sont dans un poste de secours. Et ils ne se déplacent que sur ordre du SAMU ou si quelqu'un vient les voir pour les chercher en disant « Tiens, là-bas, il y a quelqu'un qui est couché, qui n'est pas bien. Mm-hmm. » Là, ils y vont. Quoi, hein. Et donc, nous, ils sont pistés. On a le poste de commandement. Hein, d'ailleurs, vous avez dû le voir à côté de la Banque de France, un gros camion avec des antennes un peu partout. Quoi, et on piste nos gens sur un écran pour savoir où ils sont exactement. Quoi, donc, voilà. Donc, ce sont des équipes qui se déplacent. Hein, et ils se déplacent à quatre pour aller récupérer quelqu'un qui se sent pas bien, pour le ramener à l'infirmerie. Et cette personne est prise en charge après, dans un premier temps, par l'équipe de l'infirmerie, l'équipe Croix-Rouge. Et si ça dépasse un certain niveau, on a le médecin qui vient nous suppléer.
0: Oui, donc la prévention, vous pensez qu'elle est bénéfique et que
1: je pense que la prévention. Je vais dire au niveau national, hein, elle est bénéfique parce que moi j'ai constaté qu'effectivement dans chaque équipe il y avait un SAM, donc d'une manière générale. Quoi.
0: Bon, sans rentrer dans les détails, vous pensez que ça c'est ce qui fait peut-être qu'il y a moins de cas d'alcoolémie ou de...
1: Je le pense.
0: On n'en sait rien, oui.
1: Un cas d'alcoolémie, il y en a peut-être, hein, mais comme ils ont un SAM pour les ramener chez eux, donc ça se voit beaucoup moins. Quoi.
0: Il y a une meilleure responsabilité des jeunes, peut-être.
1: Une meilleure responsabilité.
0: De désigner un capitaine de
1: Il y a eu une époque où on voyait les gens alignés sur nos brancards. Maintenant, quand on en a 3 ou 4 d'affilée,
0: on peut penser que vous avez une action bénéfique. Ouais. Heureusement, c'est le but.
1: C'est, c'est compensé aussi par des produits illicites, des fois.
0: Oui, donc, c'est vrai.
3: Oui, vous ne pouvez pas être sur tous les fronts. Vous parliez tout à l'heure de ce véhicule de quartier général,
1: poste de commandement mobile.
3: Il vous appartient à la Croix-Rouge du Gard ou c'est un équipement national qui se promène un petit peu sur les grosses manifestations?
1: Disons qu'il a été payé par la Croix-Rouge du Gard, mais il sert à tout le monde.
3: C'est de la solidarité.
1: Voilà. Là, il va partir à la feria d'Arles, on va le prêter en Arles.
0: Ah oui,
1: L'année dernière, il était monté au Mont Ventoux parce que je crois que le Tour de France arrive au Mont Ventoux. Donc, voilà.
0: Ah oui, il va être utilisé pendant le Tour de France, j'imagine.
1: Il va être utilisé pendant le Tour de France également.
0: Il passe à Nîmes le 16 juillet, je crois.
1: Oui, c'est ça. Il sert un petit peu à tout le monde. C'est normal, le poste de commandement, ça ne sert pas tous les jours autant qu'il sert pour les autres.
3: Oui, vous le sortez dans les grosses manifestations.
0: Voilà, il est basé dans le Gard, à Nîmes.
1: Il est chez nous, là, dans le hangar.
0: D'accord.
1: L'ancien, on nous l'avait volé sur notre parking. Et donc là, c'est un.
0: Et qu'est-ce qu'on peut faire d'un poste de commandement? C'est visible en plus.
1: Je ne ferai pas de commentaires, si vous le permettez.
3: Oui, alors, donc, le conseil que vous pouvez donner de toute façon à tout le monde, quelle que soit la manifestation tauromachique ou manifestation en général qu'on peut faire, c'est, mais surtout tauromachique, c'est éviter de venir alcoolisé devant un taureau, quoi, c'est ça?
1: Je pense que ça serait mieux, quoi. Donc, oui. Voilà, c'est... Le problème.
0: Mais pour en revenir, ça dépend, tu peux l'esquiver hein, en faisant un pas de danse.
3: Oui.
1: Mais si vous le permettez, je reviens un peu sur la feria parce qu'on parle des secouristes, mais dans une feria, il n'y a pas que les secouristes. Hein. Vous avez toute la partie arrière de la feria, sans quoi les secouristes ne pourraient pas travailler.
0: C'est-à-dire
1: les gens qui sont, enfin les bénévoles qui sont chez moi à la pharmacie pour réapprovisionner les postes de secours. C'est toute la partie logistique derrière, parce qu'il faut nourrir tous ces gens-là. Il faut les transporter. Il faut assurer aussi la nuit, enfin, les locaux. Bon, voilà. Et ça représente grosso modo 20 à 25 personnes qui sont en base arrière dans nos locaux et voilà, qui se déplacent toute la nuit.
0: Sans qui ne sont pas visibles.
1: Qui ne sont pas visibles, la partie logistique.
3: Alors, pour vous, l'organisation de vos équipes, prenons la feria de Nîmes, vous travaillez dessus depuis combien de temps en amont ?
1: Voilà, c'est depuis le mois de janvier déjà, pour la feria qui va le 15 mai quand même.
3: Faire de Pentecôte. Oui. Il faut que vous définissiez le nombre de personnes dont vous avez besoin.
1: Alors,
3: que vous organisiez.
1: Là, cette année, c'était particulier parce que le marché public était en train de se reconduire, donc on a perdu un peu de temps. Mais déjà, on connaît la feria, on l'a fait depuis 12-15 ans maintenant, je crois. Mmh. Donc, ça ne change pas beaucoup, hein, très peu de choses, c'est toujours la même chose. Donc, on a déjà l'ossature qu'on connaît. Après, ce qu'il faut chercher tôt, c'est de quoi où loger les 200 ou 300 ou 400 personnes que l'on a tous les jours. Quoi. Bon, là, a priori, maintenant, depuis deux ans, on a quelque chose et ça a l'air de marcher. Quoi. Et puis, il faut penser à acheter la nourriture, la boisson, etc. etc. Quoi. Vous savez, quand vous avez des secouristes qui vont en poste à 18h et qui sont là, on le sait, jusqu'à 5h, 6h du matin, il faut les nourrir. Voilà. Quoi.
3: Oui, et puis il faut s'occuper d'eux. Oui, ça me paraît indispensable.
1: Et on essaye de les nourrir, de les nourrir avec des plats chauds la nuit, parce que bon, même si on est au mois de mai, juin, il commence à faire chaud, il faut quelque chose qui tienne au corps quand même, parce que parfois, il court.
3: Oui, il y a forcément toute une intendance derrière qu'on ne voit pas.
0: Tout à fait. Mais cette mobilisation le jour de la feria et pendant les quelques jours de la feria, ça dégarnit les troupes pour votre activité, je dirais, ailleurs.
1: Alors, ce qu'on fait depuis longtemps, d'ailleurs, hein, c'est qu'on demande aux unités locales, pendant cette période, de ne pas prendre de poste de secours. D'accord. À part une ou deux unités locales qui ont des postes traditionnels depuis des lustres, donc eux le font, les autres n'en prennent pas pour venir justement nous aider à la feria.
0: Donc tout est concentré sur la feria.
1: Tout est concentré sur la feria. Ouais.
0: Bon. Je crois qu'on a tout dit, Georges. Est-ce que vous avez quelque chose à rajouter qu'on aurait omis et qui serait important ce que je voulais dire tout à l'heure dans ma dernière question.
1: Pour la feria, on est dans la phase de recherche d'effectifs. Là, on n'a pas encore la totalité des effectifs. Bon, il nous reste encore 2 mois. On sait très bien que nos bénévoles gardois, bien souvent, se décident au dernier moment.
0: Donc, mais on est bien d'accord. On est confiant. Ça ne peut pas être des bénévoles comme ça, tout venant. C'est des bénévoles qui sont secouristes. Hein.
1: Il nous faut des secouristes. Si, on peut avoir du tout venant pour faire la partie logistique.
0: Ah. Ouais. Donc on peut faire un appel à bénévolat. On profite. Hein.
1: Non, mais il faut qu'ils soient à Croix-Rouge. Hein.
0: Oui. Non, mais je veux dire, des auditeurs de Croix-Rouge qui nous écouteraient et qui voudraient.
1: Mais de toute façon,
0: ils le savent.
1: On a des mails, on a de quoi. On a un système qui nous permet de communiquer avec l'ensemble de nos bénévoles. Quoi. Mm-hmm. Comme notre président national a un système où il peut communiquer avec l'ensemble des bénévoles de la France. Quoi. Donc, les demandes sont parties.
3: On a oui, bien sûr. Oui. Voilà. De toute façon, il sera un peu tard pour penser à... Est-ce qu'il y a systématiquement, là, c'est une question un peu stupide, est-ce qu'il y a systématiquement, sur chaque manifestation, une ou plusieurs interventions de votre part, ou est-ce qu'il arrive que vous fassiez un voyage à blanc
1: Ça arrive qu'on fasse un voyage à blanc. Hein. Voilà. Hein. Fort heureusement. Quand on fait un match de foot avec les crocos ou un match de rugby, ça arrive des fois de rien faire.
3: Hein. Mais en manifestation taurine, il y a systématiquement...
1: Non, moi j'ai fait des courses camerguez où tout se passait bien. Ça se passait bien. Il ne faisait pas trop chaud, donc dans les tribunes, tout était bien. Et puis les réalisateurs ne se faisaient pas accrocher.

0: ça se fait pas toujours, ça, c'est dommage.
1: Petite question pour terminer, le panel des bénévoles, c'est quoi? C'est des jeunes, des alors, seniors, puisqu'on...
0: Chez les secouristes, c'est plutôt jeune.
1: Oui.
0: Hein, on a des seniors, j'en fais partie. Oui. on a quelques seniors, mais bon, c'est plutôt jeune.
1: Oui, parce qu'il faut tenir le coup jusqu'à 5h du matin.
0: Il faut tenir le coup. Alors, les seniors, on ne les voit pas trop la nuit, au-delà de 11h, minuit, on ne les voit pas trop. Non, mais après, tout à l'heure, je parlais des arènes de Nîmes. Quand il faut brancarder une personne qui se trouve tout à fait haut pour la descendre,
1: il faut être costaud. Hein.
0: Il faut être costaud.
1: Ouais, donc, c'est vrai.
0: Voilà, donc
1: c'est pas évident. Ouais, surtout à l'amphi là-haut.
0: Ouais, c'est pas évident.
1: Hein. C'est là où il y a le soleil et le vertige.
0: Non, les personnes, la moyenne d'âge est beaucoup plus âgée et beaucoup plus élevée de côté social. Quoi.
1: Voilà. Et leur motivation, donc, ce sont des jeunes, j'imagine, qui travaillent ou ils sont étudiants, donc ils font ça en plus de leur. C'est une activité qui. Parce que alors, c'est pas évident, en feria, d'arriver jusqu'à 5h du matin et d'aller bosser le lendemain.
0: Alors déjà, la feria de Pentecôte, c'est un long week-end.
1: Oui, c'est vrai.
0: Là, donc, c'est beaucoup plus facile qu'à la feria de Vendange, où justement, c'est pas un long week-end.
1: Donc, ouais. Voilà. Ce sont donc des gens qui sont dans la vie courante.
0: Oui, ce sont des gens qui sont dans la vie courante. Il y en a qui travaillent, il y en a qui sont étudiants, il y en a qui sont lycéens. Donc,
1: et ils ont une motivation particulière
0: Non, ce sont des gens qui viennent pour aider. Ils ont envie d'aider. Donc,
1: oui, mais il faut quand même une formation médicale.
0: La formation, si vous voulez, pour être secouriste, c'est une formation qui dure 4 week-ends. Ou alors, on a la possibilité maintenant, depuis très peu de temps, en une semaine complète, d'être qualifié secouriste. Après,
1: donc ils sont l'équivalent du BAFA, non, c'est ça, comment ça s'appelle?
0: Ah non. BAFA, c'est pour les.
2: C'est les surveillants dans les surveillants.
1: Oui, pas voilà. BAFA, non, mais les agents qui ont un brevet de secouriste.
0: C'est un brevet de secouriste au même titre que les pompiers. Quand même.
1: Et ceux qui sont sur le terrain, ils ont ce brevet.
0: Ah oui, c'est ce brevet. Oui. On a les mêmes qualifications que les pompiers. Quand. Voilà, les mêmes référentiels.
2: Ce sont des gens, enfin moi c'est un peu le sentiment que j'ai, qui viennent à la fête sans y participer.
0: Voilà.
2: C'est un peu comme les stadiers dans les stades de terrain qui sont là pendant tout le match mais qui tournent le dos.
0: Mais c'est la même ossature que chez les pompiers, PSE1, PSE2, bénévoles de base. Mm-hmm. Après les pompiers, eux, ils ont chef d'agré, nous on a chef d'intervention.
1: D'accord. Voilà. Oui, qui pilote deux ou trois.
0: Voilà. D'accord. Ouais. Et puis après, vous avez chef de dispositif de petite envergure, moyenne envergure et grande envergure. Et puis, in fine, tout à fait en haut, vous avez les CTNO, les conseillers nationaux techniques opérationnels. Oula. Ça, c'est la crème.
1: Ils sont...
0: Ils dépendent de Paris, de toute façon.
1: C'est l'élite.
2: Bien.
1: Bon, ben, je crois qu'on a
2: écoutez, on arrive au terme de cette émission. En vous remerciant beaucoup, Georges, d'être venu nous voir.
0: C'est moi qui vous remercie.
2: Parce que nous qui avons plaisir à assister à des manifestations tauromachiques, on n'avait pas forcément tous conscience que sans la présence de la Croix-Rouge et des secouristes en manière générale, notre plaisir il serait réduit à néant. Donc merci.
1: Merci Georges et puis surtout bonne feria à tous nos auditeurs, auditrices.
2: Merci à vous. Et bonne saison. Bonne saison
1: tauromachique.
2: Sans
1: blessure.
2: Voilà. Merci.
0: Merci à vous.
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0: Il est 11h sur l'antenne de Radio Alliance Plus et tout de suite le bulletin d'information de la Radio des Nations Unies.
1: Bonjour à toutes et à tous, Christina Silvero pour ce bulletin de NU Info. À la une, mémorandum entre les États-Unis et l'Iran, l'AIEA se dit prête à passer à la phase technique. Depuis Haïti, Antonio Guterres appelle à saisir la chance offerte par la force de répression des gangs. Enfin, dans les conflits armés, les États deviennent les

0: premiers auteurs d'exactions. Le chef de l'Agence internationale de l'énergie atomique a salué jeudi la signature d'un mémorandum entre les États-Unis et l'Iran destiné à mettre fin à la guerre. Le texte prévoit notamment la réouverture du détroit d'Ormuz à la navigation, des négociations sur l'enrichissement de l'uranium iranien et une réaffirmation par Téhéran qu'il ne cherche pas à se doter de l'arme nucléaire. Pour Raphaël Grossi, le rôle confié à l'AIEA constitue une base solide pour avancer. Le temps est désormais venu de transformer ces engagements politiques en mesures concrètes de vérification.
1: C'est un moment de circonspection et de travail technique. Donc les possibilités sont là, selon ce qu'on a vu. Le mémorandum mentionne d'une manière générale, et c'est normal que cela soit comme ça, parce que tout le travail technique, on doit décliner tous ces principes d'ordre général dans des pas concrets, les pas à suivre. Donc moi, je pense qu'il serait sage pour moi aujourd'hui de m'abstenir de mentionner l'un ou l'autre alternative. Vous avez vu que les textes mentionnent, oui, la possibilité d'un travail technique d'abaissement du niveau d'enrichissement, mais à partir de cela, il y a plusieurs possibilités qui s'ouvrent. C'est un moment d'énorme responsabilité pour nous, pour tous, pour essayer de consolider ce qui a été acquis à travers le mémorandum. Il y a un travail technique, il y a certaines inspections qui se passent encore, pas au niveau et aux endroits où l'on devrait être, mais il y a des contacts. Moi-même, je suis en contact avec les autorités iraniennes. Mais c'est maintenant qu'on peut commencer, pour de vrai, ce travail technique.
0: Pour la première fois depuis des années, on entrevoit le bout du tunnel. C'est le message d'espoir qu'a prononcé mardi à Port-au-Prince le secrétaire général de l'ONU au terme d'une visite d'un jour en Haïti. Pour Antonio Guterres, le déploiement de la force de répression des gangs offre une occasion à ne pas laisser passer pour faire reculer les gangs et remettre le pays sur la voie de la sécurité et de la transition politique. Monsieur Guterres a exhorté la communauté internationale à se mobiliser en soutenant la force, les institutions haïtiennes, la réponse humanitaire et le relèvement. Depuis le début de l'année, les violences aux mains des gangs ont fait plus de 2300 morts. En moyenne, plus de 20 femmes et filles ont été agressées chaque jour et près de 1,5 million de personnes poussées à fuir leur foyer. Après avoir rencontré des familles déplacées à Port-au-Prince, le chef de l'ONU a rappelé que les Haïtiens n'attendaient pas de la compassion, mais des actes.
2: J'étais profondément ému en ayant l'occasion de parler avec un groupe de femmes qui avaient été victimes d'horribles violences sexuelles, mais qui restaient attachées à son pays, restaient attachées à tout faire pour que les gangs soient battus et pour que la violence soit détruite et pour que les élections puissent se rendre. Même avec une souffrance énorme, elles étaient conscientes des problèmes du pays et complètement engagées pour aider à résoudre ces problèmes. C'est quelque chose qui m'a rendu profondément ému et qui crée une énorme responsabilité à la communauté internationale.
0: Plus de 38 000 violations graves commises contre près de 25 000 enfants ont été recensées dans le dernier rapport annuel de l'ONU sur les enfants et les conflits armés. Le document couvre 6 violations graves, les meurtres et mutilations, le recrutement d'enfants soldats, les enlèvements, les violences sexuelles, les attaques contre les écoles et les hôpitaux, ainsi que le refus d'accès à l'aide humanitaire. Pour la première fois depuis la création de ce mécanisme de surveillance de l'ONU, les forces étatiques sont responsables de davantage de violations graves contre les enfants que les groupes armés non étatiques. Selon la représentante du secrétaire général sur les enfants et les conflits armés, Vanessa Fraser, cette évolution est inacceptable. Elle reflète à la fois le recul du respect du droit international et une transformation des conflits. Les combats se déplacent vers des zones habitées, des armes explosives à large rayon d'impact y sont utilisées et les enfants en paient le prix. Vanessa Fraser.
3: Ce que les enfants me racontent est bouleversant. Aucun enfant ne devrait avoir à vivre ce qu'ils ont vécu. Nombre de ces violations auraient pu être évitées. Les acteurs étatiques peuvent faire des choix opérationnels délibérés. Si vous ciblez une usine de drones et que vous savez qu'une école se trouve à côté, vous devez choisir des armes et des méthodes qui évite de faire des victimes civiles. Certains nous disent que l'école ou l'hôpital n'était pas la cible visée. Pour notre mandat, cela ne change rien s'il existait d'autres moyens d'agir qui auraient permis de réduire les dommages causés aux civils. Ce sont des choix opérationnels. Même les armes assistées par l'intelligence artificielle nécessitent une supervision humaine. On ne peut pas simplement fournir à un système de drones des caractéristiques générales et s'attendre à ce qu'il distingue correctement les civils. Ce sont des choix humains. Les décideurs doivent faire le meilleur choix conforme au droit international humanitaire et à la protection des civils. Nous ne pouvons pas accepter que des acteurs étatiques qui sont censés agir dans le respect du droit agissent eux-mêmes en dehors de celui-ci.
0: Voilà, fin de ce bulletin de Nuit Info. Merci de votre fidélité. À bientôt.
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5: Bonjour à toutes et à tous. Vous écoutez les idées de sortie de Radio Alliance Plus. Table ouverte vous donne rendez-vous jeudi dans sa salle Frida Kahlo pour une double exposition, celle d'Alain Boyer et de Nancy Kelelo Belleco. Artiste nîmois reconnu pour son univers sensible et expressif, Alain Boyer présentera plusieurs créations mêlant couleurs, matière et travail sculptural. Cette exposition s'inscrit dans la volonté de Table Ouverte de faire vivre la culture au cœur des quartiers populaires et de rendre l'art accessible à tous dans un esprit de proximité et de partage. Nancy Kelelo Lolo Velleco est une photographe sud-africaine surtout connue pour sa représentation de l'identité noire, de l'urbanisation et de la mode dans l'Afrique du Sud post-apartheid. Nourrie des contre-cultures urbaines, Velleco capte les multiples langages visuels d'une redéfinition identitaire permanente qui fait de l'Afrique du Sud son terrain de jeu privilégié. Plus qu'une approche didactique ou documentaire, ses portraits incitent à prendre le temps de s'arrêter et de sentir les nuances uniques du camouflage derrière l'uniforme. Deux expositions à découvrir à partir de jeudi 18h30 dans la salle Frida Kahlo sur le boulevard Talabo à Nîmes. Jeudi, pour la 6e résidence de recherche et création, Carré d'Art invite l'artiste Sylvain Fraisse au centre de documentation. Ce temps de rencontre est organisé afin de comprendre le processus de recherche et de création. Qu'il soit au travers du dessin, de l'installation ou la gravure, le travail de Sylvain Fraisse est traversé par une réflexion autour de la notion du temps. Le temps dans la durée, expérimenté dans le travail répétitif, minutieux, presque fastidieux de la gravure, et le temps immédiat, frénétique de l'image médiatique d'où il puise son inspiration. Internet, presse, cinéma et réseaux sociaux. Dans cet univers parcouru en zapping ou en scroll, Sylvain Fraisse opère par extraction et par arrêt sur image. Cette suspension forcée nous pousse à prêter attention à ce qui se cache derrière ces images, à leur latence, à leur récurrence, mais également, et surtout, à leur vocation à se dissoudre et à disparaître dans le flux médiatique. Pour rencontrer Sylvain Fraisse, rendez-vous à Carré d'Art, jeudi à 18h30. Le Festival de cinéma Une salle sous les étoiles reviendra du 3 au 11 juillet au cœur de l'Université Vauban. Pour cette 5e édition, placée sous le signe des familles, Radio Alliance Plus sera une fois encore présente pour animer des plateaux en direct chaque soir durant une heure. 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C'était les idées de sortie de Radio Alliance Plus. Merci beaucoup pour votre écoute et votre fidélité. Je vous souhaite une agréable journée sur le 103.2 en DAB+ et sur notre site internet. On se retrouve dès demain pour de nouveaux rendez-vous.
6: On continue la suite de nos programmes avec la chronique « Vue de ma fenêtre » proposée par Radio Ecclesia.
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8: Le mouvement anti-scroll semble bien gagner du terrain, notamment dans la génération Z. Mais pas que. Il propose en fait de ranger son téléphone pour revenir à la vie réelle. Car le téléphone est devenu cet objet absolument indispensable à toutes les étapes de notre existence. Non pas en tant que téléphone, mais parce que aujourd'hui, nos téléphones portables sont de véritables ordinateurs qui peuvent nous permettre notamment d'aller sur Internet et à partir de là, de nous ouvrir à un monde sans limite. Le téléphone est toujours à portée de la main, dans la poche, dans le sac. On ne part pas de chez soi sans son téléphone. Mais je ne suis pas sûr que le nombre de communications téléphoniques ait augmenté tant que cela. C'est pour tout le reste que le téléphone est devenu indispensable. Par lui, nos existences se sont numérisées. Vous cherchez une information, vous voulez communiquer, vous voulez contacter votre service bancaire, les services administratifs, vous avez besoin d'une connexion Internet. Et la période du Covid a fait plus qu'accélérer cette digitalisation, ne pouvant plus contacter directement les personnes ou les organismes, eh bien tout s'est transformé en numérique. À l'origine, Internet avait été imaginé dans les années 80 pour favoriser la circulation de l'information entre des centres de recherche et des grandes universités américaines. Mais voilà, Internet s'est ouvert à toutes les dimensions du monde et le portable est devenu pour chacun de nous comme une extension de nous-mêmes. En s'ouvrant au grand public, dans les années 90, le web est devenu l'infrastructure invisible de nos vies. Les visioconférences se sont multipliées, nos achats sont dématérialisés sur des sites Internet, les virements bancaires se font en ligne, nos rendez-vous chez le médecin se prennent sur Doctolib. Parfois, je me demande comment font les personnes qui ne sont pas reliées à Internet d'une façon ou d'une autre. Comment font-ils pour acheter un billet de train, pour prendre un rendez-vous chez le médecin, pour connaître l'état de leur compte en banque ou les heures d'ouverture de certains magasins? Certes, Internet est un outil très pratique, mais il est devenu un réflexe compulsif. Mais tout excès engendre son antidote un jour ou l'autre. Pour la première fois, certains jeunes déclarent qu'ils préféreraient vivre dans le passé. Selon une étude de la British Standard Institution, 46% des jeunes britanniques de 16 à 21 ans déclarent préférer un monde sans Internet. Depuis plusieurs années, semble-t-il, nos sociétés occidentales manquent d'oxygène, manquent de vraie vie. Et pour éviter d'être engloutis, certains activent le mode hors connexion. Comme nous l'avons vu, les jeunes ne sont pas en reste. De plus en plus, en fin de lycée ou en début des études supérieures, ils prennent conscience que passer 8 heures par jour sur TikTok n'est pas idéal.
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10: Bonjour Thierry.
11: Bonjour Fabrice.
10: Aujourd'hui, nous partageons la lecture d'un ouvrage historique. D'ailleurs, ce sera le cas aussi la semaine prochaine. On est beaucoup dans l'histoire ces derniers temps. Un livre qui nous vient cependant d'Italie, même s'il va nous parler du Louvre. C'est une parution Futuropolis proposée par un serbo-italien, J'ose présenter les choses ainsi, Gradimir Smudja, un auteur qui est un artiste aussi et qui nous propose une fort belle bande dessinée intitulée « L'Exode du Louvre 1939, la folle échappée des œuvres du musée ». C'est la première partie de ce récit dont on a entendu parler en partie parce qu'on a forcément entendu parler du vol d'œuvres par les nazis à l'époque de la Seconde Guerre mondiale. Alors là, ils ne vont pas avoir le temps de les voler les œuvres puisqu'on va les préserver auparavant. Quelques mots autour de cet auteur, Gradimir Smudja, puisqu'il nous avait proposé une biographie en quelque sorte de Vincent Van Gogh, mais aussi autour de Jesse Owens.
11: Oui, c'est un auteur dont je bats ma coulpe. Je n'ai pas assez parlé, parce que c'est vraiment, j'ose le dire, un artiste. C'est quelqu'un qui a un dessin d'une virtuosité, une pertinence dans le choix des couleurs, une fantaisie dans sa façon de traiter tous les thèmes. C'est vraiment c'est un auteur important. C'est quelqu'un qui se singularise, et même dans des choses comme la biographie où on imagine que tout est bien cadré. Il y a un appel d'air de poésie et de fantaisie qu'on va retrouver là, qui est sa marque de fabrique et qui vraiment le rend assez unique.
10: Et puis en plus, là, par rapport au sujet qui est traité aujourd'hui, et au sujet donc de ce livre, il y a un lien assez personnel entre l'auteur...
11: Oui, parce que j'ai appris que quand il était petit, sa maman lui a offert un beau livre sur le Louvre, les collections du Louvre, et il l'a toujours. Et de là est né son amour pour la France, pour les arts en général. Comme quoi, hein, tout vient de l'enfance, une fois de plus.
10: Il semblerait, oui, beaucoup de choses en tout cas. Donc on nous raconte ici une histoire vraie, tout en y mêlant beaucoup de fantaisie, mais ce qui ne nuit absolument pas au récit, au contraire.
11: Non, c'est ça qui est assez renversant, c'est que effectivement, Jacques Jaujard, qui était directeur du musée du Louvre, et qui auparavant avait participé à la préservation des œuvres d'art du musée du Prado, pendant la guerre civile espagnole, fait un cauchemar, où il voit les Allemands déferler sur Paris et s'emparer des collections du Louvre. Voire même, s'il y a des combats, des bombes tombent sur le musée, le musée est détruit, les collections sont détruites, c'est un cauchemar. Réveillé, il se dit, il faut que j'organise le sauvetage, parce qu'on est au bord de la guerre, les Allemands arrivent, c'est maintenant qu'il faut le faire. Alors, est-ce qu'il a vraiment fait un cauchemar? Peu importe. C'est le premier exemple du glissement de la réalité vers la fantaisie telle que la pratique Gradimir Smudja, parce qu'il va rencontrer Dalí, Picasso et Jean Cocteau à la terrasse d'un café, qui vont lui dire « Oui, t'as parfaitement raison, je ne pense pas que ce soit la réalité, mais il y a un air du temps comme ça qui dit que oui. » Et Jacques Jaujard, qui est un homme... très, on va dire, on l'appelle le Buster Keaton du Louvre.
10: Donc assez taciturne.
11: Voilà, un homme très réservé qui cache sa nervosité en fumant cigarette sur cigarette. Un homme, on sent un taiseux. Il va mobiliser tous les corps de métier pour dire, on va faire ce qui est a priori impossible, il faut qu'on le fasse vite et en préservant les œuvres, on va déménager le Louvre jusqu'au château de Chambord.
10: Et tout ça va se faire justement avec beaucoup d'énergie, de légèreté, en quelques mois en fait.
11: Oui, alors ça c'est totalement sidérant, parce que déménager les œuvres du Louvre, ça veut dire déménager la Victoire de Samothrace, 3 tonnes.
10: Quand même.
11: Les Noces de Cana, 15 mètres de long.
10: Et puis une quantité astronomique d'œuvres en fait.
11: Oui, alors des œuvres qui sont fragiles. On n'a pas forcément le matériel, pas du tout même, le matériel qu'on a aujourd'hui, il faut improviser, et là il y a une espèce d'élan collectif de toutes les professions qui sont concernées par ça, un élan patriotique totalement confondant.
10: Ouais, ce qui est assez fou, c'est qu'il va falloir fabriquer des caisses, donc il faut trouver le bois pour ça,
11: les
10: menuisiers du coin vont en apporter, etc. Enfin, il va y avoir une très grande générosité.
11: Il y a une espèce de cercle vertueux qui va se mettre en route ou qui va concerner tous ceux qui sont concernés par l'intendance de cette opération complètement folle. Et en même temps, il y a une sorte de suspense, parce qu'on se dit, vont-ils y arriver ? D'émerveillement, parce que c'est un exemple de solidarité, puis d'amour de l'art. Et puis, on s'amuse, parce que les œuvres d'art commentent ce qui se passe, où on réinvente des scènes qui n'ont pas eu lieu tout à fait comme ça. Ça pourrait être bizarre, voire ridicule, mais pas du tout. En fait, ça apporte une espèce de légèreté qui n'est pas une superficialité.
10: tout à fait. Alors quand je parlais de bois, on peut parler aussi de camions, parce qu'il en a fallu des camions hein, pour aller jusqu'à Chambord. Ce qui est aussi assez étonnant, c'est que l'œuvre majeure du Louvre, ça n'aura échappé à personne, Mona Lisa, effectivement, et elle va quelque part retourner à ses origines.
11: Oui, oui, oui.
10: Blois
11: oui,
10: n'est pas loin, Amboise non plus.
11: Exactement, les châteaux de la Loire, oui. C'est l'histoire est cocasse, d'une certaine façon.
10: L'histoire, oui, effectivement,
11: l'histoire
10: on renvoie à des choses
11: l'histoire de
10: l'art. On a l'impression que, dans cette période-là assez terrible, alors je ne sais pas comment la révélation de cette action est parvenue jusqu'à Jacques Jaujard, tout à l'heure vous faisiez part d'un rêve, d'un cauchemar plus exactement, mais ce qui est marquant aussi par rapport à l'histoire de la Seconde Guerre mondiale, c'est qu'on s'aperçoit qu'au sein des musées parisiens, il y a eu comme ça toute une série de personnes qui ont eu des prises de conscience, qui sont entrées en résistance, enfin, et qui ont cherché à préserver aussi les valeurs de la République.
11: Oui, vous rappeliez le... Cette très belle bande dessinée qui était consacrée au groupe de résistants du Musée de l'Homme, un des tout premiers groupes de résistants en France dès la capitulation. Il y avait eu une très belle bande dessinée consacrée à ça, d'autant que ça avait été une histoire tout à fait tragique, puis ces gens-là avaient été trahis pour de l'argent. Ils avaient été dénoncés pour des motifs bassement crapuleux. Et eux, ils s'étaient spontanément mis en résistance parce qu'ils disaient « Toutes ces théories raciales sont fausses. Nous, le Musée de l'Homme, c'est la preuve vivante que ça ne tient pas debout. » Et les conservateurs des musées, c'est dire « Il y a quelque chose de plus grand que nous, c'est l'art. L'art est éternel et notre mission, c'est de préserver l'art, la beauté, la possibilité pour les générations futures de les contempler à leur aise, et pas que ces œuvres d'art se retrouvent dans les châteaux des dignitaires nazis, ou voire qu'elles soient détruites.
10: Alors ce que vous dites là, Thierry, c'est particulièrement important. Il y a quelque chose de plus grand que nous, vous venez l'exprimer. Pour avoir ce degré de conscience-là, il faut quand même être capable d'un grand recul, parce qu'en période de guerre, on pourrait se dire, en fait, il faut sauver notre peau surtout.
11: Donc c'est tout à l'honneur de ces gens qui étaient des héros de la résistance. La résistance à l'ennemi, c'était avoir une conscience supérieure et puis risquer sa vie, risquer la vie de sa famille, tout mettre au service de la préservation de ce qui est éternel. L'art est éternel.
10: Et du coup, je reviens au traitement de cette histoire ici par Gradimir Smoudja, parce que ce décalage qu'il génère entre ces faits historiques quand même terribles et le fait que, voilà, il insère de l'humour constamment, vous verrez, il y a une petite fille par exemple qui participe dans le récit, eh bien ça nous permet de prendre du recul, ça nous permet aussi de réaliser quelle est la valeur finalement profonde de tout cela, de l'art, des relations humaines également, peut-être, si je me permets.
11: Oui, et puis, j'insiste encore, c'est Gradimir Smoudja, c'est un auteur qui a une liberté folle dans sa façon de mettre en page son histoire. Il peut alterner les cases d'où s'échappent les personnages, il peut y avoir des doubles pages gigantesques qui sont un foisonnement de vie, d'action, de détails. C'est vraiment la vie qui palpite dans ses albums. Je bats ma coulpe de ne pas avoir parlé de ses publications récentes, mais peut-être parce que celle-là est encore plus spectaculaire dans la façon de rendre ces œuvres d'art qui sont d'une certaine manière figées, elles reprennent vie, elles sont préservées par ces héros, et puis tout au long de la bande dessinée, elles prennent vie, elles commentent, parce que les gens qui sont représentés sur ces toiles, par exemple, ils ont vraiment existé, et c'est comme si on les ranimait, on les faisait revenir à la vie. C'est tellement original et tellement beau que...
10: Alors, personnellement, je ne suis pas forcément attiré directement par le dessin de l'auteur ici.
11: Alors, c'est vrai que, oui, il faut rentrer dedans, il faut s'immerger. Si on rentre dedans, on est submergé. Et je pense que l'éditeur a peut-être eu raison en prévoyant un récit en deux volumes, parce qu'il y aurait peut-être un effet cumulatif de lire l'histoire d'un trait. Il y a tellement de choses à voir, à contempler, à suivre, que ouais, je pense qu'une lecture scindée s'imposait.
10: Alors j'ai fait une remarque un peu négative par rapport au dessin, et en réalité, une fois que l'on accepte de se laisser porter par
11: voilà,
10: lui,
11: ça fonctionne
10: très bien.
11: C'est tellement singulier qu'on peut avoir un mouvement de dire « Bon sang, quelle est cette chose ?» Voilà, et si on y rentre, on n'en sort plus. Enfin, voilà. Si on en sort quand même, mais mieux.
10: Quand on dit que c'est foisonnant, assurément, allez regarder les détails, relisez la bande dessinée plusieurs fois, parce que vous apercevrez qu'il y a une richesse absolument étonnante dans cet ouvrage, aussi dramatique bien sûr, mais on attend quand même avec impatience le deuxième tome de l'Exode du Louvre. Donc là on est en 1939 avec La folle échappée des œuvres du musée, première partie. On aura la suite je ne sais pas dans combien de temps, mais toujours grâce à Gradimir Smudja, donc l'auteur de ce livre, qui est venu donc de l'autre côté des Alpes, enfin on peut même dire des autres côtés des Alpes.
11: Oui, c'est un exemple de l'Europe.
10: Voilà, c'est une parution donc Futuropolis. Merci beaucoup Thierry de nous l'avoir présenté. On se retrouve la semaine prochaine pour une autre lecture. À bientôt.
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13: La brève de Je lis pour vous. Nos drôles d'expressions dans le livre d'Alain Rey, participation de Stéphane de Groot, le Robert. Une vie de patachon, une vie agitée, dissipée. Mais qui est donc patachon? Ce prince de la fête, ce seigneur de l'ivresse, cet aventurier qui a bourlingué aux quatre coins du monde, cet homme dont la vie est passée en proverbe, à quoi ressemble-t-il? Ce bon vivant, ce jouisseur a-t-il écrit ses mémoires? À notre déception, nul ouvrage, en aucune bibliothèque, n'en retrace l'existence. Le sieur Patachon n'a jamais existé. Au XIXe siècle, on appelait Patache un petit navire de guerre préposé à la surveillance des côtes. Le mot vient de l'espagnol patare, lui-même issu d'un mot arabe. Plus tard, Patache a désigné la barque du service des douanes, bateau souvent en mauvais état, puis par comparaison, une mauvaise diligence à deux roues mal suspendues et dans laquelle on voyageait à peu de frais. Cette patache brinque-ballante était une mauvaise voiture, mais elle voyageait. C'est ainsi qu'on a nommé patacheux ou patachon le cocher de cette piteuse diligence. Ce patachon, toujours sur la route, menait son piètre véhicule d'une ville à l'autre. Il avait la réputation de boire à chaque relais de poste, devenant, malgré lui, le patron des fêtards. Agricole Perdiguier en dresse ainsi le portrait dans ses mémoires d'un compagnon. Vu l'état des chemins, nous jugeâmes à propos de monter dans une patache et nous roulâmes dans l'affreuse voiture, oui, affreuse, mais le patacheux, plus affreux encore, s'arrêtait à toutes les auberges, à tous les cabarets, à tous les bouchons qu'il rencontrait, buvant, se grisant et se moquant des pauvres voyageurs qui se plaignaient de son peu de célérité. Supplanté par le patachon, ce patacheux menait donc une vie de bâton de chaise. Et s'il a disparu, tout comme son véhicule et comme les bâtons de la chaise à porteur, c'est grâce à cette expression qu'il roule toujours sa bosse, menant joyeuse vie. La vie de patachon, les nuits trop brèves, les patates, les vestes élimées, les corvées et les métros. Tiré de Georges Perec, Les choses en 1965. À bientôt pour la prochaine brève de Je lis pour vous. 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
16: Bonjour à toutes et à tous, Didier au micro de Radio Alliance Plus, dans l'émission, vous l'avez entendu, Parole aux associations. Eh bien aujourd'hui, je reçois deux personnes pour le Crédit Municipal de Nîmes. Caroline de Santis, bonjour Caroline.
17: Bonjour à tout le monde.
16: Caroline est directrice de l'agence du Crédit Municipal. Et Marie Robert, bonjour, bonjour. Marie. Et Marie est la directrice commerciale du développement. Et on va jusqu'au Languedoc-Roussillon, c'est ça?
18: On va jusqu'au bout, jusqu'à Perpignan.
16: Alors le Crédit Municipal de Nîmes, en deux mots, c'est un établissement public communal de crédit et d'aide sociale. C'est important, on verra plus tard si vous différenciez d'autres établissements financiers. Alors, on peut déjà parler un peu de l'historique. Moi, j'avais lu une petite histoire, je ne sais pas si elle est vraie, vous nous le direz. On raconte qu'en 1786, c'est ça, un bienfaiteur fait don de 10 000 francs de l'époque, hein, donc ça devait être quand même une somme importante, pour construire un aqueduc, alors qu'il y a déjà le pont du Gard chez nous. Alors. Et en fait, il aurait voulu affecter la somme à la création d'un mont-de-piété. Alors, justement, c'est ce qui vous... c'est l'origine du Crédit Municipal.
18: Effectivement, la création de l'établissement donc du mont-de-piété à l'époque a été créée par une erreur. Donc une erreur. Et
16: donc l'histoire est vraie.
18: L'histoire est vraie. Deux ans après, donc l'évêque a autorisé la construction du mont-de-piété, mais voilà, ça part d'un don de 10 000 euros pour construire un aqueduc.
16: Alors, le mont-de-piété, c'était quoi à l'époque? Qu'est-ce que ça représentait? C'était un établissement, un organisme?
18: Alors, c'était un établissement qui délivrait toujours le prêt sur gage comme on peut le faire à l'heure actuelle.
16: On en parlera tout à l'heure. Oui.
18: Voilà, tout à fait. Mais à la base, ça a été créé au Moyen-Âge en Italie pour lutter contre les usuriers qui, à l'époque, faisaient rage un petit peu dans les campagnes. Et donc, cet établissement a été créé pour limiter... on va dire l'usure, c'est-à-dire l'augmentation à tout va.
16: Pour les auditeurs, c'est un taux qui est nettement supérieur au taux pratiqué par les établissements financiers.
18: Exactement. Donc c'était pour limiter tout ça et pour permettre d'avoir accès à un petit financement pour tout public.
16: Alors c'était des professionnels?
18: Alors, à l'époque, quand on parle d'historique, ce n'était pas forcément des professionnels, c'était plutôt des gens de campagne. Enfin, après, tout dépend où l'établissement était placé. Mais on avait beaucoup d'agriculteurs qui venaient déposer simplement le matelas d'une saison à l'autre. Enfin, voilà, on avait des gens de tout bord et de toute origine.
16: Alors, les monts-de-piété, j'avais lu, effectivement, vous parliez tout à l'heure de l'Italie, des moines. Mm-hmm. Ils faisaient la quête, c'est ça? Pour pouvoir récolter de l'argent, constituer un capital et faire un établissement, c'est ça?
18: C'est ça, principalement. Au fur et à mesure, c'est comme ça que les monts-de-piété se sont installés en ville et également en région.
16: Donc, l'origine est italienne?
18: L'origine est italienne et remonte au Moyen-Âge.
16: Et en France, il y en avait beaucoup?
18: Alors en France, c'est le Crédit Municipal de Paris qui a ouvert ses portes en premier. Et si on se réfère à notre région nîmoise, l'établissement donc, a ouvert en 1788.
16: Oula, à Nîmes?
18: À Nîmes, a été détruit. Oui. Et a été reconstruit. Donc on part d'une date finalement de 1828, parce que c'est l'établissement tel qu'on le connaît aujourd'hui.
16: Alors on va vous situer, vous êtes rue Guizot à Nîmes, près des Halles, c'est ça?
18: Tout à fait.
16: Et depuis l'origine?
18: Alors non, nous étions au musée de la tauromachie.
16: Ah d'accord, voilà. Des cultures taurines, c'est ça?
18: Des cultures taurines.
16: Derrière le musée de la Romanité.
18: Juste à côté du musée de la Romanité.
16: Donc on peut vous joindre rue Guizot. On rappellera tout à l'heure les coordonnées de votre établissement. Alors, puisqu'on en est à parler maintenant on va revenir à ce qui nous concerne aujourd'hui. Vous avez un réseau, comment vous êtes organisé?
18: Alors, le siège de l'établissement est situé sur Nîmes, rue Guizot. Vous avez l'agence également qui est dans ce même bâtiment. On a une étendue au niveau du Languedoc-Roussillon, donc ancienne région Languedoc-Roussillon. On a une agence sur Montpellier également, Carcassonne et Perpignan. L'organisation, on a un COS, donc un conseil d'orientation et de surveillance, qui est composé de membres élus et nommés. Parce que c'est quand même important de préciser que le président de la caisse du Crédit Municipal de Nîmes est le maire de la ville. Ah donc bon. En l'occurrence, le maire de la ville de Nîmes.
16: Donc c'est M. Jean-Paul Fournier qui est le président de la
18: caisse. Qui est le président de la caisse.
16: Donc qui... Oui, parce que c'est un crédit municipal.
18: C'est ça, qui compose après le conseil d'orientation et de surveillance. Et nous avons un comité de direction et une directrice générale qui organise tout ça.
16: Donc effectivement, donc c'est le maire de Nîmes qui en est le président. Alors sinon, en dessous du président, vous êtes organisé comment alors?
18: Alors on a une direction générale. Donc Cécile Luire est la directrice générale de l'établissement. Audrey Pinquier en est la directrice générale adjointe. Nous avons un comité de direction et après une organisation par agence. Caroline de Santis, comme on le disait tout à l'heure, est la directrice de l'agence de Nîmes. Et nous avons en tout, au niveau de la région, une cinquantaine de salariés. 8 sur l'agence de Nîmes. Voilà. À noter également qu'il y a une permanence hebdomadaire sur les villes de Alès et de Magnols-sur-Cèze.
16: Bon, on va parler maintenant de l'activité. Alors effectivement, vous avez quand même une activité classique d'établissement financier, donc de prêts, etc. Alors ce qui est plutôt intéressant, c'est la spécificité, de parler de la spécificité du crédit municipal et notamment des prêts sur gage. Alors un prêt sur gage, pour expliquer à nos auditeurs et auditrices comment ça se passe, c'est quoi?
18: Alors simplement, c'est un dépôt d'objets, principalement de bijoux, en contrepartie de liquidité, en contrepartie d'un versement. C'est un petit prêt qui fonctionne
16: une avec... Une garantie en fait.
18: C'est un gage, voilà, une garantie effectivement. Ce prêt-là fonctionne avec le remboursement des intérêts tous les 6 mois. La personne reste propriétaire de son objet. Elle nous le confie comme une garantie, comme vous le disiez, mais nous ne le fondons pas. Enfin, l'objet reste la propriété de notre client. Simplement, nous, on permet de dépanner un besoin ponctuel, un besoin urgent, ou voilà, tout d'accord. Un tas de besoins.
16: Et si la personne ne rembourse pas, qu'est-ce qui se passe? C'est là où il y a la vente.
18: Alors, d'abord, avant que les objets, effectivement, soient vendus, on les relance, donc on envoie un courrier, on les relance un par SMS, par téléphone. Notre objectif, ce n'est absolument pas de vendre les bijoux de nos clients, et à savoir que 96% quand même de nos clients récupèrent leurs bijoux.
16: Ah ouais, c'est voilà. Important. Donc,
18: on vend seulement 4% des encours.
16: Alors quand vous avez une personne devant vous, vous faites un, comment dirais-je, vous voyez son profil, ou parce que c'est pas évident, n'importe qui peut venir. Vous parliez aussi de bijoux, d'objets. Il n'y a que des bijoux, il n'y a pas d'autres objets. Et puis, on peut mettre en gage les bijoux de sa femme, de son conjoint.
15: Alors oui, on a des règles, notamment donc, les personnes se présentent à l'agence. Il y a un rendez-vous qui est à prendre ou sur Internet ou ils peuvent se déplacer directement. On a mis à disposition une borne pour qu'ils puissent convenir du rendez-vous. Ils doivent venir avec leur pièce d'identité en cours de validité et un justificatif de domicile de moins de 3 mois. Et un homme ne peut pas déposer des bijoux de femme. C'est une règle interne.
16: Même
15: c'est
16: s'ils juste... sont mariés.
15: Oui, tout à fait. Voilà. Donc ensuite, essentiellement, ce sont des bijoux en or, hein, de toute façon. Donc, vous avez du 24 carats, du 18 carats, du 14 et du 9 carats.
16: Donc, il y a une expertise?
15: Tout à fait. Il y a une expertise qui est faite par les agents. Donc, par exemple, pour le 18 carats, on prête à aujourd'hui à 28 euros le gramme. Mais les personnes aussi peuvent venir gager des objets d'art, des statues, des tableaux, enfin, ce qu'ils ont, qu'ils considèrent comme de la valeur. On organise avec le commissaire-priseur deux demi-journées par mois, justement pour faire une estimation de ces objets, puisque voilà, il a la compétence pour pouvoir le faire. Voilà, donc là, c'est pareil, c'est sur rendez-vous essentiellement, puisqu'il y a beaucoup de demandes. Et que, voilà,
16: donc c'est un expert certifié.
15: Tout à fait.
16: C'est pas la banque qui le fait.
15: Non, d'accord. Non, c'est un expert. Nous, on expertise essentiellement les bijoux en or. Là, on a la capacité de le faire. Simplement, voilà, pour les objets d'art, ça demande des compétences. D'accord. C'est commissaire-priseur.
16: Alors tout à l'heure, vous parliez des montants de prêts, et c'est une référence aux bijoux. Vous entendiez dire 28 grammes.
15: 28 euros le gramme.
16: Ah, 28 euros le gramme. Oui. Donc ça veut dire que vous avez 100 grammes, on peut emprunter 2800, c'est ça? Ou vous avez une avance, et comment ça se passe?
15: Oui, c'est ça. En fait, on prête à 28 euros le gramme. On a les
16: quel que soit le bijou, enfin la nature du bijou.
15: C'est-à-dire?
16: C'est au poids, quoi.
15: C'est au poids.
18: Alors, à savoir que s'il y a certains bijoux de créateurs ou un montage un petit peu particulier, le client peut bénéficier des journées d'expertise, comme le disait Caroline, pour avoir une estimation un petit peu plus précise de l'objet et à ce moment-là, prétendre à un prêt plus élevé. Donc là, chaque client peut s'inscrire directement pour participer à ces journées d'expertise. Donc c'est le cas d'accord. De bijoux de créateurs ou très travaillés qui nécessitent une expertise supplémentaire.
16: D'accord. Et puis après, bon, on verra dans la deuxième partie, puisque le temps passe, les ventes aux enchères, et on abordera les associations. Puisque, alors, c'est l'heure de la pause musicale. Vous avez choisi Kingston Town, c'est ça? Oui. De UB40.
18: Oui.
16: Alors c'est une musique qui vous plaît, c'est ça?
18: Oui.
16: Donc vous voulez la faire écouter aux auditeurs et aux auditrices.
18: C'est ça.
16: Eh bien, on l'écoute et on se retrouve après la pause.

0: Bien, j'espère que cette pause musicale vous a plu. Je vous rappelle que c'était Kingston Town, Dubi 40. Et nous reprenons notre fil de notre émission. Je vous rappelle que je suis en compagnie de Caroline De Santis et de Marie Robert du Crédit Municipal de Nîmes. Alors, on a parlé des prêts classiques, mais comment vous vous financez? C'est important. Et après, on va parler des associations, puisque vous êtes un peu atypique par rapport à d'autres établissements financiers, puisque vous œuvrez pour l'aide sociale.
1: Tout à fait. Donc effectivement, on a parlé du prêt sur gage. On a également un financement qui s'appelle le microcrédit, qui est sur notre volet social. Et à côté de ça, on a des activités plutôt classiques bancaires, toujours avec notre vocation sociale, évidemment. Et on a développé une épargne qui est solidaire, qui est labellisée FinanSol, et en fait qui permet de financer directement nos activités sociales. Le microcrédit et également, évidemment, le prêt sur gage. Donc l'épargne solidaire, chaque personne peut en fait épargner, même si elle n'est pas cliente de la caisse, du crédit municipal, peut épargner sous forme de compte sur livret ou de compte à terme. Ça va de 6 mois à 60 mois, hein. C'est un placement où la durée est déjà prédéfinie à l'avance et le taux également. Actuellement, nous sommes à 3,30%. Voilà, pour vous donner un ordre d'idée sur des durées de 48 à 60 mois. Et toute cette récolte-là, toute cette collecte, nous sert vraiment à financer les activités
0: sociales. Donc, c'est un autofinancement.
1: Exactement.
0: Il vous faut des clients qui versent sur ces comptes-là.
1: Il nous faut des clients qui décident effectivement d'utiliser leur épargne pour financer du service social,
0: donc, quelle que soit la région. Donc, c'est une véritable entraide, en fait.
1: Tout à fait.
0: Alors, on peut parler maintenant des associations, puisque je crois que c'est un peu un créneau sur lequel le crédit municipal est assez porteur.
1: Tout à fait. L'association peut être client de la caisse de crédit municipal, et ça depuis de nombreuses années déjà. On a déjà beaucoup d'associations dans nos livres, ce qu'on appelle en portefeuille. L'association, comment elle est cliente? À travers un compte bancaire classique, à travers une épargne, on en a parlé. Et à côté de ça, on a des dispositifs spécifiques pour celle-ci, à travers l'avance sur subvention, notamment.
0: Alors justement, ce que j'allais vous demander, comment vous différenciez par rapport aux établissements financiers classiques, puisque les subventions, les associations sont quand même un public un peu particulier?
1: Alors, la différence pour une association, elle est clairement tarifaire dans un premier temps,
0: oui.
1: Parce qu'on a une tarification, voilà, exactement, comme pour le particulier, et pour les associations c'est la même chose, on a une tarification qui est très avantageuse par rapport à des banques classiques. Voilà, à côté de ça, on a des services qui restent simples, mais efficaces pour pouvoir gérer au quotidien une association ou un compte classique quand on parle de particulier.
0: Alors justement, parlons des avances sur subventions. C'est important pour une association qui demande des subventions pour les collectivités territoriales. Et entre la demande et la date de paiement, il s'écoule plusieurs mois. Comment vous faites? Qu'est-ce que vous leur proposez?
1: Alors, ce qui est envisagé sur l'avance sur subvention, c'est on part d'une convention. Donc, imaginons que vous avez une subvention de structure avec une collectivité type mairie. Vous avez une confirmation de cette subvention. Vous devez, pour fonctionner, évidemment, engagez-vous des dépenses de salaire, tout dépend après l'association que vous avez, hein, mais engagez des dépenses. Mais cette subvention-là n'est versée que 6 mois à 8 mois, en général, plus tard. Alors, si vous avez suffisamment de trésorerie, ça ne pose aucun problème. Mais on sait la difficulté des associations dans ce manque de trésorerie-là. Et parfois, nous, on permet en fait d'avancer une partie de la subvention, pas en intégralité, hein, mais pour pouvoir dégager en fait de la trésorerie, pour pouvoir commencer à faire les actions à mener.
0: Alors, vous n'avez pas de garantie. La seule garantie, c'est le dossier déposé et l'engagement de la collectivité à vous verser cette subvention.
1: Alors tout dépend, après là on va pas forcément entrer dans le détail, mais voilà, il peut y avoir certaines cautions, etc. Mais la garantie, nous, c'est une cession de créance et on va la signifier à l'organisme payeur de la subvention.
0: D'accord, vous allez recevoir la subvention directement.
1: Exactement, c'est un acte de cession de
0: créance. Donc il y a un acte juridique en tripartite.
1: Tout à fait, mais qui est très simple à mettre en place. Et ça peut porter sur maximum 90% de la subvention, mais aussi on peut faire en fonction, évidemment, du besoin de l'association. Parce que ce n'est pas parce que vous avez une subvention à hauteur de 10 000 euros que votre besoin va se porter sur les 10 000 euros. On peut très bien avoir un besoin moindre. Donc là, on sait s'adapter en fonction du besoin de trésorerie des associations.
0: D'accord, c'est un peu au cas par cas. Au lieu d'avoir des SICA, ça n'existe peut-être plus d'ailleurs, de trésorerie ou des avances sur trésorerie, c'est des avances sur subvention, quoi.
1: Oui, tout à fait.
0: Ouais, c'est original, effectivement. Et au niveau du montant, il y a un plafond en fonction de la subvention qui sera versée, ou c'est pas la totalité, j'imagine.
1: Non, c'est pas la totalité. On se limite à maximum 90%. 80% quand on parle des FSE, des fonds européens. On se limite à 80% dans ces cas-là. Mais,
0: fait moins confiance à l'Europe.
1: Non, pas du tout. Mais bon, vous êtes président, enfin, vous êtes dans une association, vous connaissez, pense, tout à fait les problématiques avec les fonds sociaux européens.
0: Bien sûr.
1: Voilà. Mais on se limite à 90% de la subvention, ce qui déjà représente une bonne soupape quand on a besoin de libérer des fonds.
0: Ah oui, pas sans savoir qu'il y a plusieurs organismes qui subventionnent les associations. C'est tout organisme, parce qu'il y a l'État, la région, le département, des petites communes.
1: Tout à fait, l'État.
0: Donc vous devrez dans toute
1: on intervient la nature sur, de on peut intervenir sur l'État. Sur des conventions pluriannuelles également, certaines associations sur la culture notamment, ou sur le social, ont des conventions pluriannuelles. Donc on peut intervenir dessus du moment qu'il y a l'avenant annuel qui a été reçu. On intervient également sur la région, sur les départements, sur les communes. Mais ça peut être aussi, c'est un petit peu différent, mais ça peut être aussi... marché public. On a, par exemple, certaines associations qui s'occupent du périscolaire dans les communes et à qui, voilà, elles ont eu un marché pour ce périscolaire-là, et donc on avance sur facture.
0: Alors, pour terminer, je voudrais revenir sur... tout le monde sait que le crédit municipal, on appelait ma tante. Alors, pourquoi ?
1: Tout à fait.
0: Il y a un historique, c'était une véritable tante, ou c'est...
1: Alors, c'était pas tout à fait une véritable tante, effectivement.
0: Alors, pourquoi cette dénomination ?
1: C'est le prince de Joinville qui avait l'habitude...
0: Et on est à quelle époque, là ?
1: On est aux alentours, j'ai pas la date exacte, mais on est aux alentours on est au Moyen-Âge, un petit peu avant. Un petit peu avant l'installation sur Nîmes, parce que cette anecdote n'est pas nîmoise, elle est plutôt parisienne. Mais effectivement, ce prince-là avait l'habitude, d'abuser, on va dire, des joies, enfin, dépenser beaucoup, et il avait déposé au Mont de Piété une montre à gousset, il me semble.
0: C'était les montres de l'époque.
1: Exactement. Et sa tante lui avait demandé où était la montre, et il avait répondu: je l'ai oubliée chez ma tante.
0: Ah, d'accord. Voilà. D'où la dénomination de ma tante pour le crédit municipal.
1: Tout à fait.
0: Bon, un petit mot juste avant de terminer, puisqu'il ne nous reste pas beaucoup de temps. La vente aux enchères, parce qu'elles sont prestigieuses ici, c'est toujours soit au musée de la Romanité, à la chapelle des...
1: Alors, ça a été pendant de nombreuses années à la chapelle des Jésuites. Depuis maintenant, c'est la troisième édition que l'on fait au musée de la Romanité. Effectivement, on a une très belle vente sur Nîmes qui a lieu au mois de décembre, toujours le deuxième vendredi du mois de décembre, ce qu'on appelle la vente de prestige. Mais à savoir que si vous voulez également participer à une vente de prestige, à une vente aux enchères tout au long de l'année, on a différentes ventes à la salle des ventes directement.
0: Alors, les objets qui sont vendus, c'est ceux qui n'ont pas été récupérés par les dépositaires.
1: Alors pas que, effectivement, il y a bien ce volet-là. Il y a bien des personnes qui ne peuvent pas ou qui ne veulent pas récupérer les objets. Il peut y avoir également des personnes qui sont décédées et donc c'est une vente par rapport à l'héritage. Et on a également des ventes volontaires, des personnes qui veulent se détacher de leurs objets et qui souhaitent bénéficier d'une vente à travers la vente aux enchères.

0: 7, non, c'est 8 rue Guizot, à côté des Halles, dans cette belle bâtisse que occupe le Crédit Municipal. Et il n'est pas du Moyen-Âge.
1: Non,
2: mais elle est
0: Merci à toutes les deux. Merci Caroline, merci Marie. Et bon courage dans vos activités. On se retrouve plus tard. Merci à tous et à toutes.
1: Merci,
3: au revoir.

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1: Merci de rester avec nous à l'écoute de RFI. Les midi à Paris, 10h en temps universel. Le journal, c'est tout de suite avec vous, Gilles Moreau. Gilles, bonjour.
2: Bonjour Caroline, bonjour à tous. Dans l'actualité, un premier cas d'Ebola en France. Il a été diagnostiqué chez un médecin de retour de République démocratique du Congo, pays touché par une importante épidémie. Le ministère français de la Santé assure que le patient a été isolé dès son arrivée sur le territoire national. La canicule qui frappe l'Europe occidentale, en particulier la France, est inédite par son intensité et sa précocité dans la saison. Elle met à l'épreuve des secteurs d'activité.

0: C'est comme le bâtiment à suivre dès le début du journal. Dans ce journal également, une tournée du chef de la diplomatie américaine dans les monarchies du Golfe, des pays fragilisés par le récent conflit avec l'Iran. Du mercure ne cesse de grimper en France. Le pays vient de connaître la journée la plus chaude de son histoire avec des températures dépassant la barre des 40 degrés Celsius. La situation qui n'est pas sans conséquences économiques. Elle affecte les travailleurs les plus exposés à la chaleur, en particulier ceux du BTP. Les chantiers avancent actuellement au ralenti. Reportage dans le sud de Paris de Clotilde Hazard.
1: Sur le chantier du parc des expositions, une grande partie des équipes est arrêtée. La chaleur empêche les ouvriers de poursuivre les travaux de fondation en sous-sol. Eric gère le trafic à l'entrée du site.
2: Comme à partir de 2 mètres de profondeur, il n'y a pas d'oxygène, on a dû les arrêter. Ils ne travaillent pas depuis. Ils viendront le vendredi pour voir si c'est possible de travailler ou pas. Il n'y a qu'une seule équipe qui est en train de travailler en ce moment. Ils commencent à 6 heures pour finir aux environs de 13 heures, avec quelques pauses fraîcheurs où ils peuvent aller se rafraîchir.
1: Un peu plus loin, dans la tour Triangle, futur gratte-ciel qui domine la porte de Versailles, les ouvriers travaillent parfois à plusieurs dizaines de mètres de hauteur où il fait encore plus chaud. La direction a renforcé les mesures de prévention. Joris est conducteur de travaux.
3: L'équipe HSE a mis des dispositifs en place pour que les équipiers se rafraîchissent de temps en temps. Il y a des points d'eau sur plusieurs niveaux. Ils incitent les chefs de chantier et les conducteurs à tenir les causeries sécurité aux équipes pour prévenir sur la situation.
4: Là, vous sentez quand même que c'est difficile?
3: Oui, bien sûr, c'est difficile. C'est difficile d'autant plus que dans les étages, on ressent encore plus la chaleur.
1: Les arrêts des chantiers ont aussi des conséquences sur l'emploi. Quand les salariés sont mis à l'arrêt, les intérimaires, eux, peuvent voir leur mission suspendue.
0: Clotilde Hazard, la canicule fait aussi souffrir le système scolaire en France. Elle a provoqué les fermetures de centaines d'écoles. Le gouvernement est favorable à la climatisation partout où c'est nécessaire, déclare sa porte-parole. Pour la première fois, je vous le disais en titre, un cas d'Ebola identifié sur le territoire français chez un médecin de retour de République démocratique du Congo, pays confronté à une grave épidémie. Le patient a été isolé dès son arrivée, assure le ministère de la Santé.
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0: Le secrétaire d'État Marco Rubio entame une tournée éclair dans le Golfe auprès des pays alliés fragilisés par le récent conflit au Moyen-Orient. Première étape, les Émirats Arabes Unis. Le chef de la diplomatie américaine rencontre à huis clos le président émirati. Il se rendra ensuite au Koweït, puis à Bahreïn, où il participera à une réunion du Conseil de coopération du Golfe. Avec nous en studio, Nicolas Falaise. Bonjour.
6: Bonjour.
0: En atterrissant dans la région hier soir, eh bien le chef de la diplomatie américaine a dit vouloir rassurer les alliés des États-Unis à l'heure, Nicolas, où Washington a entamé des négociations avec l'Iran.
7: Et on sait les pays du Golfe inquiets de la navigation dans le détroit d'Ormuz, l'un des principaux contentieux entre Téhéran et Washington. C'est une préoccupation des monarchies pétrolières du Golfe, pour qui la libre circulation dans le détroit est vitale économiquement. Préoccupation aussi, ce qui ne figure pas à l'ordre du jour des discussions États-Unis-Iran, a commencé par la question des missiles iraniens.
0: Des missiles et des drones iraniens qui se sont abattus en nombre sur les monarchies du Golfe pendant la guerre.
7: Émirats Arabes Unis, Koweït, Bahreïn, Marco Rubio se rend successivement dans les trois pays qui ont le plus souffert des représailles que l'Iran a lancées lorsqu'il a été attaqué par les États-Unis et Israël le 28 février dernier. Près de 3000 drones et missiles iraniens recensés pour les seuls Émirats Arabes Unis. Alors rappelons que les pays du Golfe ont tout fait pour tenter de dissuader les États-Unis de se lancer dans cette guerre. Ils en subissent aujourd'hui les conséquences et c'est leur modèle tout entier qui est remis en question. Adieu la prospérité reposant sur une sécurité garantie par les États-Unis.
0: Alors Nicolas Falaise, crise de confiance entre les monarchies du Golfe et l'allié américain.
7: Oui, mais pas de rupture en vue. Plutôt la recherche d'alliances multiples, une diversification accrue des partenariats politiques, sécuritaires et économiques pour s'affranchir d'un allié qui s'est montré bien peu fiable ces derniers mois.
0: Nicolas Falaise, en direct dans ce journal. Les discussions directes entre Libanais et Israéliens se poursuivent à Washington. L'agence Reuters fait état d'un projet pilote soutenu par les États-Unis. Les troupes israéliennes céderaient le contrôle de certains territoires du sud Liban à l'armée libanaise. Les États-Unis formeraient les soldats libanais concernés et vérifierait leurs antécédents afin de s'assurer qu'ils n'ont aucun lien avec le Hezbollah. Enfin, toujours dans le cadre de ce projet sur la table, Israël maintiendrait une présence militaire dans la zone tampon qu'il a établie au sud Liban. La Russie attaquée par l'Ukraine à coups de drones. Ces autorités font état de 3 morts dans les régions de Belgorod et de Nijni Novgorod. Attaques qui ont aussi privé d'électricité une ville de la péninsule de Crimée annexée par Moscou. On en parle plus en détail dans le journal de 13h avec Daniel Valo. Aux États-Unis, un Rasta peut-il porter des dreadlocks en prison? La Cour suprême a débouté un ancien détenu qui avait porté plainte, ses gardiens ayant rasé ses cheveux. Décision qui pourrait avoir des conséquences sur les droits religieux en prison aux États-Unis. Sur place, Loubna Naki.
5: La décision a immédiatement été dénoncée par les organisations de défense des droits civiques. La Cour suprême rend plus difficile de faire rendre des comptes aux responsables pénitentiaires lorsqu'ils violent les droits des personnes sous leur garde, déplore ainsi l'ACLU. La plus haute cour américaine avait été saisie par Damon Lander. Par conviction religieuse, ce rasta s'était laissé pousser les cheveux durant près de 20 ans. Mais lorsqu'il se retrouve à purger une peine de 5 mois dans une prison de Louisiane, ses gardes le menottent à une chaise et lui rasent la tête en dépit d'une décision de justice autorisant les détenus rastafariens à garder leur dreadlock. Hier, les 6 juges ultra-conservateurs de la Cour suprême ont estimé que la loi sur la protection des libertés religieuses ne permettait pas à Damon Lander de poursuivre les responsables de la prison pour des dommages et intérêts. Une décision qui tranche avec la tendance de ces dernières années. La Cour s'est montrée favorable à l'extension de la place de la religion dans l'espace public et a souvent donné raison aux plaignants chrétiens dans différentes affaires. Loubna Naki, New York, RFI.
0: Au Pérou, les autorités électorales n'ont pas encore proclamé officiellement les résultats définitifs de la présidentielle du 7 juin, mais selon le dernier décompte, l'avance dont dispose la candidate de droite Keiko Fujimori ne peut plus être comblée. L'étau se resserre sur le Premier ministre espagnol Pedro Sanchez, contraint de démentir toute corruption généralisée autour de son gouvernement et du Parti socialiste. Il a dû intervenir ce matin au Parlement, 2 jours après la lourde condamnation de son ancien ministre des Transports, 24 ans de prison, et au moment où s'accumulent les affaires judiciaires dans son entourage. Cette corruption généralisée n'existe pas, a-t-il affirmé dans un discours solennel ce matin devant les députés. Une page cinéma maintenant avec parmi les sorties du jour sur grand écran en France, L'étrangère, film de Gaïa Jiji. Il met en scène le parcours d'une Syrienne qui fuit la Syrie d'Assad pour la France. Film vu pour nous par Sophie Torlotin.
6: Mon mari est prisonnier politique en Syrie. Il est probablement mort.
8: L'héroïne de L'étrangère, Selma, est une exilée syrienne. Zahr Amir, elle, est iranienne. Mais l'actrice et son personnage partagent un vécu commun.
9: Je pense que ce qu'on partage, c'est justement cette envie de vivre et pas survivre.
8: C'est ce que Gaïa Jiji montre dans son film L'étrangère, une Syrienne en attente d'un statut de réfugié qui veut aussi vivre sa vie de femme en tombant amoureuse de l'avocat qui la défend.
10: Il faut que je le crucifie.
11: J'ai vraiment l'air pour toi.
8: Le seul lien avec ses proches restés en Syrie, c'est le téléphone. Selma se sent bien impuissante quand son fils l'appelle alors que son quartier est bombardé. Une expérience vécue aussi par Zahr Amir.
9: Là, en voyant la guerre en Iran, attendre de se réveiller le matin, en voyant les infos, bon, sachant que ce quartier de ton frère a été bombardé, il faut attendre qu'il t'appelle et que tu as 10 secondes pour qu'on te dise qu'il va bien. C'était un peu comme si je revis Selma.
8: Au-delà des questions d'exil, L'étrangère raconte un parcours singulier d'une femme bien décidée à reconstruire sa vie ailleurs.
0: L'étrangère, film à l'affiche en France, à voir en ces temps de canicule. Les salles climatisées sont les bienvenues. Enfin, un mot du programme du jour à la Coupe du Monde de football. 2 matchs dans le groupe A, dont Afrique du Sud, Corée du Sud. Également 2 matchs dans le groupe C, Maroc, Haïti et Écosse, Brésil. Voilà pour le journal. Prochain rendez-vous avec la formation. Eh bien, ce sera RFI Midi à partir de 13h en compagnie d'Anne Cantner. Tout de suite, 8 milliards de voisins, l'émission d'Emmanuel Bastide.
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14: Bonjour à toutes et à tous. Vous écoutez les idées de sortie de Radio Alliance Plus. Table ouverte vous donne rendez-vous jeudi dans sa salle Frida Kahlo pour une double exposition, celle d'Alain Boyer et de Nancy Kelelo Belleco. Artiste nîmois reconnu pour son univers sensible et expressif, Alain Boyer présentera plusieurs créations mêlant couleurs, matière et travail sculptural. Cette exposition s'inscrit dans la volonté de Table Ouverte de faire vivre la culture au cœur des quartiers populaires et de rendre l'art accessible à tous dans un esprit de proximité et de partage. Nancy Kelelo Lolo Velleco est une photographe sud-africaine surtout connue pour sa représentation de l'identité noire, de l'urbanisation et de la mode dans l'Afrique du Sud post-apartheid. Nourrie des contre-cultures urbaines, Velleco capte les multiples langages visuels d'une redéfinition identitaire permanente qui fait de l'Afrique du Sud son terrain de jeu privilégié. Plus qu'une approche didactique ou documentaire, ses portraits incitent à prendre le temps de s'arrêter et de sentir les nuances uniques du camouflage derrière l'uniforme. Deux expositions à découvrir à partir de jeudi 18h30 dans la salle Frida Kahlo sur le boulevard Talabo à Nîmes. Jeudi, pour la 6e résidence de recherche et création, Carré d'Art invite l'artiste Sylvain Fraisse au centre de documentation. Ce temps de rencontre est organisé afin de comprendre le processus de recherche et de création. Qu'il soit au travers du dessin, de l'installation ou la gravure, le travail de Sylvain Fraisse est traversé par une réflexion autour de la notion du temps. Le temps dans la durée, expérimenté dans le travail répétitif, minutieux, presque fastidieux de la gravure, et le temps immédiat, frénétique de l'image médiatique d'où il puise son inspiration. Internet, presse, cinéma et réseaux sociaux. Dans cet univers parcouru en zapping ou en scroll, Sylvain Fraisse opère par extraction et par arrêt sur image. Cette suspension forcée nous pousse à prêter attention à ce qui se cache derrière ces images, à leur latence, à leur récurrence, mais également, et surtout, à leur vocation à se dissoudre et à disparaître dans le flux médiatique. Pour rencontrer Sylvain Fraisse, rendez-vous à Carré d'Art, jeudi à 18h30. Le festival de cinéma Une salle sous les étoiles reviendra du 3 au 11 juillet au cœur de l'Université Vauban. Pour cette 5e édition, placée sous le signe des familles, Radio Alliance Plus sera une fois encore présente pour animer des plateaux en direct chaque soir durant une heure. En attendant le mois de juillet, Une salle sous les étoiles vous propose un avant-goût du festival avec une soirée Before ce vendredi. 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C'était les idées de sortie de Radio Alliance Plus. Merci beaucoup pour votre écoute et votre fidélité. Je vous souhaite une agréable journée sur le 103.2 en DAB+ et sur notre site internet. On se retrouve dès demain pour de nouveaux rendez-vous.
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16: Bonjour à tous, Mondial Express, c'est sur votre radio. La grande tendance du jour, c'est l'entrée dans la dernière ligne droite de la phase des groupes. Les calculatrices commencent à chauffer, les scénarios se multiplient et certains sélectionneurs doivent déjà dormir avec le classement sous l'oreiller. Dans le groupe K, la Colombie a pris la tête avec 6 points après sa victoire 1-0 face au Congo. Le Portugal, lui, s'est largement imposé 5-0 contre l'Ouzbékistan, mais reste deuxième avec 4 points. Les Portugais avancent, Cristiano Ronaldo également, et l'Ouzbékistan a surtout découvert qu'un mondial peut parfois ressembler à une très très longue soirée. Dans le groupe L, l'Angleterre et le Ghana se sont neutralisés sur un score nul et vierge 0-0. Les deux équipes comptent désormais 4 points. Derrière, la Croatie s'est relancée en battant le Panama 1-0. Rien n'est encore totalement figé dans ce groupe, mais les favoris ont intérêt à garder les yeux ouverts. Et notre équipe de France, les Bleus, eux, joueront ce vendredi face à la Norvège. Norvège à 21h pour la première place de son groupe. Les deux équipes sont déjà qualifiées pour les 16e, mais l'enjeu reste important. Finir premier pourrait offrir un tableau plus lisible pour les Bleus, même si les projections restent encore très mouvantes. Pour l'instant, l'équipe de France pourrait croiser la Suède en 16e, puis potentiellement l'Allemagne plus loin et également l'Espagne. Mais attention, dans une Coupe du Monde, les tableaux prévisionnels vieillissent parfois plus vite qu'un post sur les réseaux sociaux. Ce soir, place aux dernières journées des groupes A, B et C. Suisse-Canada et Bosnie-Qatar ouvriront la soirée à 21h. Ensuite, le Brésil affrontera l'Écosse, le Maroc retrouvera Haïti, avant Mexique-Tchéquie et Afrique du Sud-Corée du Sud dans la nuit noire et obscure. C'était votre Mondial Express. À très vite.

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0: 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Il est 13h et tout de suite le bulletin d'information de la Radio des Nations Unies.
1: Bonjour à toutes et à tous, Christina Silvero pour ce bulletin de NU Info. À la une, mémorandum entre les États-Unis et l'Iran, l'AIEA se dit prête à passer à la phase technique. Depuis Haïti, Antonio Guterres appelle à saisir la chance offerte par la force de répression des gangs. Enfin, enfants dans les conflits armés, les États deviennent les premiers auteurs d'exactions. Le chef de l'Agence internationale de l'énergie atomique a salué jeudi la signature d'un mémorandum entre les États-Unis et l'Iran destiné à mettre fin à la guerre. Le texte prévoit notamment la réouverture du détroit d'Ormuz à la navigation, des négociations sur l'enrichissement de l'uranium iranien et une réaffirmation par Téhéran qu'il ne cherche pas à se doter de l'arme nucléaire. Pour Rafael Grossi, le rôle confié à l'AIEA constitue une base solide pour avancer. Le temps est désormais venu de transformer ses engagements politiques en mesures concrètes de vérification.
2: C'est un moment de circonspection et de travail technique. Donc les possibilités sont là, selon ce qu'on a vu. Le mémorandum mentionne d'une manière générale, et c'est normal que cela soit comme ça, parce que tout le travail technique, on doit décliner tous ces principes d'ordre général dans deux pas concrets, les pas à suivre. Donc moi, je pense qu'il serait sage pour moi aujourd'hui de m'abstenir de mentionner l'un ou l'autre alternative. Vous avez vu que les textes mentionnent, oui, la possibilité d'un travail technique d'abaissement du niveau d'enrichissement, mais à partir de cela, il y a plusieurs possibilités qui s'ouvrent. C'est un moment d'énorme responsabilité pour nous, pour tous,

0: pour essayer de consolider ce qui a été acquis à travers le mémorandum. Il y a un travail technique, il y a certaines inspections qui se passent encore, pas au niveau et aux endroits où l'on devrait être. Mais il y a des contacts. Moi-même, je suis en contact avec les autorités iraniennes. Mais c'est maintenant qu'on peut commencer, pour de vrai, ce travail technique.
1: Pour la première fois depuis des années, on entrevoit le bout du tunnel. C'est le message d'espoir qu'a prononcé mardi à Port-au-Prince le secrétaire général de l'ONU au terme d'une visite d'un jour en Haïti. Pour Antonio Guterres, le déploiement de la force de répression des gangs offre une occasion à ne pas laisser passer pour faire reculer les gangs et remettre le pays sur la voie de la sécurité et de la transition politique. Monsieur Guterres a exhorté la communauté internationale à se mobiliser en soutenant la force, les institutions haïtiennes, la réponse humanitaire et le relèvement. Depuis le début de l'année, les violences aux mains des gangs ont fait plus de 2300 morts. En moyenne, plus de 20 femmes et filles ont été agressées chaque jour et près de 1,5 million de personnes poussées à fuir leur foyer. Après avoir rencontré des familles déplacées à Port-au-Prince, le chef de l'ONU a rappelé que les Haïtiens n'attendaient pas de la compassion, mais des actes.
2: J'étais profondément ému en ayant l'occasion de parler avec un groupe de femmes qui avaient été victimes d'horribles violences sexuelles, mais qui restaient attachées à son pays, restaient attachées à tout faire pour que les gangs soient battus et pour que la violence soit détruite et pour que les élections puissent se rendre. Même avec une souffrance énorme, elles étaient conscientes des problèmes du pays et complètement engagées pour aider à résoudre ces problèmes. C'est quelque chose qui m'a rendu profondément ému et qui crée une énorme responsabilité à la communauté internationale.
1: Plus de 38 000 violations graves commises contre près de 25 000 enfants ont été recensées dans le dernier rapport annuel de l'ONU sur les enfants et les conflits armés. Le document couvre 6 violations graves, les meurtres et mutilations, le recrutement d'enfants soldats, les enlèvements, les violences sexuelles, les attaques contre les écoles et les hôpitaux, ainsi que le refus d'accès à l'aide humanitaire. Pour la première fois depuis la création de ce mécanisme de surveillance de l'ONU, les forces étatiques sont responsables de davantage de violations graves contre les enfants que les groupes armés non étatiques. Selon la représentante du secrétaire général sur les enfants et les conflits armés, Vanessa Fraser, cette évolution est inacceptable. Elle reflète à la fois le recul du respect du droit international et une transformation des conflits. Les combats se déplacent vers des zones habitées, des armes explosives à large rayon d'impact y sont utilisées et les enfants en paient le prix. Vanessa Fraser.
3: Ce que les enfants me racontent est bouleversant. Aucun enfant ne devrait avoir à vivre ce qu'ils ont vécu. Nombre de ces violations auraient pu être évitées. Les acteurs étatiques peuvent faire des choix opérationnels délibérés. Si vous ciblez une usine de drones et que vous savez qu'une école se trouve à côté, vous devez choisir des armes et des méthodes qui évite de faire des victimes civiles. Certains nous disent que l'école ou l'hôpital n'étaient pas la cible visée. Pour notre mandat, cela ne change rien s'il existait d'autres moyens d'agir qui auraient permis de réduire les dommages causés aux civils. Ce sont des choix opérationnels. Même les armes assistées par l'intelligence artificielle nécessitent une supervision humaine. On ne peut pas simplement fournir à un système de drones des caractéristiques générales et s'attendre à ce qu'ils distinguent correctement les civils. Ce sont des choix humains. Les décideurs doivent faire le meilleur choix conforme au droit international humanitaire et à la protection des civils. Nous ne pouvons pas accepter que des acteurs étatiques qui sont censés agir dans le respect du droit agissent eux-mêmes en dehors de celui-ci.
1: Voilà, fin de ce bulletin de Nuit Info. Merci de votre fidélité. À bientôt.
4: Bonjour à toutes et à tous. Vous écoutez les idées de sortie de Radio Alliance Plus. Table ouverte vous donne rendez-vous jeudi dans sa salle Frida Kahlo pour une double exposition, celle d'Alain Boyer et de Nancy Kelelo Belleco. Artiste nîmois reconnu pour son univers sensible et expressif, Alain Boyer présentera plusieurs créations mêlant couleurs, matière et travail sculptural. Cette exposition s'inscrit dans la volonté de Table Ouverte de faire vivre la culture au cœur des quartiers populaires et de rendre l'art accessible à tous dans un esprit de proximité et de partage. Nancy Kelelo Lolo Veleko est une photographe sud-africaine surtout connue pour sa représentation de l'identité noire, de l'urbanisation et de la mode dans l'Afrique du Sud post-apartheid. Nourrie des contre-cultures urbaines, Veleko capte les multiples langages visuels d'une redéfinition identitaire permanente qui fait de l'Afrique du Sud son terrain de jeu privilégié. Plus qu'une approche didactique ou documentaire, ces portraits incitent à prendre le temps de s'arrêter et de sentir les nuances uniques du camouflage derrière l'uniforme. Deux expositions à découvrir à partir de jeudi 18h30 dans la salle Frida Kahlo sur le boulevard Talabo à Nîmes. Jeudi, pour la 6e résidence de recherche et création, Carré d'Art invite l'artiste Sylvain Fraisse au centre de documentation. Ce temps de rencontre est organisé afin de comprendre le processus de recherche et de création. Qu'il soit au travers du dessin, de l'installation ou la gravure, le travail de Sylvain Fraisse est traversé par une réflexion autour de la notion du temps. Le temps dans la durée, expérimenté dans le travail répétitif, minutieux, presque fastidieux de la gravure, et le temps immédiat, frénétique de l'image médiatique d'où il puise son inspiration. Internet, presse, cinéma et réseaux sociaux. Dans cet univers parcouru en zapping ou en scroll, Sylvain Fraisse opère par extraction et par arrêt sur image. Cette suspension forcée nous pousse à prêter attention à ce qui se cache derrière ces images, à leur latence, à leur récurrence, mais également, et surtout, à leur vocation à se dissoudre et à disparaître dans le flux médiatique. Pour rencontrer Sylvain Fraisse, rendez-vous à Carré d'Art, jeudi à 18h30. Le festival de cinéma Une salle sous les étoiles reviendra du 3 au 11 juillet au cœur de l'Université Vauban. Pour cette 5e édition, placée sous le signe des familles, Radio Alliance Plus sera une fois encore présente pour animer des plateaux en direct chaque soir durant une heure. 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C'était les idées de sortie de Radio Alliance Plus. Merci beaucoup pour votre écoute et votre fidélité. Je vous souhaite une agréable journée sur le 103.2 en DAB+ et sur notre site internet. On se retrouve dès demain pour de nouveaux rendez-vous.
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6: Levé de rideau est au Off d'Avignon du 4 au 25 juillet 2026. Venez nombreux. Nous écoutons acteurs, actrices, metteurs en scène. Vive le théâtre! Alors aujourd'hui, pour le Off d'Avignon, nous allons parler de rencontre avec Snowden à la Factory Saltomasi à 14h40, sauf le jeudi. 93 au Théâtre de l'Adresse, sauf le mercredi à 17h55. Ensuite, nous allons parler du Reflet de l'âme aux Trois Raisins à 13h. Et pour finir, le circuit ordinaire au Girasol à 13h35. Bon festival à tous. Bonjour Sylvain Bastonero. Bonjour, bonjour.
7: Bonjour. Bonjour Sylviane.
6: En pleine préparation du off, ça approche, ça approche.
7: Tout à fait, oui.
6: Beaucoup
7: on
6: de
7: est, on est pas loin là.
6: Ouais, beaucoup de stress ou vous êtes un grand habitué?
7: Les deux.
6: Alors les deux.
7: Les deux à la fois.
6: Et on vous présente pour trois éléments. En fait, vous êtes auteur, vous êtes metteur en scène et vous êtes comédien. Et aujourd'hui, on va parler des deux pièces que vous présentez en juillet. Alors vous m'avez dit de choisir. Eh bien, on commence par Rencontre avec Snowden, qui se joue donc à la Factory Saltomasi. Tous les jours, sauf le jeudi, à 14h40. Et on peut déjà, je suppose, prendre les places. Alors, c'est qui Snowden ?
7: Alors, Edward Snowden, c'est un lanceur d'alerte qui a révélé en 2013 le système de surveillance de masse mis en place par les agences gouvernementales américaines type CIA, NSA. Lui faisait partie, il faisait partie de ces organisations. Et en gros, ce système d'organisation, c'est une vraie histoire, hein, c'est évidemment une histoire vraie. En gros, tous les ordinateurs du monde entier étaient espionnés par la NSA, la CIA, via Internet, etc. Donc tout ça est évidemment secret. Il y avait eu pas mal d'écoutes, même en Europe. Hein, je crois que de mémoire, il y avait Merkel, Hollande qui était également espionné. voilà, c'était un truc qui était mondial. Et lui, donc du coup, il a révélé l'existence d'un système de surveillance de masse que peut-être on pressentait, mais qui n'était pas encore prouvé.
6: Il lui est arrivé quoi à Snowden d'avoir révélé cela ? Il faut pas le dire.
7: on peut le dire. De toute façon, c'est public. Hein. Donc la pièce retrace tout son parcours. Et évidemment, lui, quand il a fait ses révélations, il les a fait à Hong Kong. Mm-hmm. Et par la suite, en gros, il a demandé asile au monde entier. Il avait une possibilité en Amérique du Sud, si je me souviens bien, c'est l'Équateur qui lui avait accordé. L'asile et pour s'y rendre, en gros, il devait survoler que des pays non alliés avec les États-Unis, dont Russie. Mm-hmm. Et arrivé en escale en Russie, on lui a coupé son passeport et depuis, il est toujours en Russie. Ils ont coupé le passeport au mauvais moment, je pense que c'est au pire endroit où il pouvait aller.
6: Oui, je crois que Poutine doit pas l'aimer.
7: disons que en tout cas, maintenant, il est toujours bloqué là-bas et voilà, donc c'est un peu un cours de circonstances un peu malheureux, mais bon.
6: Alors pourquoi là pour cette pièce là Rencontre avec Snowden, vous avez les trois casquettes, hein, c'est-à-dire que vous êtes auteur, metteur en scène et un petit rôle, c'est ça que vous m'avez dit.
7: Oui, tout à fait, exactement. Ouais.
6: Et qu'est-ce qui vous a donné envie de vous intéresser à Snowden ?
7: Je trouve le parcours extrêmement inspirant. C'est quelqu'un qui, au nom de son idéal, a sacrifié tout. On peut dire que c'est quasiment une sorte de suicide. Hein, au moment où il fait ses révélations, d'une seconde à l'autre, il peut prendre une balle dans la tête. Lui, il a laissé sa femme derrière lui. Il a laissé toute sa famille, tout son pays, pour ce qu'il considérait comme une énorme injustice, puisque tout ça a été mis en place, évidemment, dans le dos des citoyens. Et donc, son parcours est hyper inspirant. Et donc, tout part, en gros, des attentats du 11 septembre 2001, au cours duquel lui décide de s'engager dans l'armée parce qu'il a des idéaux un petit peu pro-armée, on va dire. Enfin, je ne sais pas si c'est le bon terme, mais bref. En tout cas, il croit vraiment que l'axe du mal, etc., tout ce qui était à l'époque, en gros, il faut intervenir en Moyen-Orient, etc. Bref. Et petit à petit, il va intégrer les services informatiques de l'armée. Et c'est là qu'il va découvrir ça. Et puis, il va passer d'un patriote zélé, entre guillemets, à une personne qui va révéler au monde entier que les États-Unis ont mis en place ce système de surveillance de masse, quoi. Donc, c'est un parcours vraiment très, très intéressant et un courage admirable. Vraiment très, très inspirant, je trouve.
6: Alors, quand vous l'avez décidé d'écrire, vous avez écrit vraiment pour le théâtre. Hein, c'est-à-dire, vous avez tout de suite écrit pour une pièce de théâtre. Et il y a combien de personnes sur scène ?
7: Alors, il y a quatre comédiens sur scène. Et ça a toujours été pour le théâtre, effectivement. Ouais.
6: Et alors, vous jouez quel petit rôle ?
7: Moi, je joue les multi-rôles, entre guillemets. Je joue pas le rôle d'Edward Snowden, qui est vraiment un rôle très campé, et on peut pas être partout non plus, quoi. Mm-hmm. Et moi, je joue des petits rôles, un petit peu, qui servent un petit peu à faire avancer l'histoire, un petit peu tous les protagonistes, plus ou moins fous que Snowden rencontre au cours de son parcours. Des espions, des personnes qui le menacent plus ou moins directement, etc.
6: Et vous avez un parti pris, vous restez objectif ou c'est très subjectif la pièce ? Je vais la voir bientôt, mais pour l'instant, je suis dans le mystère.
7: Alors, en réalité, moi je suis assez partisan de la personne. Après, il faut quand même aussi nuancer le parcours du personnage. Il est quand même en Russie. Il a la nationalité russe depuis 2022. Et puis il a quand même fait partie de ce système de surveillance pendant 5-6 ans avant de le dénoncer, entre guillemets. Donc tout n'est pas noir et tout n'est pas blanc. Mais c'est pas une pièce à charge, clairement.
6: D'accord. Voilà. Donc, mais merci à vous de vous être intéressé, parce que c'est vrai que j'en avais entendu parler, mais là, c'est vraiment intéressant. Puis ça pose des questions de liberté, de dénonciation. On a eu une époque où il faut vraiment dénoncer les nombreux scandales. Alors, on change complètement d'époque, mais Victor Hugo a toujours été un auteur engagé qui a pris position. Et donc, 93, c'est après la Terreur, comment vous avez adapté en fait le roman de Victor Hugo ? J'ai vu que sur l'affiche, il y a une guillotine, c'est clair.
7: Oui, tout à fait. Donc, 93, c'est le dernier roman de Victor Hugo qui se déroule pendant la Révolution, pendant l'année 1793. Mm-hmm. Et donc, ça se déroule pendant les guerres de ce qu'on a appelé les guerres de Vendée. En gros, il y a à l'époque une contre-révolution royaliste qui a lieu en Vendée, qui est réprimée dans le sang, c'est le moins qu'on puisse dire, par l'armée républicaine. Mm-hmm. Et il faut savoir que le père de Victor Hugo a participé à cette guerre. Et donc, lui, il a toujours eu un lien un petit peu spécial avec, déjà avec la Révolution, avec les idéaux qui s'en suivaient, etc. Mais également avec cette guerre. Je crois qu'il admirait beaucoup Charette, qui était un chouan, qui était contre-révolutionnaire. Enfin, bon, bref. En tout cas, il a écrit donc ce roman, donc qui est son dernier, pour raconter en fait l'histoire de trois destins liés qui incarnent chacun une branche de la Révolution ou de la contre-révolution, mais qui sont liés personnellement. Ce sont des personnes qu'on dirait aujourd'hui radicalisées, c'est un peu le terme qu'on emploierait, je pense. Et donc l'idée, c'est de raconter comment ces personnes-là vont dépasser la radicalité pour revenir vers leur humanité. Donc c'est un texte qui est profondément anti-manichéen. Qui combat la vision très simpliste du bien et d'un côté et du mal de l'autre, ce qui est un petit peu, je trouve, un des mots de l'époque. Mmh. Et c'est aussi pour ça que nous, on a voulu l'adapter. Donc déjà, on a adapté un roman en pièce de théâtre et par ailleurs, on l'a également mis en science-fiction en 2093. On avait envie de le projeter dans un avenir. Ouais, tout à fait. Dans un avenir assez proche, tout en restant fidèle au texte d'origine qu'on respecte infiniment, et j'encourage tout le monde, évidemment, à lire ce roman magnifique. Mais nous, on avait envie d'en faire une petite dystopie parce qu'on trouvait que justement ça résonnait beaucoup avec le monde actuel, donc modulo évidemment quelques modifications par rapport au roman de base. Et on trouve qu'il a en tout cas une pleine actualité vis-à-vis notamment de tout ce qui peut se passer dans le monde.
6: Le mot radicalisation, il est dans tous les camps.
7: Exactement. Puis cette façon permanente d'animaliser, on va dire, les adversaires politiques, par exemple. Donc lui, c'était vraiment le cœur de son sujet. C'était en gros de montrer qu'il n'y avait pas de bien ou de mal incarné. Tout ça n'était qu'une affaire d'hommes et de femmes. Et donc voilà, ce que je trouve très, très intéressant, c'est cette confrontation des idéaux radicaux avec, on va dire, notre humanité profonde. Et comment ces personnages vont se retrouver confrontés à cette radicalité et la dépasser pour revenir vers l'humanité avec un grand H.
6: Alors, vous faites un peu un grand écart entre l'espionnage de 2000, des années 2000 et puis 93, mais c'est 2093. Je vais vous poser la même question que pour Snowden. Pourquoi avoir choisi 93? Enfin, je pense que vous avez répondu, parce que
7: il y a quand même un lien, parce qu'en fait, nous, ce qu'on projette en 2093, et ce qui était d'ailleurs le cas en 1793, alors c'était la Première République, mais ce n'était pas un modèle de démocratie très, très avancé, puisqu'il y avait quand même des gens qui se faisaient guillotiner, etc. Mais en gros, nous, on trouve que c'est assez intéressant de remettre au goût du jour ce texte, justement, parce que voilà, il a une actualité assez assez débordante, et en plus nous on projette ça dans un univers très orwellien, un peu à la 1984, où en gros il y a un pouvoir hyper puissant. Nous on a mis une IA à l'intérieur de la pièce qui contrôle un peu la société, etc. Et donc il y a quand même un rapport avec Snowden, puisque Snowden lui, en gros il dénonçait la mainmise des puissances sur l'informatique, on va dire, et on va dire que 2093, on peut dire qu'on tire le trait avec un système qui serait vraiment très très contrôlant, très très contrôlé par très peu de personnes, antidémocratique au possible, voilà. Alors, et donc il y a quand même un petit lien.
6: Ce qui est fascinant, c'est justement le côté anticipateur de Victor Hugo. Et on voit aussi des auteurs anciens qui ont, bon, sans parler bien sûr de l'IA ou de l'espionnage, avaient aussi dénoncé ces problèmes de radicalité. Donc, vous êtes auteur, vous êtes en train de préparer autre chose pour l'an prochain ou...
7: Alors, j'ai quelques idées. J'ai quelques idées. Mais alors, pour l'instant, je vous avoue que je suis vraiment concentré sur Avignon. Ouais, tout à fait, ouais.
6: Eh bien, écoutez,
7: mais oui, il y a pas mal de choses à faire, ouais.
6: Eh bien, écoutez, bon festival à vous, aux compagnies. Je n'ai pas cité le nom des compagnies, je suis désolée. Mais on...
7: Non, il n'y a pas de problème. Compagnie Les Fouillons, c'est la même.
6: Les Fouillons. Et on va sur le site ou on va au théâtre de l'Adresse ou à la Factory. On trouve tous les renseignements donc pour Rencontre avec Snowden et 93. Merci à vous, Sylvain. À bientôt.
7: Merci beaucoup, Sylviane. Au revoir.
6: Alors pour cette fois-ci, nous allons parler au Off d'Avignon du Reflet de l'âme, qui est une pièce qui se joue au Théâtre des Trois Raisins du 4 au 25 juillet à 13h. Et pour nous en parler, nous avons l'auteur et le metteur en scène Denis Gabriel et une des actrices, Julie Fabio. Bonjour à tous les deux.
8: Bonjour.
6: Alors, quelle unanimité, c'est fait plaisir. Alors, Denis, le reflet de l'âme, on parle de quoi? Parce que je vois que le sous-titre, c'est un acte poétique de résistance intime. C'est beau, ça.
9: Oula, ouais. Oui, oui. On parle de quoi dans la pièce? En fait, c'est une pièce que j'ai écrite... tout simplement, qui est issu d'un poème que j'avais écrit il y a quelques années. Mm-hmm. Je vous raconte un peu l'histoire.
6: Bien sûr.
9: À l'époque, j'accompagnais un acteur célèbre qui s'appelle Richard Bohringer. Mm-hmm. Et j'ai toujours eu cette passion de l'écriture. Et Richard, un jour, on était en tournée, est tombé sur ce texte. Et j'ai compris que ça lui plaisait. Mm-hmm.
6: Ça fait plaisir.
9: Oui, évidemment, ça m'a beaucoup touché. Et puis, j'ai eu l'idée, plusieurs années après, j'ai repris un petit peu, l'écriture, j'ai repris ce texte, et intuitivement, j'ai eu envie d'écrire une pièce de théâtre à partir de ce texte, et ça a donné naissance au Reflet de l'âme. Mmh. Alors de quoi parle la pièce? La pièce parle... Je me suis inspiré de ce qu'on peut ressentir quand on est en tournée, qu'on accompagne des artistes, en l'occurrence là, un artiste connu, très connu. Mais j'ai transféré ça en créant le personnage principal, qui est une femme,
6: F1. Parce que je vois qu'il y a trois actrices. Donc en fait, vous passez Richard Bohringer à trois femmes.
9: Je n'en dirai pas plus.
6: D'accord.
9: Et en fait, c'est une pièce que j'ai voulu écrire pour des femmes. Mmh. Peut-être parce que c'est aussi un peu ma sensibilité. Et c'est l'histoire d'une comédienne qui, à un moment donné, a comme une espèce de rupture dans son souvenir. Et du coup, je fais réapparaître sur scène deux personnages, dont un qui est interprété par Julie Fabio.
6: Ici présente.
9: Et ces personnages sont là pour permettre au personnage principal de se reconnecter avec une certaine réalité qui lui a échappé.
6: Et ça se situe à...
9: En fait, ce qui m'inspire dans l'écriture, c'est de partir des choses que nous connaissons tous, vous, Julie, moi, des choses qui nous échappent, des choses qui sont un peu invisibles.
6: Auxquelles on ne fait pas attention.
9: Le théâtre permet cette traduction. Pardon ?
6: Auxquelles on ne fait pas attention, peut-être.
9: Non.
6: Je
9: crois que c'est le moteur de mon écriture, c'est-à-dire que c'est vraiment des choses comme ça qui... Je suis assez observateur, j'aime bien. Et puis j'ai eu la chance aussi, j'ai la chance de faire un métier qui me permet d'avoir accompagné beaucoup d'artistes au cours des. Pendant à peu près un peu plus de 20 ans.
6: Donc
9: j'ai
6: en
9: pu
6: fait,
9: observer ce qu'on dit, ce qu'on ne dit pas.
6: Ouais. Et vous regroupez
9: ce qu'on est,
6: en fait.
9: Ce qu'on n'est pas.
6: Vous regroupez, pardon, en fait, on part du personnage de Richard Bohringer, mais en fait, vous avez fait une sorte de mix de tout ce que vous avez observé sur plusieurs acteurs, plusieurs artistes, je pense.
9: Oui, hommes et femmes confondus.
6: Ouais.
9: Et en fait, alors après, vous parliez de poésie, mais oui, moi j'aime bien quand il y a de la poésie, quand il y a de la tendresse. Il y a aussi des moments violents dans la pièce, mais ce n'est pas de la violence gratuite, c'est de la violence comment dire, qui parle à soi-même, une forme de révolte à travers les mots, à travers les situations. Et je crois que la pièce reflète, sans faire de jeu de mots vaseux, reflète assez bien ça. Donc on voit ce personnage qui d'un coup est revisité par d'autres personnages et qui sont là pour lui permettre de traverser quelque chose, traverser un miroir. Ce miroir qui est elle-même d'ailleurs, pour pouvoir atteindre, alors c'est un bien grand mot peut-être, la rédemption, c'est peut-être un mot un peu fort, mais en tout cas pour se retrouver elle-même. Voilà. Alors je ne dévoile pas tout le mystère de la pièce, parce que c'est au spectateur de se projeter à l'intérieur de ce mécanisme.
6: Et pourquoi l'affiche ?
9: Et d'ailleurs, c'est pas un hasard si c'est une comédienne célèbre, et si la pièce se déroule dans un lieu qui est le théâtre, dans sa loge.
6: D'accord. Voilà. Et pourquoi cette affiche, ce qui est assez flou, qui est assez vague, on peut interpréter, c'est un costume de scène, il n'y a pas de visage, il n'y a pas de main, c'est...
9: Non, parce qu'en fait, ça illustre... Alors là, c'est une très bonne question. D'ailleurs, c'est la première fois qu'on me la pose.
6: Ah ben...
9: Oui, oui, non, vraiment, bravo.
6: Merci.
9: En fait, c'est une veste de torero, de toréador. Mm-hmm. Et qui a une grande importance. C'est vraiment un élément central de la pièce.
6: D'accord.
9: Dans la dramaturgie de la pièce.
6: Mm-hmm. Ben, j'avais regardé un peu les photos et j'avais vu que c'était important cet élément de costume. Et Julie, qui écoutait Denis, qui parle beaucoup, mais c'est un auteur, donc c'est normal. Comment vous vivez sa mise en scène et comment vous vous attribuez le rôle que vous jouez ?
8: Alors, comment je m'attribue sa mise en scène ? Alors, je suis le personnage de F3. Mmh. Je suis donc le docteur. Ce qui m'a intéressée, c'est deux choses. Déjà, c'est que c'est une pièce de femme. Mmh. Il n'y a que des femmes sur le plateau. Et on se retrouve en plus dans un décor de théâtre. Ça se passe dans les loges d'un théâtre. Donc, ce que j'ai aimé, c'est la relation qu'on a toutes les trois, parce que c'est vraiment une pièce psychologique, mais aussi métaphorique. Mm-hmm. Donc, j'ai aimé qu'il nous fasse travailler, comme il disait, notre part de sombre. Mais moi, par exemple, j'ai un personnage assez haut en couleur et j'arrive à faire sortir le personnage de F1, à parvenir à accepter son histoire. Donc, j'ai un personnage positif, je trouve.
6: C'est valorisant.
8: Oui, qui est très valorisant. Donc, non, il nous a fait travailler profondément la psychologie des personnages. Mmh. Il nous a obligés à aller jusqu'au bout. Si on devait se révolter, on va jusqu'au bout. Ils ne nous mettaient pas de limites. Et ça, j'ai aimé, ouais.
6: Alors, merci à tous les deux. Et j'ai une dernière question pour Denis. Pourquoi F2, F1, F2, F3, c'est très anonyme, ça, ou pour que ce soit universel ?
9: Oui, d'une part, je ne voyais pas dans cette pièce leur donner un prénom, Isabelle, Chantal. pour moi, c'était. En fait, c'est la même femme.
6: Oui. C'est les trois aspects,
9: peu,
6: en fait.
9: Un tout petit peu. Voilà, c'est la même femme. Donc, il y avait la partie F1 qui est interprétée par Karine Burkel, F2 par Léa Fongo et donc F3 par Julie. Et chaque petit bout
6: fait un tout.
9: Représente bien l'intégralité du personnage. Et c'est très important. J'espère que le public le comprendra au fur et à mesure de l'histoire telle qu'elle va se dérouler.
6: Donc merci à tous les deux et bon festival. Et à bientôt donc au Théâtre des Trois Raisins à 13h pour le Reflet de l'âme. À bientôt.
9: À très bientôt, merci.
6: Nous parlons maintenant de Circuit ordinaire, qui est une pièce de Jean-Claude Carrière, mais adaptée au Théâtre du Girasol pendant le Festival Avignon donc 2026 à 13h35 du 3 au 25 juillet. Et j'ai la chance d'avoir avec moi au téléphone deux des comédiens. On va commander par la comédienne, Prisca Lona qui joue la serveuse et Stéphane Biry qui joue le commissaire. Bonjour à tous les deux.
10: Bonjour.
6: Alors Stéphane, c'est une surprise, vous deviez être seul Prisca, mais c'est un grand plaisir. Il nous manque donc Yann Colette qui joue le rapporteur. Et alors lequel de vous deux nous raconte, enfin c'est un peu compliqué, le thème de la pièce de Jean-Claude Carrière?
10: C'est une pièce sur la délation. En fait, on est dans un univers un peu impersonnel, on est dans peut-être un régime totalitaire, on ne sait pas. Peut-être est-ce dans l'avenir, peut-être est-ce dans le passé. Ça, c'est le spectateur qui découvrira lui-même. Et un commissaire, probablement politique, convoque un rapporteur professionnel, un délateur professionnel, incarné par Yann Colette. Mmh. Et lui, il le mène à mal, il a de l'ascendant sur lui, et petit à petit, les choses vont basculer. Voilà.
6: Et alors, et
10: pour basculer,
6: pardon.
10: Ils vont basculer dans l'absurde, dans la folie, et c'est une pièce assez labyrinthique, je dirais, mais drôle. C'est drôle en
6: assez
10: même temps,
6: drôle.
10: Il y a des moments... Oui, il y a des moments, c'est tellement absurde, on est tellement, excusez-moi, je vais employer un terme, on est tellement face à la connerie de ces régimes, ça peut devenir drôle par moments. Nous, on n'essaye pas d'être drôle, hein, je vous le dis.
6: Oui, oui. Voilà. Alors, la mise en scène est de Alexandre Tchobanov, et en vous écoutant, je n'ai pas encore vu la pièce que je viendrai voir avec plaisir, on a l'impression que ça peut se situer tout de même à n'importe quelle époque, en fait.
11: Ah oui, c'est une pièce qui, malheureusement...
6: Malheureusement, oui, peut s'adapter à n'importe quel régime, n'importe quelle époque. Et alors vous, voilà. Alors vous, Prisca, vous êtes une étrange serveuse, c'est-à-dire vous êtes en observatrice, mais vous allez agir tout de même, non ?
11: Je vais agir, nous n'allons pas dévoiler ce qui va se passer.
6: Ah bon, d'accord.
11: effectivement, donc j'ai un personnage qui est muet, qui initialement n'est pas écrit par Jean-Claude Carrière, et l'idée de le placer dans une espèce de café, de bar, comme on veut, amène ce personnage qui est là, qui observe en fait cet interrogatoire et ce duel, ce combat entre ce commissaire et ce reporter. Et on a en fait une triangulaire qui se met en place par un jeu de regard.
6: Ah, voilà.
10: En fait, c'est Alexandre qui a eu l'idée, le metteur en scène qui a eu l'idée de rajouter ce personnage muet qui n'est pas dans la pièce originale. On est simplement dans un bureau de commissaire. C'est très basique au départ dans l'écriture. Et le fait de le mettre dans une espèce de cafétéria, est-ce que on pourrait être à la Stasi, ça pourrait être la Securitate, ça pourrait être un régime totalitaire, enfin plus, mais c'est un lieu un peu impersonnel. On est presque à la limite. Moi, j'aime bien ça, un peu comme dans du David Lynch. On ne sait pas où on est exactement. Et il décide de convoquer à cet endroit-là et tient la serveuse, mais qui est aussi quelqu'un du système. Elle fait partie du système.
11: Ils sont tous dans le système.
10: On est tous.
11: Parce qu'on échappe pas à la pièce.
6: Alors, j'avais une question à poser à Stéphane, qui joue le commissaire. Est-ce que c'est plus facile de jouer un commissaire qui représente l'autorité que le rapporteur, qui est une vilaine personne ?
10: Les deux ont leurs difficultés et je vous fais une réponse de Normand.
6: Tout à fait.
10: mais les deux ont leurs difficultés. L'un joue l'autorité et en même temps il est déstabilisé ensuite. Et inversement, Yann joue l'ambiguïté et Yann a un univers tellement intérieur, tellement particulier, tellement fantasque que ça fonctionne très très bien et je dois dire que ça a été une vraie rencontre et ça c'est grâce à Alexandre parce que moi je ne connaissais pas Yann et ne me connaissais pas non plus et c'est Alexandre qui nous a réunis. Ça pouvait ne pas fonctionner et puis le courant
6: l'alchimie s'est faite.
10: C'est très important parce que c'est vraiment surtout sur ce genre de spectacle. Et là c'est un vrai duo qu'on fait et moi je prends un grand plaisir. J'ai d'ailleurs hâte qu'on s'y mette, qu'on joue. Voilà.
11: Oui, et par rapport au personnage du rapporteur et du commissaire, c'est un petit peu comme dans la vie, on n'est jamais tout noir ou tout blanc. On a chacun nos parts d'ombre et nos parts de blanc. Et c'est exactement ce qu'on retrouve chez le commissaire et chez le rapporteur.
10: Et pour terminer, juste si j'ai encore une phrase pour terminer, vraiment. Dans l'époque où on est, où la délation passe par les réseaux sociaux, par tout ce genre de choses, c'est une pièce qui résonne
6: énormément.
10: Très, très étrange. Mmh. Ah oui, oui, oui. Elle a quelque chose de... C'est un éloge de la dénonciation, quoi.
6: Bon. On sait qu'il y a toujours beaucoup de dénonciations, quelles que soient les époques. Hein. Quand on voit, pendant la Seconde Guerre mondiale, le nombre de lettres de dénonciation à Vichy, c'est assez épouvantable. Et Prisca, dernière question. Prisca, dernière question, c'est pas frustrant de n'avoir rien à dire?
11: Absolument pas.
6: Au moins, vous n'avez pas de texte à apprendre.
11: En fait, il y a quelque chose de... C'est un rôle qui me faisait un peu peur, dans le sens où justement, il y a pas de texte pour quelque part un peu se cacher derrière. Hein? Et puis, on est obligé d'aller chercher à l'intérieur des états, une vigilance de chaque instant, enfin, de toute façon comme le commissaire et le rapporteur.
6: Bien sûr.
11: Mais moi, en tant que serveuse et faisant partie de ce système et jouant ma peau également quelque part, on joue chacun sa peau, eh bien je suis dans une attention constante.
10: En plus, ce qui est drôle, c'est qu'elle prend des notes pendant tout le spectacle, le personnage, mais Prisca prend réellement des notes sur nous. Donc, on est surveillé.
11: Vraiment surveillé.
10: Ça, c'est l'idée de ces Yann Colette qui a eu cette idée-là. Il dit, ça serait marrant si tu prenais vraiment des notes sur la façon dont on a dit la réplique, le machin. Donc,
6: vous êtes fliqué, comme on dit.
11: On est fliqué.
10: Voilà, on est vraiment masochiste.
11: Et je leur fais un petit compte-rendu à la fin de chaque film.
6: D'accord. Voilà. Pour encore meilleur de jour en jour, mais je suis certaine que vous êtes excellent dès le début et j'ai hâte de vous voir. Merci à tous les deux malgré les petites sautes de son. À très bientôt. Au revoir.

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0: Maison d'animation et de recherche.
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1: 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Et donc, la toque de l'Université Occitane d'Estiu est de bouter à niveau d'un public de non-spécialistes à quel résultat de la recherche, qui est une recherche des spécialistes.
0: Du sommet de la série Montromé des spécialistes, avez-vous vu que le 12 de juillet à 14h, il y a une présentation d'une langue et culture minorisée, mais le président de l'association culturelle dit berbère des Kabylie, la CBK, Tahar Metref, qui va parler de la culture amazigh, et d'accord?
1: Oh, et d'accord. Il y a des mondes, et c'est normal, il y a des mondes qui nous disent des copes, oh, les Occitans, démourez entre vous autres. 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
0: 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Et donc, il y a des mondes qui ont répondu, il y a des mondes qui ont mandaté une contribution en disant il faut quelle recherche. Et ce sont des mondes qu'ils ne connaissaient pas. 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
0: 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Donc, c'est toute une journée consacrée à qui à l'histoire d'Occitane. 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
2: 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C'est-à-dire que d'un pays 50 ans qui faisaient des causes, est-ce bien un peu de verre ce qui est avancé, ce qui ne voulait pas. 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Et court à Gatier et Paul la présentation des années 80, en dire, Véguer, que la question qui s'est posée dans le monde est la même que la question qui s'est posée en veille. Donc, bon, d'aquel Véguer, c'est pour dire que. La cause avance
1: à base des fourmis
2: et des fourmiguettes.
1: Des pius.
2: Ouais, bon.
1: Et ça dirait qu'il faut continuer d'articuler une politique linguistique à tout l'univers de la ciudad, au département, à la région, à l'État, à l'Europe et même à l'UNESCO.
2: Oh, complètement. Hein. Donc, premier, c'est pour dire que c'est une situation de diglossie à qui est complètement le manuel d'éveiller à quoi. Et puis, forcément, quel qu'il y ait une volonté politique des Boutas, la langue historique de France, de la transmettre, de la faire vivre, et à quoi est-ce pas, qu'est-ce dirait, contre la langue de France, avec besoin d'une langue commune et avec besoin d'avoir des langues autochtones.
1: Donc, à travers les médias, à travers l'école, à travers l'édition, à travers la production des spectacles vieux, il y a toute une galaxie okumako d'actions qui sont possibles, mais il faut d'énergie, des VAM, des médias.
2: Oh, et dirais tabé que avait besoin des usita tabé. 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Donc, pichotte.
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1: Alors, par exemple, pour répondre à un sondage sur le désir d'occitans à qui le monde répond d'un des hauts, à 70%, 70% qui ne veulent. 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
2: 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Mais cours des coquillas faisaient justement d'animation, des concerts, des causes à tal, où on ne sait pas oser la langue, où on ne sait pas veiller des créations, des jouves qui font des créations qui sont force belles. Et à quoi, bon, semble qu'intéresse pas le monde. Bon, donc.
1: Ou alors, Bessaye. Milita per un caramel mettre la langue dans les programmations officielles du lieu où il n'y a pas.
2: Waouh, complètement.
1: Qui sont du verre au public large, par exemple, la programmation du théâtre des Nîmes, c'est présenté il y a quelques jours. Il y a zéro production occitane des Nîmes, si on est d'accord.
2: Ouais, c'est un complètement.
1: Alors, question à qui implémentant d'une aérale linguistique, où tu sais faire des créations théâtrales ou musicales ou des danses ambitieuses à qui.
2: Mais complètement. Et t'avais, bon, mais dis-y, Courvez, qui est une radio, des services publics, c'est sous une IC, IC, c'est parle d'IC, et qu'il n'y a pas une mot des langues d'IC, mais pose des questions.
1: Alors, souvent, nous répondons mal aux personnes ou administratives ou qui travaillent ici, à Palaman, sont des programmations nationales, des Sabi Pasquet. Est-ce compliqué, effectivement, de préserver et de promouvoir la diversité quand tout s'est fait des
2: pays. Bah, solide. Solide qui est. Mais le centralisme, nous impacte, est une impacte force importante.
1: D'une, on a eu l'idée de faire des préposés, des formations à un personnel technique et administratif pour conscientiser les implégats d'une commune, les implégats d'un département ou d'une région.
2: Oh, c'est n'importe, il y a des causes, des petites causes qui s'est fait, mais bon, Mélo qui est quadrillé, un peu l'oufa, d'une bien, un peu mal systématique.
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1: Alors, premier, toutes les intressegnes, c'est pas d'un trouba sur le site et de l'IO et de la Marpoc. www.ieo30.org/universitat-occitane-d'Estiu, à mettre une tirette, à mettre tout le monde. Mais bon, très que si je le cite, avec une pagine Universitat-Occitane-d'Estiu, avec ce paquet d'agacha, qui a le programme, il y a la. Tout ce qui calme. Et puis, il s'est pas téléphoné à Tabé, il y a une numéro de téléphonette. C'est pas passé à Tabé à la Marpoc, 4 rue Fernand Peloutier, pour prendre un programme papier. Va qui la Serrade, bon, toutes les conférences sont à gratis pour le socio de la Marpoc, 20 euros pour toutes les conférences, et les concerts sont, alors, le concert de Total Festum est à gratis, c'est-à-dire le concert de Cocagne, les autres concerts sont à 10 euros, bon, bah, qui est-ce pas tant car quoi.
0: Et la fanfare Oxo, avec Dentamen, le passe-carrière, à qui est libre d'accès forcément. Le dimanche 5 est la dernière journée de l'IOE, avec un thème qui est faire passer la langue, à qui transmettre l'occitan, notamment à l'école, mais aussi à travers les vostres activités et actions project des pédagogiques, comme le concours scolaire.
1: Oh, fa danada qui faisait quel concours vidéo pour les scolaires et les collégiens et les lycéens t'avais. Donc, recevant des vidéos où on se parle occitan. Il n'y a pas de thème particulier. Hein. À la début, tu avais mis un thème, mais bon, il n'y a pas plus. La classe fait ce qu'elle veut. Quelques séries des vidéos de 13 à 5 minutes. Et donc, recevant cada an des petites vidéos et qui sont premiades.
0: Flamme bien, qui también est important de motiver les jeunes à faire des productions en langue, à cause leur donne un peu les casins d'utiliser la langue dans des situations de communication réelles et d'être actives. Reste auprès des enseignants, reste auprès des syndicalistes, también, comme Marc Rollin, qui nous vient parler de la sociodidactique d'une enseignement en situation de minorisation.
1: Oh, alors Marc Rollin est une enseignante hein, qui fait des tabés de recherche et est un homme qui fait un travail remarquable, donc nous viendrons par là d'accord. Et puis il y a un convidat des syndicalistes, qui sont des syndicalistes du monde des paysans ou des syndicalistes du monde ouvrier.
0: Comme Gilles Guilleverré, qui est à Kilodissate.
1: Ouais. Et donc, ils n'aiment pas pour se poser des questions, hein, qui avaient la réponse déjà, mais bon. Dans un temps, dans les années 70, sur Larzac et tout à quoi, c'est visier des mondes qui parlaient occitan, qui menaient des bandières occitanes et qui boutaient la langue et la culture occitane dans le mouvement social. 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Donc, va qui est-ce que le monde occitaniste a perdu le contact, mais le monde des paysans
0: bonne question des pauses. 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Conseille à tout le monde de venir à Questé Dimanche après Dina, une type formidable, qui nous parlera de son expérience de 600 ans de théâtre occitan. Et c'est quand même une cercueil en ethno-scénographie.
1: Wow, le code d'Alarank est une sabérute dit le monde du théâtre. Et c'est un homme rémirable qui est des coquillages face à sa conférence d'une vieille un peu théâtralisée. Donc la conférence d'El Cloud est toujours un moment.
0: C'est
1: spectaculeux. Complètement.
0: Mais c'est quand même quiconque porte justement Souska, sur ce coup-ci. 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
1: Oh, à Mimbaletti.
0: À nouveau, à Emmanuel Aimes et Henri Maquet qui nous vont faire danser son zibouzor, Ezako.
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1: Complètement. C'est-à-dire que le monde qui est dit sont des textes, sier par le public, sier par la radio, a besoin de travailler comme les comédiens, donc en travaillant. Quoi.
0: Ah mais Bruno, vous pouvez marquer à qui est-ce vigne européen, personne, sous inscription, prochela marpoc, 4 et 4.
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0: 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Merci Patrick d'Estrevengui nous présenta.
1: Merci à vous autres.
0: Vous souhaitez dans une plein bonne université occitane d'Estiu, 50 ans à quoi c'est festo, à Santat et Lungomai.
1: Oh, est-ce une débute.
0: 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L'entrée est libre. 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

0: 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Il est 17h20 et tout de suite le bulletin d'information de la Radio des Nations Unies.
1: Bonjour à toutes et à tous, Christina Silvero pour ce bulletin de Nu Info. À la une, mémorandum entre les États-Unis et l'Iran, l'AIEA se dit prête à passer à la phase technique. Depuis Haïti, Antonio Guterres appelle à saisir la chance offerte par la force de répression des gangs. Enfin, enfants dans les conflits armés, les États deviennent les premiers auteurs d'exactions. Le chef de l'Agence internationale de l'énergie atomique a salué jeudi la signature d'un mémorandum entre les États-Unis et l'Iran destiné à mettre fin à la guerre. Le texte prévoit notamment la réouverture du détroit d'Ormuz à la navigation, des négociations sur l'enrichissement de l'uranium iranien et une réaffirmation par Téhéran qu'il ne cherche pas à se doter de l'arme nucléaire. Pour Raphaël Grossi, le rôle confié à l'AIEA constitue une base solide pour avancer. Le temps est désormais venu de transformer ses engagements politiques en mesures concrètes de vérification.
2: C'est un moment de circonspection et de travail technique. Donc les possibilités sont là, selon ce qu'on a vu. Le mémorandum mentionne d'une manière générale, et c'est normal que cela soit comme ça, parce que tout le travail technique, on doit décliner tous ces principes d'ordre général dans deux pas concrets, les pas à suivre. Donc moi, je pense qu'il serait sage pour moi aujourd'hui de m'abstenir de mentionner l'un ou l'autre alternative. Vous avez vu que les textes mentionnent, oui, la possibilité d'un travail technique d'abaissement de niveau d'enrichissement, mais à partir de cela, il y a plusieurs possibilités qui s'ouvrent. C'est un moment d'énorme responsabilité pour nous, pour tous, pour essayer de consolider ce qui a été acquis à travers le mémorandum. Il y a un travail technique, il y a certaines inspections qui se passent encore, pas au niveau et aux endroits où l'on devrait être. Mais il y a des contacts. Moi-même, je suis en contact avec les autorités iraniennes. Mais c'est maintenant qu'on peut commencer, pour de vrai, ce travail technique.
1: Pour la première fois depuis des années, on entrevoit le bout du tunnel. C'est le message d'espoir qu'a prononcé mardi à Port-au-Prince le secrétaire général de l'ONU au terme d'une visite d'un jour en Haïti. Pour Antonio Guterres, le déploiement de la force de répression des gangs offre une occasion à ne pas laisser passer pour faire reculer les gangs et remettre le pays sur la voie de la sécurité et de la transition politique. Monsieur Guterres a exhorté la communauté internationale à se mobiliser en soutenant la force, les institutions haïtiennes, la réponse humanitaire et le relèvement. Depuis le début de l'année, les violences aux mains des gangs ont fait plus de 2300 morts. En moyenne, plus de 20 femmes et filles ont été agressées chaque jour et près de 1,5 million de personnes poussées à fuir leur foyer. Après avoir rencontré des familles déplacées à Port-au-Prince, le chef de l'ONU a rappelé que les Haïtiens n'attendaient pas de la compassion, mais des actes.
3: J'étais profondément ému en ayant l'occasion de parler avec un groupe de femmes qui avaient été victimes de horribles violences sexuelles, mais qui restaient attachées à son pays, restaient attachées à tout faire pour que les gangs soient battus et pour que la violence soit détruite et pour que les élections puissent se rendre. Même avec une souffrance énorme, elles étaient conscientes des problèmes du pays et complètement engagées pour aider à résoudre ces problèmes. C'est quelque chose qui m'a rendu profondément ému et qui crée une énorme responsabilité à la communauté internationale.
1: Plus de 38 000 violations graves commises contre près de 25 000 enfants ont été recensées dans le dernier rapport annuel de l'ONU sur les enfants et les conflits armés. Le document couvre 6 violations graves, les meurtres et mutilations, le recrutement d'enfants soldats, les enlèvements, les violences sexuelles, les attaques contre les écoles et les hôpitaux, ainsi que le refus d'accès à l'aide humanitaire. Pour la première fois depuis la création de ce mécanisme de surveillance de l'ONU, les forces étatiques sont responsables de davantage de violations graves contre les enfants que les groupes armés non étatiques. Selon la représentante du secrétaire général sur les enfants et les conflits armés, Vanessa Fraser, cette évolution est inacceptable. Elle reflète à la fois le recul du respect du droit international et une transformation des conflits. Les combats se déplacent vers des zones habitées, des armes explosives à large rayon d'impact y sont utilisées et les enfants en paient le prix. Vanessa Fraser.
4: Ce que les enfants me racontent est bouleversant. Aucun enfant ne devrait avoir à vivre ce qu'ils ont vécu. Nombre de ces violations auraient pu être évitées. Les acteurs étatiques peuvent faire des choix opérationnels délibérés. Si vous ciblez une usine de drones et que vous savez qu'une école se trouve à côté, vous devez choisir des armes et des méthodes qui évite de faire des victimes civiles. Certains nous disent que l'école ou l'hôpital n'étaient pas la cible visée. Pour notre mandat, cela ne change rien s'il existait d'autres moyens d'agir qui auraient permis de réduire les dommages causés aux civils. Ce sont des choix opérationnels. Même les armes assistées par l'intelligence artificielle nécessitent une supervision humaine. On ne peut pas simplement fournir à un système de drones des caractéristiques générales et s'attendre à ce qu'ils distinguent correctement les civils. Ce sont des choix humains. Les décideurs doivent faire le meilleur choix conforme au droit international humanitaire et à la protection des civils. Nous ne pouvons pas accepter que des acteurs étatiques qui sont censés agir dans le respect du droit agissent eux-mêmes en dehors de celui-ci.
1: Voilà, fin de ce bulletin de Nuit Info. Merci de votre fidélité. À bientôt.
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7: Bonjour à toutes et à tous. Vous écoutez les idées de sortie de Radio Alliance Plus. Table ouverte vous donne rendez-vous jeudi dans sa salle Frida Kahlo pour une double exposition, celle d'Alain Boyer et de Nancy Kelelo Belleco. Artiste nîmois reconnu pour son univers sensible et expressif, Alain Boyer présentera plusieurs créations mêlant couleurs, matière et travail sculptural. Cette exposition s'inscrit dans la volonté de Table Ouverte de faire vivre la culture au cœur des quartiers populaires et de rendre l'art accessible à tous dans un esprit de proximité et de partage. Nancy Kelelo Lolo Velleco est une photographe sud-africaine surtout connue pour sa représentation de l'identité noire, de l'urbanisation et de la mode dans l'Afrique du Sud post-apartheid. Nourrie des contre-cultures urbaines, Velleco capte les multiples langages visuels d'une redéfinition identitaire permanente qui fait de l'Afrique du Sud son terrain de jeu privilégié. Plus qu'une approche didactique ou documentaire, ses portraits incitent à prendre le temps de s'arrêter et de sentir les nuances uniques du camouflage derrière l'uniforme. Deux expositions à découvrir à partir de jeudi 18h30 dans la salle Frida Kahlo sur le boulevard Talabo à Nîmes. Jeudi, pour la 6e résidence de recherche et création, Carré d'Art invite l'artiste Sylvain Fraisse au centre de documentation. Ce temps de rencontre est organisé afin de comprendre le processus de recherche et de création. Qu'il soit au travers du dessin, de l'installation ou la gravure, le travail de Sylvain Fraisse est traversé par une réflexion autour de la notion du temps. Le temps dans la durée, expérimenté dans le travail répétitif, minutieux, presque fastidieux de la gravure, et le temps immédiat, frénétique de l'image médiatique d'où il puise son inspiration. Internet, presse, cinéma et réseaux sociaux. Dans cet univers parcouru en zapping ou en scroll, Sylvain Fraisse opère par extraction et par arrêt sur image. Cette suspension forcée nous pousse à prêter attention à ce qui se cache derrière ces images, à leur latence, à leur récurrence, mais également, et surtout, à leur vocation à se dissoudre et à disparaître dans le flux médiatique. Pour rencontrer Sylvain Fraisse, rendez-vous à Carré d'Art, jeudi à 18h30. Le Festival de cinéma Une salle sous les étoiles reviendra du 3 au 11 juillet au cœur de l'Université Vauban. 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C'était les idées de sortie de Radio Alliance Plus. Merci beaucoup pour votre écoute et votre fidélité. Je vous souhaite une agréable journée sur le 103.2 en DAB+ et sur notre site internet. On se retrouve dès demain pour de nouveaux rendez-vous.
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14: Bonjour, bonjour à tous. Une distinction nationale pour un film 100% gardois, voilà le sujet de ce Clap Cinéma. Et j'ai avec moi Virginie Sanfelieu de Agrouf. Bonjour Virginie.
15: Bonjour.
14: Et Émilie Robert de l'agence Jack. Bonjour.
16: Bonjour à tous.
14: Qui reviennent très fiers de Deauville pour le Deauville Green Awards 2026 qui a eu lieu le 3 juin. Et le film Les Terres de Romain Souze ont eu le prix, la médaille, le prix, comment on dit ?
15: Le trophée argent.
14: Le trophée argent. Vous y attendiez pas toutes les deux, ou le réalisateur et tout ça, c'est inespéré ou merveilleux?
16: Oui, c'est une belle reconnaissance pour tout le travail collectif qui a été fait sur ce film. On a donc réalisé ce film avec l'agence Jack et le studio de production Oxylone l'année dernière, en 2025, pour Agrouf.
14: Et c'est quoi Agrouf? Vous représentez Agrouf, Virginie?
15: Tout à fait. Nous sommes un bureau d'études basé à Boissé-Gaujac, non loin d'Anduze, experts dans le développement et la recherche en agroforesterie. C'est une pratique agroécologique qui consiste à associer les arbres aux cultures agricoles ou aux animaux dans l'élevage.
14: Alors, je vois que, parce que j'ai appris grâce à ce prix, que Deauville Green Awards 2026 sélectionne et récompense les meilleurs films publicitaires, institutionnels et documentaires portant sur la transition écologique et sociale. Voilà, donc ça le définit bien. Et en fait, je vous propose qu'on écoute peut-être le teaser, comme ça nos auditeurs comprendront peut-être, là il n'y a que le son, hein, il n'y a pas l'image, mais que l'on peut aussi voir sur YouTube en tapant « Les terres de Romain Souze », c'est ça, hein?
15: Oui.
14: Donc voilà, ça ne dure que 6 minutes, que 6 minutes, mais c'est un énorme travail. Et je répète, vous êtes très fiers, vous et les réalisateurs, de ce trophée d'argent. Vous n'y croyez pas au point de départ? Les concurrents étaient trop, trop forts?
16: C'est un prix qui a quand même reçu 500 réalisations.
14: Ah oui.
16: Donc au départ, la concurrence était rude. Et on s'est trouvé parmi les finalistes, et ça on l'a appris qu'il y a une quinzaine de jours.
14: Oui, parce qu'il y avait 15 catégories et vous étiez agriculture et ressources durables.
16: Absolument, donc on était finaliste sur la catégorie agriculture et ressources durables. durable, il y avait 15 catégories. Donc, on était parmi les 45 finalistes, aux côtés de poids lourds nationaux et internationaux. C'est un film, un prix qui est international. Donc, il y a environ 10-15% de production internationale.
14: Donc, encore bravo. On reprendra un petit peu le détail de ce qu'est Agroof, Jack, le studio Oxylon. Mais on écoute d'abord le teaser pour que nos auditeurs se plongent un peu dans ce film de 6 minutes, je rappelle, Trophée d'argent au Deauville Green Awards 2026.
11: Agroof, c'est une SCOP, donc une société coopérative et participative spécialisée en agroforesterie. On a ici 11 hectares de parcelles agroforestières. L'agroforesterie, c'est l'association d'arbres et de cultures et ou d'animaux sur une même surface.
13: Ce qui s'est passé ici, ça a eu un rayonnement à la fois sur toute la France, mais également au niveau européen. On est sur un système agroforestier qui a beaucoup d'externalités positives pour l'eau, la biodiversité, le sol, etc.
17: L'intérêt majeur du site par rapport aux formations et à la pédagogie, c'est de concentrer de la théorie, de la pratique et de l'observation.
18: Dans cette serre, l'équipe s'est dit que ça aurait un sens pour l'activité d'accompagnement des porteurs de projets dans les plantations, de comprendre aussi ce qui se passe en amont de la plantation. Les terres de Roumassouze, un lieu participatif unique pour tester et questionner l'agroforesterie.
14: Alors nous avons écouté le teaser, mais je pense qu'il faut revenir pour nos auditeurs un petit peu au film. Comment vous le décrivez? Toutes les deux, vous le connaissez parfaitement. Il se passe quoi dans ce film?
15: Alors, c'est un film, d'ailleurs, dont le titre est « Les terres de Roumassouze, laboratoire vivant de l'agroforesterie », qui met en avant et valorise ce site unique en Europe.
14: C'est où exactement?
15: C'est à Vézénobre.
14: Donc, ça a été tourné à Vézénobre?
15: Tout à fait. C'est 11 hectares de parcelles agricoles qui comptent des centaines d'arbres, plus de 300 arbres, auprès desquels on cultive des légumes, des plantes aromatiques et médicinales. Et on pratique depuis très longtemps une recherche participative. Donc c'est vraiment un lieu qui permet de mesurer l'impact des arbres sur les cultures.
14: Donc c'est expérimental en
15: fait. Tout à fait, c'est un site pédagogique et expérimental, au sein duquel on reçoit aussi des personnes qui viennent se former, des agriculteurs, des experts agricoles, des chercheurs d'autres pays. On va recevoir des Cubains ce mois-ci, qui viennent découvrir un site agroforestier assez exceptionnel. Sa particularité vient du fait que les arbres sont anciens. Mmh. C'est un site qui fête cette année ses 30 ans. C'était d'autant plus agréable de recevoir ce prix pour cette date anniversaire. Ça fait 30 ans qu'on pratique l'agroforesterie au sein de ce site. Alors quand je dis « on », c'est pas Agroof directement, même si nous, on travaille là-bas en recherche depuis plus de 15 ans. Il y a eu plusieurs agriculteurs qui se sont succédés sur ces parcelles avant qu'on en prenne directement la gestion pour continuer à produire différentes cultures et à continuer à mesurer les impacts des arbres en milieu agricole.
14: Et quel est l'intérêt, je veux dire, on voit au niveau de la production des fruits et des légumes une amélioration, quelque chose de particulier?
15: Oui, c'est ce qu'on tente de mesurer au mieux. Ouais. À l'échelle des arbres, ça prend du temps. C'est pour ça que ce site est très important, parce que pour disposer d'arbres suffisamment matures pour voir ce que peut donner un système agroforestier, c'est vraiment primordial. Donc on a au sein du site une parcelle témoin, plein soleil, qui nous permet de comparer les productions plein soleil, des productions abritées des arbres avec différentes modalités de gestion des arbres. Par exemple, on a des arbres élagués, des arbres qu'on appelle têtards ou trognes selon les régions, c'est-à-dire largement coupés
14: et têtés,
15: qui du coup impactent de façon moindre les productions de légumes qui sont faits à proximité. Donc on va mesurer l'impact de l'ombre en fonction de l'ombrage sur les rendements, sur les potentielles maladies des légumes, mais également on va regarder comment ça peut intervenir sur la biodiversité potentiellement utile pour protéger, enfin pour lutter contre des ravageurs ou pas.
14: Et comment c'est commercialisé cette production, c'est où ça reste à un niveau, je sais pas, je vais pas parler en tonnage, mais en kilos, c'est alors, important.
15: Jusqu'à 2 ans, avant que nous ne prenions le site en gestion directe, des agriculteurs produisaient et vendaient selon leur circuit de distribution c'est cette production-là. Et nous, on venait pour, avec d'autres partenaires, chercheurs et instituts spécialisés, faire les mesures d'impact, puisqu'il y a des capteurs qui sont installés. On a plusieurs partenaires comme l'INRAE, le CIRAD qui viennent aussi à nos côtés pour travailler sur ce site. Mais les agriculteurs avaient leur production et en vivaient. Là, on a pris une nouvelle orientation, même si on réfléchit à nouveau à accueillir des agriculteurs partenaires. Comme on a pris la gestion directe actuellement, et depuis, ça va faire la deuxième saison de production, on gère nous-mêmes ces productions qui n'ont pas un objectif de commercialisation, mais vraiment de servir les mesures d'impact.
14: Oui, l'AGROF est une SCOP, une société coopérative et participative, donc ça explique en fait ça précise ce que vous êtes en train de dire. Alors, il est évident que réaliser un film, ce n'était pas votre domaine. C'est pour ça que vous avez fait appel à une agence de communication qui est la JAC. Ça veut dire quoi, le JAC?
16: Alors, Jack, en fait, c'est né de l'union entre l'agence Binôme, qui a été créée en 2004 à Nîmes, et l'agence Hurricane, qui était une agence salésienne qui donc a été rachetée. Jack, historiquement, c'est l'acronyme des initiales des fondateurs de l'agence. Moi, j'ai rejoint l'agence il y a 3 ans, aux côtés du fondateur. De l'un des fondateurs. Alors, nous, en effet, quand AGROF a fait appel à nous, il était question de mettre en lumière à la fois la beauté du site, de valoriser toutes les expérimentations qui avaient lieu sur ce site et d'y donner une dimension à la fois pédagogique, mais avec un vrai regard sensible sur le lieu et sur les équipes qui y travaillaient. Donc nous, notre travail, il a consisté à travailler sur la direction artistique, c'est-à-dire donner une projection au réalisateur et lui donner un ordre de marche, lui proposer un plan de tournage, travailler sur les interviews, puisque c'est un film qui est composé à la fois de plans de vue aérienne en drone, mais aussi de plans rapprochés sur les cultures et d'interviews avec les membres de l'équipe. Et ça, c'était très important d'avoir cette conduction et ce pilotage des interviews.
14: Donc, en fait, c'est entre un reportage et un film d'auteur, quoi. Et comment vous avez choisi le studio de production, alors ? Puisqu'en fait, il y a 3 auteurs dans ce projet. Il y a AGROF, il y a Jack... Et puis, il y a le studio qui s'appelle Oxylon.
16: Absolument. Et d'ailleurs, je salue Olivier Cario qui n'a pas pu être avec nous aujourd'hui. Mais, donc, Olivier Cario, le studio Oxylon, c'est un réalisateur très talentueux. On fait appel à lui de manière régulière pour toutes nos productions, puisqu'il prend en charge toute la partie production, montage, post-production.
14: Il était habitué donc à ce genre de sujet où il faut s'adapter, il faut travailler bien évidemment.
16: Alors j'ai l'habitude de dire que quand c'est notre métier, et notre métier c'est de connaître parfaitement le métier de notre client. donc on s'est adapté tous les deux en effet, hein, et puis on a arpenté les terres de Roumassouz l'été dernier, pleine chaleur. Mais en fait, l'intérêt, c'est que, si vous voulez, nous, on a le siège de l'agence de communication est à Nîmes, mais on a une antenne à Alès. Olivier est basé à Alès aussi, donc on était vraiment un circuit très court sur ce film.
14: La proximité, pour y retourner souvent, je pense que, je ne sais pas si vous pouviez chiffrer en nombre d'heures, parce qu'il y a le travail en amont, il y a le travail sur place, après il y a le travail de montage...
16: Oui, c'est des heures.
19: On ne compte plus.
16: Non, on ne compte pas. Quand on aime, on ne compte pas. C'est vrai qu'on a voulu, en plus, on y est retourné plusieurs fois. On a essayé de réduire un maximum les déplacements, même si le nombre de kilomètres ne dépassait pas les 5 kilomètres, puisqu'on est vraiment tout à côté de Vézénobre, mais on a essayé de réduire ça. Mais à la fois, on a quand même voulu capter un maximum la lumière à l'heure dorée, en fin de journée. Donc, il y a des plans tout à fait magnifiques sur ces fins de journée-là.
19: Je rappelle qu'on peut le voir sur YouTube. Hein,
16: absolument.
19: En tapant les terres de Roumazous.
16: Sur nos chaînes respectives, que ce soit Groof, Jack ou Oxylon.
19: Vous saviez que le film fini ferait 6 minutes. C'était décidé, ça. C'était le format pour... Oh, c'est la question qu'il ne fallait pas poser.
15: Si, tout à fait. Surtout qu'on a eu beaucoup de plaisir à travailler ensemble. Mais c'est vrai que le projet a évolué au fil du temps et des prises de vue.
16: C'est-à-dire qu'on s'est rendu compte sur les... On avait des rushs qui étaient importants sur les parties interview. Et tout ce qui était dit, évidemment, était intéressant à conserver. Donc, on a quand même dû faire un gros travail de dérochage. Mais on s'est rendu compte, finalement, qu'on pouvait pousser... au départ, il était prévu un format 3-4 minutes maxi. Et puis, en fin de compte, on est arrivé à 6 minutes. Et on est arrivé à un résultat qui satisfaisait le client. Et nous, c'est notre principal objectif. Hein. Et le message passé, les messages passés. Et ça, c'était très important pour nous.
19: De toute façon, on va à une époque où ça va très vite. Hein. Il faut que les images soient rapides. Il faut que les gens se lassent très vite. Hein. Donc, c'est vrai qu'il faut savoir couper. Il faut savoir monter. Hein. C'est tout un travail. Et est-ce que vous saviez que vous alliez concourir aux Deauville Green Awards ou pas? Est-ce qu'aux Deauville Green Awards, il y a un temps obligatoire? Tous les films font 6 minutes ou pas du tout?
15: Non, il y a 3 catégories de films. Il y a des reportages beaucoup plus longs. Il y a des films qu'ils appellent films d'information dans la catégorie dans laquelle nous concourions, qui durent moins de 25 minutes. Et ensuite, il y a les spots, donc des films très courts.
19: Donc vous auriez pu rallonger un petit peu, si je comprends bien.
15: Après, non, il y a le festival Deauville Green Awards qui a classifié ces documents, ces réalisations ainsi. Mais nous, après, on a fait le temps en fonction des objectifs. Et là, si je pouvais me permettre de compléter pour dire combien leur travail a été précieux, c'est qu'on est sur un sujet assez technique.
19: Bien sûr.
15: Enfin, l'agroforesterie, c'est une spécificité des pratiques agricoles. Et là, on avait vraiment envie que le film puisse s'adresser à un large public, à la fois qu'il puisse parler à des agriculteurs, des conseillers agricoles, des experts intéressés par cette pratique, mais aussi du grand public. Et c'est ce qu'ont vraiment réussi à faire nos partenaires dans ce projet, qui aussi a abouti au fait que ce film dure 6 minutes et fasse passer l'essentiel des messages qui étaient importants à ce moment-là.
19: Alors, comment vous avez eu l'idée de concourir?
15: En fait, on n'a pas eu l'idée de concourir. Il se trouve que notre film a été repéré par un des co-organisateurs du festival qui a contacté Agroof, qui m'a contacté pour me suggérer de candidater. C'est vrai on a tout de suite échangé avec Émilie sur cette potentielle opportunité, en s'interrogeant vraiment et notamment en voyant les autres agences les autres réalisations primées les autres années, en se disant mais on n'a peut-être pas vraiment de chance. Et puis on s'est dit allez, on se prête au jeu quand même, on nous suggère de le faire, il y a peut-être une bonne raison, le film a peut-être bel et bien été repéré. Et du coup voilà, on peut dire qu'on a bien fait.
19: C'est pour ça qu'on a appelé l'émission une distinction nationale pour un film 100% gardois. Hein, c'est-à-dire Agroof, Jack et puis Oxylon voient leur travail récompensé. Et avant de parler de la cérémonie où vous avez eu le trophée d'argent, on a choisi comme musique, enfin vous avez choisi Émilie, hein, on ne pouvait pas négocier. On a choisi les Beatles, je vous laisse dire le titre.
16: Here Comes the Sun.
19: Pour la forêt, c'est important.

0: sur Radio Alliance Plus avec Virginie Sanfelieu, Émilie Robert de Agrouf et Jack. Nous continuons de parler de ce film récompensé au Deauville Green Awards 2026, Les Terres de Roumassous. J'ai du mal à le dire, mais de Roumassous, à côté de Vézénobre. Et j'aimerais qu'on revienne, si vous voulez, sur le tournage, c'est-à-dire quand on voit, et la réalisation, quand on voit le film. Vous l'avez dit, Virginie, il a une volonté de pédagogie nationale, peut-être internationale. Je veux dire, quel est le pourcentage d'agroforesterie en France, par exemple?
1: Oula.
0: Vous ne savez pas. Faible.
1: Non, je dirais pas faible. Enfin, la difficulté de répondre de façon chiffrée à cette question, c'est que de savoir comment définir l'agroforesterie et tout ce qu'on peut inclure dans l'agroforesterie, parce que c'est le fait d'associer des arbres aux cultures. Alors, on parle souvent des haies et de l'interparcellaire en agroforesterie. Nous, on aime bien aussi travailler sur des modèles qu'on appelle intraparcellaire. C'est le cas aux terres de Roumassous, c'est-à-dire que les arbres sont quand même proches des cultures dans la parcelle pour apporter de potentiels services agronomiques et environnementaux. Mais dès lors qu'on parle d'arbres associés au milieu agricole, mettre la limite sur une exploitation qui aurait un pourcentage d'arbres précis, etc.
0: Mais quel est l'avenir
1: Ouais, peut-être ce qu'on peut dire, c'est que c'est une pratique ancestrale, l'agroforesterie.
0: Qui a disparu peu à peu.
1: Pour des raisons de mécanisation et de rendement. Mais pour laquelle on voit l'intérêt s'exprimer assez fortement et peut-être, je me permets de dire, aller croissant. Et notamment, malheureusement, dans les zones sud-méditerranéennes, du fait de changements climatiques. Et on a de plus en plus d'agriculteurs qui nous sollicitent pour être accompagnés dans la mise en place d'un projet, puisqu'on ne l'a pas évoqué, mais Agrouf fait de la recherche, donc mesure des impacts sur les terres de Roumassous et sur d'autres sites d'expérimentation. Mais on accompagne, c'est une autre de nos missions, les agriculteurs qui souhaitent mettre en place ce genre de système.
0: Parce que ça diminue l'utilisation d'engrais
1: C'est un des objectifs visés, il y en a plusieurs. Donc il y a la protection aux aléas climatiques, c'est pour ça que j'évoquais le changement climatique, c'est protéger... Les arbres peuvent faire un rôle tampon pour protéger les cultures ou les animaux dans l'élevage de grandes variations de température. Il y a le fait de réduire les intrants, que ce soit une meilleure gestion des ressources en eau pour diminuer les apports d'eau ou des produits phyto, en attirant une biodiversité utile, par exemple, pour lutter contre des ravageurs ou en fertilisant plus naturellement les sols. On vise aussi cette réduction des produits phyto. De structuration des sols, enfin, il y a différents enjeux et on peut aller aussi sur des questions de conditions de travail pour les agriculteurs, de bien-être animal dans les élevages, en protégeant les animaux et en apportant aussi une alimentation diversifiée intéressante pour eux.
0: Oui, on voit que, je vois dans votre flyer, un projet né sur le territoire gardois mais porteur d'enjeux universels, produire autrement, préserver la biodiversité et transmettre les clés de nouveaux modèles agricoles. Oui. Donc c'est un travail. Alors il y a ce film qui bien sûr est un élément porteur, mais il y a tout ce travail à l'année. Alors je me demande, c'est peut-être une question indiscrète, Émilie, mais avant d'avoir été sollicitée par Agrouf, vous portiez intérêt à cette biodiversité, à cet exemple?
2: Vous savez, nous on est... implanté. Alors, on vit pour une partie de l'équipe très proche des Cévennes et même dans les Cévennes. Donc, quand on vit proche des Cévennes, on se rappelle tous les jours l'importance de préserver nos écosystèmes. Et nous, on est très fiers chez Jack de valoriser.
0: Mais vous avez appris plein de choses.
2: Les acteurs, absolument. Et c'était important pour nous, et à double titre, puisque c'est devenu une référence chez Jack. On travaille beaucoup sur des sujets de circuit court, notamment à Nîmes avec le Mas des agriculteurs. On travaille pas mal sur des projets agroalimentaires locaux. On travaille pour les Cafés Nadal, pour la Belle Gardoise, la filière 100% locale. céréales, des céréales jusqu'à la baguette. Donc c'est important pour nous de valoriser le travail de l'agriculture et la préservation de la terre et la valorisation du travail de la terre. Chez Jack, c'est un vrai sujet de travail et d'expertise.
0: Et Olivier Carillo, qui est le réalisateur, lui aussi, il avait les mêmes intérêts que vous, ou il a développé un peu ce regard grâce à ce film ?
2: Il est habitué à travailler sur des sujets institutionnels. Il sait préserver la parole, surtout dans le cadre d'interviews. Il a un vrai regard sur des sujets plus institutionnels.
0: Il sait poser les bonnes questions aussi, il sait mettre les personnes à l'aise.
2: Alors ça, c'était plutôt notre partie à nous, chez Jack. Mais en tout cas, il sait vraiment respecter ce qui est dit et ne pas couper
0: n'importe comment.
2: Et absolument. Et il a une vraie sensibilité et il connaît très très très bien le territoire. Mmh. Et du coup, voilà, on a fait des vues aériennes magnifiques en drone grâce
0: à lui. Je rappelle, allez voir sur YouTube le film de 6 minutes intenses. Nous allons terminer par cette remise du trophée d'argent. Donc, c'était sous le parrainage de Yann Arthus Bertrand. Alors, comment ça s'est passé, cette cérémonie, cette remise de trophée ? Il y avait toutes les deux. Il y avait Fabien Liag, qui est le fondateur d'Agrouf, et Olivier Carillo, le réalisateur donc, du film Studio Oxylon. Alors, racontez-nous. D'abord, vous vous connaissez depuis longtemps, toutes les deux ?
1: Alors, on s'est connus initialement au Club de la Presse et de la Communication du Gard. Et,
0: dans Radio Alliance Plus, c'est parti.
1: Voilà. Tout à fait. C'est aligné. Et on s'est également recroisé sur le terrain de l'agroforesterie, et c'est pas pour rien non plus si on a fait appel à Émilie. On avait eu vent déjà du grand professionnalisme de l'agence Jack, qui était dont le travail a d'ailleurs été aussi récompensé par des prix dont celui du Club de la Presse et de la Communication du Gard. Et on s'est aussi, on a partagé un moment auprès d'arbres, puisque au sein d'Agrouf, on anime un programme de parrainage d'arbres. On propose aux entreprises, notamment du territoire, mais pas que, beaucoup du territoire, de cofinancer des projets au profit d'agriculteurs qui se lancent dans la pratique en les aidant à financer leurs projets en parrainant des arbres. Et Émilie avait répondu présent à une initiative de Leader à l'Est de monter une action collective pour ses membres en leur suggérant de parrainer des arbres au profit d'un agriculteur pas très loin du secteur d'Alès d'ailleurs. Et donc on avait planté des arbres ensemble à cette occasion.
0: Alors c'est un fait de réseau en fait, trois acteurs pour ce film, je rappelle, Agrouf, l'agent Jack et le studio Oxylon. Mmh. Alors je reviens à cette cérémonie, le trophée d'argent à Paris, on a mis la photo en visuel, alors ça s'est passé comment ? Alors, vous y attendiez pas du tout.
2: Donc nous y sommes allés avec Fabien Liagre, le fondateur, avec Virginie et Olivier le 3 juin. Et ça se déroulait à la fondation Good Planet à Paris, sous le parrainage de Yann Arthus Bertrand. La journée, c'est un festival, donc il y avait quand même un certain nombre d'activités en lien avec ces thématiques-là, en lien avec la communication responsable. Il y avait des conférences, il y avait la diffusion de toutes les vidéos sélectionnées, plus de 45 films sélectionnés. Et puis, en fin de journée, la cérémonie de remise des prix. On a donc découvert notre sélection dans la catégorie agriculture et ressources durables. Nous étions ex aequo avec une très très belle agence de communication renommée nationale qui est BETC. Et l'or a été remporté par un poids lourd aussi de la communication à l'international. Donc fierté d'autant plus grande pour nous tous, parce que voilà, on s'est trouvé face
0: travail récompensé
2: face à des films de très grande qualité. Et voilà, je crois que le nôtre n'avait pas à rougir, mais n'avions pas à rougir du nôtre. Mais en tout cas, c'était on était très très fiers de cette aventure parisienne. C'était une édition exceptionnelle. Habituellement, ça se déroule à Deauville. C'était la 15e édition. Mais je crois que c'est des sujets sur lesquels il y aura de plus en plus de films.
0: On est très heureux à Radio Alliance Plus d'avoir consacré à une émission Club Cinéma, qui en général parle de films, enfin grand public entre guillemets, Mais là, on est très content, très heureux d'avoir contribué justement à faire connaître ce film, d'avoir fait connaître Agrouf, d'avoir fait connaître l'agence Jack et le studio Oxylon. Merci à toutes les deux.
1: Merci
0: beaucoup. Et au réalisateur qui n'était pas là, mais grâce à lui aussi, c'était important.
1: Tout à fait.
2: Merci,
1: merci à vous.
2: Merci.
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0: Mercredi 24 juin, voici les titres de cette édition. Les Européens ont chaud, très chaud. Le Royaume-Uni vient de battre un record de chaleur pour un mois de juin. Nous sommes à Londres. Ebola, un premier cas identifié en France de cette maladie mortelle. C'est un médecin qui revenait de République démocratique du Congo qui a été identifié porteur d'Ebola. Les autorités française et l'Organisation mondiale de la santé se veulent rassurantes. En Colombie, le candidat de gauche, Iván Cepeda, reconnaît la victoire d'Abelardo de la Esprelia à l'élection présidentielle. Un dernier mot de football à la Coupe du Monde. En attendant dans 3 heures les débuts des matchs Suisse, Canada et Bosnie, Qatar, on s'intéresse dans ce journal au match qui opposera Haïti au Maroc. Sauf en Afrique, au Sahara et aux États-Unis dans le Grand Canyon, c'est en Europe que les températures sont les plus élevées de la planète en ce moment. Après la France hier, aujourd'hui c'est au tour du Royaume-Uni de battre des records de chaleur pour un mois de juin. Record battu dans la ville de Charlewood, dans le sud de l'Angleterre, avec 35,7 degrés. Comme ailleurs en Europe, les habitants du Royaume-Uni suffoquent. Ils et elles ont l'impression de manquer d'air tellement il fait chaud. Emeline Vin, une alerte rouge est même entrée en vigueur.
3: Une partie de l'Angleterre est en vigilance rouge pour chaleur extrême jusqu'à jeudi soir. C'est la deuxième fois seulement que cela arrive. Alerte orange pour le reste de l'Angleterre et du pays de Galles. Les températures pourraient frôler les 40 degrés, principale conséquence pour les transports en commun. La régie de métro londonienne recommande de ne voyager qu'en cas de nécessité absolue, car toutes les rames ne sont pas climatisées. Les compagnies ferroviaires avertissent d'importantes perturbations. Certaines écoles, certaines crèches ont fermé au cas par cas. Cela dépend des directeurs d'établissement et pas des autorités locales. Les employeurs, eux, ont le devoir de garantir la sécurité de leurs employés, mais la loi ne mentionne pas d'ajustement en cas de forte chaleur. Depuis le début de la semaine, l'opposition réclame des adaptations. À court terme, la mise en place de bulles de fraîcheur, des endroits climatisés, ouverts à tous, gratuitement. À plus long terme, des réglementations pour rendre le pays mieux préparé aux vagues de chaleur. Emeline Vin, Londres, RFI.
0: Dans l'actualité internationale, nous pourrions dire que l'Iran se vante. Pour l'Iran, le protocole d'accord avec les États-Unis n'est rien de moins qu'une déclaration de défaite de l'Amérique, dit son négociateur en chef. Ce texte est le fruit de la résistance et de la détermination de la courageuse nation d'Iran, se targue Mohamed Bagher Khaligaf, et de conclure désormais la sécurité au Moyen-Orient doit désormais être assurée par les pays de la région avec qui l'Iran souhaite être dans l'interaction et non dans la confrontation. Rappelons que même si les bases de négociation existent entre les deux pays, Iran et États-Unis continuent de discuter pour trouver un accord final. Parmi les problèmes rencontrés, les conditions pour débloquer, pour rouvrir le détroit d'Ormuz aux bateaux. Marco Rubio, le chef de la diplomatie américaine, réaffirme ce matin que Washington n'acceptera ni péage ni redevance sur cette voie maritime. Autrement dit, les bateaux continueront à franchir gratuitement le détroit pour les États-Unis. En ce moment, 1150 navires sont toujours bloqués à cet endroit de la planète. Ils ont jeté l'ancre, plutôt côté Émirats Arabes Unis et Sultanat d'Oman. Selon un rapport d'Allianz, assureur allemand, paru aujourd'hui, la valeur des navires et de leur cargaison qui ne bouge plus dans le détroit d'Ormuz s'établit à 125 milliards de dollars. Jeanne Bartoli, Allianz, estime qu'il faudra des semaines pour retrouver un trafic normal.
4: La navigation est l'otage de ce conflit, résume un expert en assurance maritime chez Allianz Commerciale. Le protocole d'accord entre les États-Unis et l'Iran n'a pas mis fin à l'incertitude pour les acteurs du commerce maritime. Preuve en est encore ce week-end avec l'annonce par l'Iran de la fermeture du détroit. Dans son rapport, le groupe Allianz met en garde contre les surcoûts d'assurance, des demandes d'indemnisation pour des dommages causés par des missiles et des drones, mais aussi des surcoûts liés aux menaces pesant sur les équipages. 14 marins.

0: ont perdu la vie depuis le début de la guerre, selon l'Organisation maritime internationale. La fermeture du détroit a surtout modifié, selon Alliance, la perception du risque pour les assureurs et révélé peut-être plus que jamais la vulnérabilité du commerce maritime mondial face à une poignée de points de passage maritimes stratégiques devenus des cibles au cœur de plusieurs conflits. Plusieurs dirigeants du secteur maritime ont d'ailleurs déclaré qu'ils allaient probablement investir davantage dans des routes alternatives.
1: 18h05 à Paris, 3 jours après les résultats de l'élection présidentielle en Colombie. J'ai décidé d'accepter le résultat, vient de déclarer Ivan Cepeda, le candidat de gauche à l'élection présidentielle en Colombie. Reconnaît donc la victoire du candidat d'extrême droite, Abelardo de la Esprelia. Autre élection présidentielle dans la région, au Pérou, Keiko Fujimori est en passe de remporter l'élection présidentielle. Les autorités n'ont pas encore proclamé, on peut encore annoncer officiellement les résultats, mais l'avance dont dispose Keiko Fujimori, la candidate de droite, ne peut plus être rattrapée par ses opposants.
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1: Un premier cas du virus Ebola identifié en France. C'est le ministère français de la Santé qui l'a annoncé ce matin. Il s'agit d'un médecin de retour de République démocratique du Congo où le virus circule de plus en plus rapidement. Aude-Villiers-Moriamé, les autorités sanitaires françaises se veulent rassurantes.
3: Oui, à l'image de l'Organisation mondiale de la santé. Le directeur exécutif de cette agence de l'ONU, Tedros Adhanom Ghebreyesus, s'exprimait ce mercredi après-midi lors d'une conférence de presse.
4: Le risque mondial pour la santé publique reste faible.
3: Même son de cloche du côté du ministère français de la Santé qui détaille les conditions dans lesquelles le patient est pris en charge dans un établissement spécialisé. L'homme est isolé dans une chambre à pression négative. C'est une chambre qui empêche l'air de sortir et donc limite les possibles contaminations. Le protocole de sécurité est strict, précisent les autorités, et toutes les mesures de précaution ont été prises pour éviter que cet homme contamine d'autres personnes. Il s'agit d'un médecin qui revenait d'une mission humanitaire dans une zone de République démocratique du Congo où circule activement le virus. Il travaille pour l'ONG Alima, très présente sur le terrain. L'ONG a confirmé cette contamination de l'un de ses médecins. Selon nos informations, l'état de cet homme s'est dégradé dans le vol Air France qui le ramenait de Kinshasa à Paris dans la nuit de lundi à mardi. Son état est actuellement stable. Une enquête épidémiologique est en cours pour identifier les personnes avec lesquelles l'homme aurait été en contact. Elles pourraient à leur tour être isolées et surveillées.
1: Et puis, juste avant de retrouver Radio Foot International, au programme du Mondial, Suisse-Canada et Qatar-Bosnie à 21h, heure de Paris. Et puis, le Maroc joue aussi dans quelques heures son 3e match du Mondial contre Haïti. Haïti qui est déjà éliminé de la Coupe du Monde, mais peut espérer marquer son premier but de la compétition. Le match se joue à Atlanta. Édouard Maille est avec des supporters marocains.
5: Le parking du restaurant est rempli de supporters qui brandissent des drapeaux du Maroc autour d'un pick-up aux couleurs du pays. Khalil est venu d'Angleterre pour le match.
6: Ah, ce qu'on voit là, c'est des Marocains heureux et fiers d'être Marocains. On est là tous unis.
5: Dina, elle n'a que 10 ans. Elle a fait le trajet en famille depuis la Floride.
7: Je suis très excitée de voir le match. Le Maroc va gagner et je suis très fière d'eux.
5: Elle a hâte de voir le match. Elle est sûre de la victoire et fière du pays de sa mère. Mohamed est ému de voir cette foule et rayonne en parlant de son équipe.
8: Les Coupes du Monde qui ont été jouées depuis il y a longtemps, ça a été très difficile pour une équipe africaine d'accéder aux quarts de finale et de bien jouer. Donc le Maroc a été bien représenté, il nous a bien représenté au niveau de la Coupe du Monde, l'ancienne Coupe du Monde. Et j'espère que cette fois-ci, ça va être de même. Hein.
5: Sana est l'organisatrice, elle qui habite ici à Atlanta, savoure ce moment.
9: Ça fait chaud au cœur, on se sent très bien et c'est ça, c'est de se sentir ensemble et tous unis. Et les Marocains sont tous unis.
5: En plus de viser la qualification et en fonction du match du Brésil, les Lions de l'Atlas peuvent espérer sortir premier de leur groupe. Édouard Maille, Atlanta, RFI.
1: Maroc, Haïti, un match de football à vivre à partir de minuit, heure de Paris.
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11: Bonjour à toutes et à tous. Vous écoutez les idées de sortie de Radio Alliance Plus. Table ouverte vous donne rendez-vous jeudi dans sa salle Frida Kahlo pour une double exposition, celle d'Alain Boyer et de Nancy Kelelo Belleco. Artiste nîmois reconnu pour son univers sensible et expressif, Alain Boyer présentera plusieurs créations mêlant couleurs, matière et travail sculptural. Cette exposition s'inscrit dans la volonté de Table Ouverte de faire vivre la culture au cœur des quartiers populaires et de rendre l'art accessible à tous dans un esprit de proximité et de partage. Nancy Kelelo Lolo Velleco est une photographe sud-africaine surtout connue pour sa représentation de l'identité noire, de l'urbanisation et de la mode dans l'Afrique du Sud post-apartheid. Nourrie des contre-cultures urbaines, Velleco capte les multiples langages visuels d'une redéfinition identitaire permanente qui fait de l'Afrique du Sud son terrain de jeu privilégié. Plus qu'une approche didactique ou documentaire, ces portraits incitent à prendre le temps de s'arrêter et de sentir les nuances uniques du camouflage derrière l'uniforme. Deux expositions à découvrir à partir de jeudi 18h30 dans la salle Frida Kahlo sur le boulevard Talabo, à Nîmes. Jeudi, pour la 6e résidence de recherche et création, Carré d'Art invite l'artiste Sylvain Fraisse au centre de documentation. Ce temps de rencontre est organisé afin de comprendre le processus de recherche et de création. Qu'il soit au travers du dessin, de l'installation ou la gravure, le travail de Sylvain Fraisse est traversé par une réflexion autour de la notion du temps. Le temps dans la durée, expérimenté dans le travail répétitif, minutieux, presque fastidieux de la gravure, et le temps immédiat, frénétique de l'image médiatique d'où il puise son inspiration. Internet, presse, cinéma et réseaux sociaux. Dans cet univers parcouru en zapping ou en scroll, Sylvain Fraisse opère par extraction et par arrêt sur image. Cette suspension forcée nous pousse à prêter attention à ce qui se cache derrière ces images, à leur latence, à leur récurrence, mais également, et surtout, à leur vocation à se dissoudre et à disparaître dans le flux médiatique. 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C'était les idées de sortie de Radio Alliance Plus. Merci beaucoup pour votre écoute et votre fidélité. Je vous souhaite une agréable journée sur le 103.2 en DAB+ et sur notre site internet. On se retrouve dès demain pour de nouveaux rendez-vous.
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13: Bonjour à tous, Mondial Express, c'est sur votre radio. La grande tendance du jour, c'est l'entrée dans la dernière ligne droite de la phase des groupes. Les calculatrices commencent à chauffer, les scénarios se multiplient et certains sélectionneurs doivent déjà dormir avec le classement sous l'oreiller. Dans le groupe K, la Colombie a pris la tête avec 6 points après sa victoire 1-0 face au Congo. Le Portugal, lui, s'est largement imposé 5-0 contre l'Ouzbékistan, mais reste deuxième avec 4 points. Les Portugais avancent, Cristiano Ronaldo également, et l'Ouzbékistan a surtout découvert qu'un mondial peut parfois ressembler à une très très longue soirée. Dans le groupe L, l'Angleterre et le Ghana se sont neutralisés sur un score nul et vierge 0-0. Les deux équipes comptent désormais 4 points. Derrière, la Croatie s'est relancée en battant le Panama 1-0. Rien n'est encore totalement figé dans ce groupe, mais les favoris ont intérêt à garder les yeux ouverts. Et notre équipe de France, les Bleus, eux, joueront ce vendredi face à la Norvège. Norvège à 21h pour la première place de son groupe. Les deux équipes sont déjà qualifiées pour les 16e, mais l'enjeu reste important. Finir premier pourrait offrir un tableau plus lisible pour les Bleus, même si les projections restent encore très mouvantes. Pour l'instant, l'équipe de France pourrait croiser la Suède en 16e, puis potentiellement l'Allemagne plus loin et également l'Espagne. Mais attention, dans une Coupe du Monde, les tableaux prévisionnels vieillissent parfois plus vite qu'un post sur les réseaux sociaux. Ce soir, place aux dernières journées des groupes A, B et C. Suisse-Canada et Bosnie-Qatar ouvriront la soirée à 21h. Ensuite, le Brésil affrontera l'Écosse, le Maroc retrouvera Haïti, avant Mexique-Tchéquie et Afrique du Sud-Corée du Sud dans la nuit noire et obscure. C'était votre Mondial Express. À très vite.
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15: Théologie en liberté. En rangeant ma bibliothèque. Au micro, Michel Jasse, Théologie en liberté, Radio Alliance Plus. Nous nous sommes rencontrés avec Jacques Joseph en 1985-1986 à Toulouse. On habitait le même quartier. Lui travaillait dans un domaine ultra scientifique, de haut niveau, un peu secret. Et moi, j'étais son pasteur et on a vite sympathisé. Nos femmes sont devenues amies, nos filles sont devenues amies. Et puis on se retrouve maintenant à la retraite, à Nîmes. Bonjour Jacques.
16: Bonjour Michel. Alors
15: je suis heureux de vivre ce moment avec toi, Radio Alliance Plus, cet entretien, cet échange sympathique. Voilà, d'abord je te pose la question, mais qui m'avait tout de suite intéressé quand tu m'en avais parlé, mais tu t'appelles Joseph, c'est ton patronyme, c'est... En fait, c'est ton nom de famille, mais qui ressemble à un prénom. Alors, j'aimerais bien que tu me réexpliques.
16: Oui, ben, donc, du côté paternel, mon grand-père, Maximilien, vivait à la Martinique. Il était mulâtre, donc c'est-à-dire 50% noir. Et donc, finalement, moi, j'ai un huitième de sang noir dans les veines.
15: Alors que tu as les yeux bleus et tu es blond et aux yeux bleus.
16: Voilà, mais ça peut ressortir à n'importe quel moment avec ma descendance.
15: Ah, c'est bon.
16: Donc, Maximilien était le petit-fils d'une esclave noire qui aurait convolé avec son maître, à moins que ce soit l'inverse. Il s'est trouvé orphelin à 13 ans à la suite de l'éruption de la montagne Pelée en 1902.
15: Ah oui.
16: À la Martinique. Du coup, il a été rapatrié à Marseille. Il n'avait plus de famille, selon en tout cas la légende qu'il a lui-même véhiculée. Et arrivé à Marseille, d'après mon père qu'il tenait de mon grand-père, son nom, qui était Dupro, il s'appelait Maximilien Joseph Dupro.
15: Ah oui.
16: Et le nom Dupro se serait perdu dans le voyage. Et du coup, le transfert d'état civil son nom aurait été remplacé par son deuxième prénom. Donc Maximilien Joseph Dupro serait devenu Maximilien Joseph.
15: Ah voilà. Pourquoi voilà. Tu t'appelles Joseph.
16: Mais en fait, c'est faux. C'est une légende. Il faudrait d'ailleurs s'interroger sur le fait de savoir pourquoi mon grand-père avait véhiculé cette histoire. Puisque mon frère cadet est allé il y a quelques années à la Martinique et il a enquêté.
15: Ah bon.
16: Et il a trouvé sur place des Dupro, mais il a trouvé aussi des Joseph.
15: Ah oui.
16: Et donc en fait, il s'appelait Maximilien Joseph. On a des cousins Joseph à la Martinique.
15: Tiens.
16: Et donc, en fait, l'histoire n'est pas tout à fait exacte. Alors peut-être que, en fait, Joseph, ça, disons que c'est le nom d'esclaves affranchis qui gardent souvent le nom de, enfin,
15: oui, peut-être,
16: leur prénom.
15: Oui.
16: Et donc, peut-être que mon grand-père a voulu glorifier un passé de descendants d'esclaves qui trouvaient gratifiant.
15: D'accord, mais enfin, il y a une origine, tu as quand même une origine afro-américaine, africano-américaine.
16: Oui, antillaise, quoi.
15: Antillaise, oui. D'accord.
16: Donc, non, ouais. L'ascendance noire, il suffit de regarder les photos de mon grand-père. Il n'y a pas de doute là-dessus. Hein.
15: Ah oui, d'accord.
16: Non, c'est,
15: oui,
16: c'est
15: oui.
16: Vraiment, il est bien noir, quoi.
15: Ah oui, d'accord. Ah. Ça m'avait toujours impressionné parce que je rencontrais une famille où tout le monde était blond aux yeux bleus en disant on a un ancêtre noir. C'est assez...
16: Il faut dire que mon grand-père, donc, à Marseille, a épousé une protestante de bonne famille.
15: Ah voilà.
16: Famille Schlesing, d'ailleurs,
15: qui
16: a donné un pasteur, un aviateur, un chimiste connu.
15: Ah, tes parents avec les Schlesing.
16: Et il y a un boulevard Schlesing à Marseille. Alors, je ne sais pas trop bien si c'est exactement la même branche Schlesing, mais enfin bon, donc c'est...
15: Parce que j'ai eu un collègue à Montpellier qui s'appelait Louis Schlesing, et qui venait de Marseille. Mais il était fils de pasteur, lui aussi.
16: Voilà, ben donc...
15: Mais alors aussi, tu as une famille du côté de maternel, ou alors c'était vraiment une lignée de pasteurs. Alors dis-nous un peu.
16: Alors là, plus protestant que ça, c'est difficile. Ouais. Mon grand-père maternel était pasteur, ouais. Étienne Causse. Fils du pasteur Adolphe Causse, donc mon arrière-grand-père aussi était pasteur. Et donc Étienne Causse a épousé Suzanne Guénon des Ménards.
15: Ah oui.
16: Et donc j'ai aussi un lien de parenté avec la famille des Ménards.
15: Voilà, et à Nîmes, on a
16: dignement
15: Claire,
16: représenté.
15: On a Claire qui est voilà. Pasteur pour le centre-ville.
16: Donc
15: qui...
16: on est parents éloignés.
15: Ah voilà, d'accord. Et en fait, donc, les Causse ont exercé dans la région de... Je crois, alors, ton grand-père était plutôt à Valence.
16: C'est mon arrière-grand-père qui était à Valence, d'après ce...
15: Comme pasteur, oui.
16: Comme pasteur. Mon grand-père, lui, il a exercé dans pas mal d'endroits. Il a exercé à Montauban, au Havre.
15: Ah.
16: Il a exercé à Lyon, aussi. Et en fait, en début de carrière, il a exercé en Ardèche, à Saint-Fortunat.
15: Ah d'accord, ah, oui, parce que là je voulais qu'on vienne un peu au lien familial avec votre maison familiale que vous avez à Saint-Michel-de-Chabrianou, le centre du monde, en Ardèche. Et en fait, oui, c'est par cette origine pastorale où il y a eu un lien avec l'Ardèche.
16: Oui, parce que donc, mon arrière-grand-père Adolphe Causse a été proposant alors je ne sais plus si c'est dans la vallée ou à Saint-Michel-de-Chabrianou même, mais donc il a commencé déjà à avoir à s'implanter à Saint-Michel-de-Chabrianou, et mon grand-père lui a exercé à Saint-Fortunat, c'est dans la vallée de l'Eyrieux, juste en dessous de Saint-Michel, et il passait ses vacances à Saint-Michel-de-Chabrianou.
15: Ah oui, d'accord. Mais est-ce que c'est à cette époque où ta famille a sympathisé avec Paul Sabatier ou...
16: Oui, oui, certainement. Enfin, moi, j'y étais pas.
15: Oui, oui.
16: Mais effectivement, Paul Sabatier donc, était né à Saint-Michel-de-Chabrianou.
15: Oui.
16: Et je pense que c'est comme ça que les familles se sont rencontrées. Et donc, mon oncle Maurice Causse, qui est donc le fils d'Étienne et le frère de ma mère, a sympathisé beaucoup avec les enfants ou les petits-enfants, oui, de Paul Sabatier, la famille, oui, Juston.
15: C'est ça.
16: Oui, qui sont Juston.
15: Oui, qui sont dans la région de Valence.
16: Et Étienne Juston a été maire de Saint-Maurice-en-Chalancon, juste à côté. Et donc, ils ont noué des relations. Et donc, mon oncle s'est intéressé à l'œuvre de Paul Sabatier.
15: Oui, oui, oui. Alors, donc, Maurice Causse, ton oncle, qui a été quelqu'un de formidable, qui a écrit des articles, des livres, il a publié une thèse, alors qu'il était scientifique de profession.
16: Oui, il était mathématicien, normalien.
15: Normalien, mathématicien, qui a épousé une physicienne, un milieu très intellectuel, et en fait, il a travaillé à sa retraite l'œuvre de Paul Sabatier, donc avec ce lien avec l'Ardèche, et Paul Sabatier qui a été celui qui a parlé de François d'Assise pour le public protestant. Enfin, il a un peu comme on dit qu'il y a le Jésus de Renan, mais il y a le François d'Assise de Paul Sabatier. Paul Sabatier, qui a été théologien, pasteur, il enseignait à Strasbourg, et dont le frère, on le dit pour les Nîmois, mais le frère de Paul Sabatier tenait la pharmacie qui est à l'angle de la rue à côté de Carré d'Art et de la maison Carré, ici à Nîmes. Donc il y avait souvent dans la famille, il y en a un qui travaillait, qui faisait des affaires, et puis l'autre s'occupait de la théologie. Et en fait, donc, Maurice Causse a beaucoup travaillé, lui aussi, donc Paul Sabatier, et François d'Assise. D'accord. Et puis alors, maintenant, est-ce que tu pourrais, Jacques, nous parler du travail, de la vocation, le ministère de tes parents, ton enfance, le Maroc, dis-nous un peu.
16: Bon, ben, en quelques mots, mon père était médecin militaire et il a fait toute sa carrière quasiment en Afrique du Nord,
15: oui.
16: Au Sahara, dans le désert, puis après au Maroc. Alors après ma naissance, donc moi j'ai passé 4 ans au Sahara algérien, et puis ensuite mes parents se sont établis au Maroc, à Essaouira, puis à Rabat. Ah. Donc mon père, sa vocation était d'apporter la santé aux populations d'Afrique du Nord. Mm. Bon, il voyait le bon côté du colonialisme. Et voilà. Donc moi, en fait, pendant qu'il était au Maroc, moi j'ai passé 2 ans au Maroc, mais dès l'âge de 10 ans, j'ai été pensionnaire à Lyon.
15: Ah oui.
16: Parce qu'on considérait que ce serait mieux pour faire mes études.
15: Oui.
16: Donc là, c'est là que j'ai fait mon catéchisme, ma première communion, à la paroisse de Lyon-Montchat, où mon grand-père, Étienne Causse, avait d'ailleurs exercé pendant plusieurs années, à la fin de sa carrière.
15: Voilà. D'accord. Oui, d'accord. Ah oui, je ne connais pas du tout la paroisse, mais en fait, oui. Mais tu as passé, et tes frères et sœurs étaient aussi dans la région de Lyon, ou la famille était un peu dispersée?
16: La famille était un peu dispersée. D'abord, j'ai pas mal d'écarts avec mes frères et sœurs aînés, qui eux avaient fait plutôt leurs études à Alger pendant que mes parents étaient au Sahara.
15: Ah oui.
16: Et quant à mon jeune frère, lui, il est resté avec mes parents au Maroc. Ses études au Maroc.
15: Ah oui, d'accord. Oui. Donc c'était quand même une enfance un peu difficile. Moi, je pense que j'ai beaucoup rencontré des enfants de missionnaires qui étaient dans le Lesotho, Madagascar, etc. Et quand les enfants restaient dans des pensions, etc., la famille était un peu éloignée. Et c'est pour toi, enfin, le ministère de ton père que j'ai connu, que je crois qu'il a été un médecin formidable, proche des populations. Mais pour toi, ça a été un peu difficile d'être éloigné des tiens, quoi, finalement.
16: C'est sûr, oui. En fait, sur le moment, je ne m'en rendais pas vraiment compte. Mais avec le recul, je pense qu'effectivement, c'est une période dont j'ai un peu souffert. Cela étant, je n'étais pas seul non plus à Lyon. On avait de la famille. C'est pour ça qu'on m'avait mis à Lyon. J'avais une tante, notamment, et des très bons amis de la famille. J'étais pas isolé. Le week-end, je sortais de ma pension pour aller chez ma tante. Et puis, c'est comme ça d'ailleurs que j'ai fréquenté la paroisse.
15: Ah, oui. Et par contre, l'établissement de tes parents au Maroc, c'est après le drame que ton oncle a vécu. Tu avais un autre, on a parlé de Maurice Causse, mais tu as eu un autre oncle qui était à Alger.
16: Oui, il était vice-président du tribunal d'Alger. Et donc ça, il a été assassiné.
15: Au moment des événements.
16: Au moment des événements en 62, je crois que c'était. Oui, et on a d'abord cru que c'était par le FLN. Ensuite, maintenant, on pense que c'est plutôt par l'OAS.
15: L'OAS, voilà. Oui. Je sais que c'est quand même une histoire qui a énormément marqué votre famille.
16: Oui, d'ailleurs, moi, j'ai assisté en direct à l'annonce à la radio de sa mort, en présence de mon grand-père, de mes deux grands-parents, qui l'ont appris en même temps que moi à la radio.
15: Mmh. Voilà. Voilà, et alors en fait, donc avec Catherine, ton épouse, vous avez plusieurs enfants et maintenant des petits-enfants. Enfin, est-ce que tu peux nous présenter un peu votre famille, Joseph.
16: Bon, alors, ma femme, donc, on est mariés depuis 50 ans. Ma femme et Catherine est d'origine catholique. On a fait un mariage œcuménique à l'église. Et maintenant, j'ai presque tendance à dire qu'elle est plus protestante que moi. En ce sens qu'en tout cas, elle se sent plus protestante que catholique.
15: Oui.
16: Et alors, on se complète. Moi, c'est le côté scientifique. Elle, c'est la littérature, la psychologie. Et,
15: oui. Voilà.
16: Nos enfants, bon, on a trois enfants, qui ont maintenant entre 40 et 50 ans. Il y en a deux qui sont enseignants, l'un en fac, qui a d'ailleurs épousé une Sénégalaise.
15: Ah, voilà, donc l'aspect...
16: On retrouve un peu l'intérêt pour la négritude. L'autre est enseignante en maternelle. Et le troisième, elle est journaliste pour enfants, rédactrice en chef d'Astrapi, du groupe Bayard.
15: Oui, voilà. Oui.
16: Et j'ai sept petits-enfants, nous avons sept petits-enfants de 17 à 5 ans.
15: Voilà, ouais. Tous très intellectuels, très vivants et sympathiques. Et pour les grands-parents, c'est assez formidable de pouvoir s'occuper d'eux. Et je crois que vous les recevez souvent en Ardèche.
16: Oui, ça, la maison d'Ardèche sert de lieux de rassemblement, notamment en été, puisqu'on peut s'y retrouver tous rassemblés. Ouais.
15: J'aimerais que tu, Jacques, nous parles un peu de ton travail. Alors, je ne sais pas si tu étais lié à un secret, parce que c'était quand même, tu as travaillé à Toulouse, dans un... non, mais avant, tu étais dans la région de Nantes. Mais fait que tu parles un peu de tes études et de ton travail.
16: Bon, alors, je suis ingénieur de formation. Et j'ai commencé à travailler dans l'acoustique sous-marine, sur la Côte d'Azur, puis en Bretagne, à Brest. Et ensuite, je suis allé à Toulouse pour travailler dans le domaine des satellites.
15: Ah oui.
16: Donc là, c'était pas spécialement secret. Enfin, il y avait une partie satellite militaire, mais c'était pas spécialement secret, sauf le secret industriel, bien sûr.
15: Oui.
16: Par contre, c'est vrai que les satellites, c'est un sujet qui est un peu, disons, aride et qui n'occupe pas vraiment les dîners en ville, quoi. Donc, c'est plus difficile de parler de ce métier que d'un métier de médecin ou voilà, qui parle plus aux gens. Donc, bon, là, j'ai commencé ma carrière comme ingénieur d'études et de recherche. Puis ensuite... J'ai pris des responsabilités, toujours dans le domaine technique, de direction technique, direction des études, amélioration continue, etc. Chez Thomson CSF, qui ensuite, l'activité spatiale a été cédée à Alcatel, et puis après c'est revenu chez Thomson, qui entre-temps s'appelait Thales. Donc, en fait, j'ai terminé ma carrière dans l'entreprise qui s'appelait Thales Alenia Space.
15: Ah, oui.
16: Et Alenia, c'est un nom d'entreprise italienne.
15: Oui.
16: Donc, nous avons fait... Il y a eu une joint venture avec une société italienne. Et c'est dans ce cadre que j'ai passé un an en Italie.
15: Oui.
16: Pour aider au rapprochement des deux sociétés, Thales et Alenia.
15: Ah d'accord, oui. Oui, oui. Donc tu parles très bien l'italien et tu continues à faire...
16: Je ne parle pas très bien, disons que j'aime l'italien.
15: Oui.
16: Et j'aime l'Italie et ma femme et moi, on aime beaucoup l'Italie.
15: Oui.
16: On y retourne dès qu'on a l'occasion.
15: Voilà. Mais c'est vrai que quand... donc c'était il y a longtemps, mais quand on a fait connaissance, moi j'étais un peu... j'étais jeune pasteur à l'époque et j'étais un peu impressionné par toi parce que tu avais fait des études brillantes.
16: Moi, j'étais impressionné par toi.
15: Non. Merci, merci. Et puis après, ton fils, Luc, je le trouvais assez original, brillant. Je me rappelle qu'au moment où il préparait normalement le bac, ben, il avait lu Platon, il était intéressé par Einstein, etc. Enfin, j'étais impressionné par la famille Joseph. Je le trouvais vraiment très, très intellectuel.
16: Ouais, oui, d'ailleurs, lui, il a fait une expérience intéressante, c'est qu'il a lu toute la littérature en partant des textes anciens et en remontant année par année. et je crois que maintenant, il est arrivé aux années 1970-1980.
15: Ah ouais.
16: Et donc, effectivement,
15: Tout en étant un grand mathématicien, un chercheur.
16: Voilà. Ouais.
15: Ah ouais, c'est formidable. Et alors, en fait, j'aimerais bien savoir un peu aussi... et Dieu dans tout ça, enfin, que ton identité, on a parlé de ton identité antillaise, protestante, ardéchoise, toulousaine, mais comment tu te... je ne veux pas qu'au micro ça tourne en confession, enfin, mais amicalement, comment tu peux parler de la question de, un peu théologique ou de la spiritualité? Est-ce que tu... Parce qu'on peut être protestant et avoir pris du recul sur tel ou tel aspect, enfin, Jacques.
16: Oui, ben écoute, ma culture, mon identité, sont clairement protestantes, ça c'est sûr. Je partage les valeurs que je crois être celles du protestantisme, la liberté de conscience, le sens de la justice, l'autonomie, l'indépendance de la pensée. Je me sens l'héritier d'une histoire collective, les persécutions, la fierté d'appartenir à une minorité. J'adore les cantiques. Je me sens membre de la communauté protestante. Maintenant, sur le plan religieux, bon, théologie, c'est un peu trop pour moi, mais sur le plan religieux et de l'Église, bon, par exemple, l'Évangile, Jésus... aucun problème, j'adhère sans réserve à ça. Tout ce qui différencie le protestantisme du catholicisme, j'y adhère aussi, que ce soit concernant le pape, la hiérarchie, l'Eucharistie, Marie et les saints, le mariage des prêtres, l'absence de dogmes imposés. J'aime beaucoup aussi dans le protestantisme les relations avec l'État, le fait qu'on ait abandonné... laisser, disons, l'éducation dans le domaine public plutôt que d'entretenir un système d'éducation religieux.
15: Oui.
16: Tout ça, donc, j'adhère. Donc, je pourrais dire que je coche presque toutes les cases du protestantisme. Il n'y en a qu'une qui me manque, c'est la foi. en fait, elle a disparu progressivement sans que je le veuille, bien malgré moi, je dirais. Oui. J'ai mis assez longtemps à me l'avouer, parce que je me disais, bon, je doute, etc. Mais enfin, maintenant, le doute est tellement fort que je peux dire que je ne crois plus. En tout cas, je ne crois plus en un Dieu extérieur qui tire les ficelles, qui est à la tête du monde depuis 14 milliards d'années et qui s'intéresse en même temps à la vie de chacun d'entre nous, seconde par seconde.
15: Oui.
16: Donc ça, je trouve que c'est tellement commode que j'ai tendance à soupçonner l'humanité d'avoir inventé Dieu pour trouver un sens à la vie et à la mort. Quoi.
15: Et oui.
16: Alors il reste le mystère de la création,
15: qui est
16: totalement inexpliqué. Par contre, peut-être que si on considère un Dieu intérieur... bon, j'avais lu des choses sur la théorie du process. Tu m'as fait lire un article de Spong là. S'il y a un Dieu qui représente la bonne part de l'humanité, l'étincelle qui nous fait avancer vers un monde meilleur, là pourquoi pas. Mais est-ce qu'on peut encore parler de Dieu? Bon, là je laisse.
15: Oui, c'est vrai. Oui, je comprends. Ouais.
16: Je laisse ça aux théologiens de savoir si...
15: Et c'est vrai que la frontière aussi, normalement, dans le protestantisme, on rejette une vision naïve de Dieu, une sorte de... On ne croit pas au Père Noël, quoi, au Dieu avec une barbe, etc. Mais d'un autre côté, bon, alors après, la frontière est floue, parce que après, si on remet en question, par exemple, l'efficacité de la prière, l'extériorité de Dieu, etc., ben, jusqu'où on peut aller? Alors c'est vrai que certains de culture protestante vont, comme toi, se sentir plutôt agnostique, quoi.
16: Oui, moi, je ne sais pas trop me positionner par rapport à ça. Je suis vraiment dans l'incertitude la plus absolue.
15: Ouais.
16: Bon, j'aimerais croire, si quelqu'un me dit ce en quoi tu crois, on peut appeler ça Dieu, je serais enchanté de, de l'apprendre, oui. Mais voilà.
15: Je me rappelle que je t'avais raconté cette histoire qui me venait de Montpellier, où j'avais pas mal de groupes de quartier. Justement, j'avais un collègue qui s'appelait Schlesing, qui était avec moi à Montpellier, mais qui était en arrêt maladie. Donc, j'ai dû animer tout le centre-ville de Montpellier avec des groupes de quartier. Et en fait, tout le monde, il y avait beaucoup de personnes qui disaient je suis croyant, mais non pratiquant. Je suis croyant, mais non pratiquant. Et puis, j'avais un ami, un jeune père de famille, qui disait moi, je suis pratiquant, mais non croyant. Il disait, j'essaie de faire des efforts pour pouvoir croire et je n'arrive pas à croire. Alors c'était assez rigolo parce qu'il y avait un décalage, mais qui finalement permettait la discussion, puis en fait de voir que les choses ne sont pas si simples que cela. On ne peut pas mettre des frontières, se trier comme ça les uns vis-à-vis des autres.
16: Moi, dire que je suis pratiquant et non croyant, ça serait un peu excessif aussi, parce que je ne suis pas très pratiquant, mais... Par exemple, je me sens à l'aise dans un culte et à chanter des cantiques à tue-tête, ça me va tout à fait.
15: On ne va pas te demander de faire un solo à la radio.
16: Je ne voudrais pas infliger ça à nos auditeurs.
15: Voilà. Est-ce que tu pourrais nous parler un peu de tes passions? Je sais que tu as été trésorier national d'associations protestantes, et puis peut-être terminé par quelque chose qui t'intéresserait, un texte, une musique, quelque chose que tu aimerais bien partager avec les auditeurs.
16: En ce qui concerne mes passions, bon, tu as cité le cinéma, le sport, j'aime beaucoup le sport, le billard français à trois boules, les langues... La comparaison entre l'italien et l'espagnol, c'est quelque chose qui m'intéresse beaucoup en ce moment. Après, je m'intéresse, comme beaucoup de gens, à tout ce qui touche à nos problèmes de société, l'économie, l'énergie, l'environnement, etc. À chaque fois, ce qui m'intéresse, c'est d'avoir une approche quantifiée et objective des problèmes. J'aime bien... faire des petits calculs sur un coin de table pour...
15: Vérifier ce qu'on dit,
16: ce qu'on raconte,
15: voilà, ce qu'on entend ici et là.
16: J'aime beaucoup faire une analyse un peu critique de ce qui est raconté. Au niveau bénévolat, tu as cité la trésorerie de Profil. Profil, donc association de cinéma d'inspiration protestante, représentée à Nîmes notamment.
15: Oui.
16: Bon, j'ai travaillé aussi pour la Banque alimentaire de Toulouse, et puis je m'intéresse... beaucoup aussi au conseil syndical de ma copropriété, justement, pour tous les problèmes énergétiques.
15: Oui. D'accord.
16: Voilà.
15: Un
16: texte qui me parle, quand tu m'as dit qu'est-ce qui te vient à l'esprit, j'ai pensé au texte au discours de Martin Luther King, I Have a Dream.
15: Ah oui.
16: Ce discours qui m'avait profondément marqué et que je réécoutais récemment, et c'est toujours aussi émouvant avec ces anaphores là, I have a dream that today, des élans qui sont extrêmement émouvants et dans lesquels j'ai retrouvé des résonances avec l'histoire familiale, l'esclavage, le protestantisme.
15: Donc on ne va pas dire ce que tu crois d'une façon extérieure, mais ce que tu espères pour la vie et pour notre monde. C'est vrai que Martin Luther King disait, prononcer ce texte qu'on peut retrouver sur Internet, qui est connu de beaucoup, mais devant la foule, et c'est vraiment quelque chose qui marque notre histoire. Jacques, merci beaucoup et au plaisir.
16: Merci à toi.
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animateurs, c'est-à-dire une sélection de thèmes et de films qui nous sont chers. Aujourd'hui, je suis seul à l'antenne, donc ça va être une sélection un peu plus personnelle et un peu moins partagée que ce qu'on faisait avec Jean-Christophe. Voilà, des thèmes qui me sont chers, des films qui m'ont marqué, des musiques qui m'ont fait aimer le cinéma, la musique de film. Et pour rentrer dans le vif du sujet, je vous propose une bande originale composée par Claude Bolling pour un film de Jacques Deray, un polar qui s'appelle « Trois hommes à abattre » qui date de 1980. C'est un thriller d'espionnage, un polar comme on en faisait beaucoup dans les années 80, mais celui-ci se démarque non seulement parce qu'il est réalisé par Jacques Deray, adepte du genre. Alain Delon et Jacques Deray ont en effet travaillé ensemble sur « La piscine »,« Borsalino »,« Flick Story »,« Doucement les basses ». Et ce fameux « Trois hommes à abattre », sur d'ailleurs l'adaptation d'un roman de Jean-Patrick Manchette, immense auteur de polar. C'est un film qui réunit donc Alain Delon, Pierre Dux, Michel Auclair, Jean-Pierre Darras, André Falcon, c'est-à-dire une espèce de, voilà, de melting pot de très bons second rôles. Voilà. La bande originale, donc, composée par Claude Bolling, fidèle partenaire musical de Jacques Deray. Je vous laisse écouter la partition avec vraiment une ambiance très particulière, avec beaucoup de cordes en sustain, qui laisse planer bien évidemment un mystère, qui met en place une intrigue de manipulation. On a fait un petit montage avec Louis, c'est-à-dire que vous allez entendre dans un premier temps le thème générique et ensuite une espèce de fugue que Bolling a composée pour une poursuite en voiture. Je vous laisse découvrir ces deux thèmes et on en reparle juste après.

Voilà, j'espère que vous aurez apprécié ces deux thèmes mis bout à bout composés par Claude Bolling. Le dernier morceau donc, que Bolling avait appelé Poursuite fuguée, c'était effectivement une fugue qu'il avait composée pour donc une fameuse course-poursuite réglée et coordonnée par Rémi Julien et son équipe. Il y a eu une petite dissension entre le metteur en scène et le compositeur, puisque Jacques Deray en fait avait préféré mettre les bruitages et le son en avant lors du mixage du film, et Bolling était un petit peu attristé de voir sa partition vraiment un petit peu en deçà en fait des crissements de pneus, de tôle. Voilà, en fait, il arrive parfois lors d'une collaboration ou sur certains films que les compositeurs écrivent vraiment des morceaux assez magnifique, assez enlevé, il se décarcasse un petit peu pour créer une ambiance, un style musical bien particulier, et les metteurs en scène, lors du mixage, vont un petit peu appauvrir la partition, c'est-à-dire que quand on revoit le film, là le morceau doit faire à peu près 2 minutes, 3 minutes, dans le film déjà il n'est pas exploité tout au long de la poursuite, et en plus on y entend plus effectivement donc, de sons de tôle froissée que de cordes. Voilà, c'était donc la petite anecdote pour ce film Les Trois Hommes à Abattre, qui date de 1980. Un autre coup de cœur, c'est vraiment encore une fois, j'ai sélectionné des thèmes qui me sont chers, des films qui m'ont marqué pour diverses raisons. Bien souvent, les films me marquent et la musique également. Là, je vous propose, c'est non pas que c'est un lieu commun, mais c'est devenu un peu un film de référence, un film culte avec les années. Il s'agit du film Coup de tête, réalisé donc par Jean-Jacques Hano en 1979. Sur un scénario de Francis Weber qui met en scène le personnage de François Perrin que Weber réexploitera plus tard lors de ses films en tant que réalisateur. Le François Perrin en question est interprété par Patrick Devers. Il s'agit en fait d'un film sur l'univers du football en province qui dénonce un peu, pareil, la manipulation, les malversations, les pots de vin, la petitesse aussi de beaucoup de clubs et une espèce d'ambiance comme ça, un peu de beaufrie au sens dans ce qu'il y a pour le coup de plus péjoratif. Il y a une distribution absolument hallucinante. Je vous en parlais dans Trois Hommes à Abattre où il y avait d'excellents seconds rôles. C'est également le cas dans Coup de tête. Outre Patrick Devers, on y retrouve Jean Bouise, Michel Aumont, Paul Le Persan, Corinne Marchand, Robert Dalban, Bernard-Pierre Donadieu, Maurice Barrier, Hubert Deschamps. Alors, c'est peut-être des noms qui ne vous parlent pas comme ça, mais en général, on se souvient, et c'est des gueules, voilà, ces gens-là. Ce sont d'excellents acteurs, d'excellents seconds rôles, qui ont énormément travaillé d'ailleurs durant les années 60, 70, 80. C'était la grande époque des seconds rôles. Coup de tête, c'est aussi le premier film pour Jean-Pierre Darroussin. Voilà, il y fait un petit rôle de photographe, de journaliste dans ce film. La musique a été confiée à Pierre Bachelet. Pierre Bachelet qui, à l'époque, était pas encore un chanteur forcément, qui n'avait pas entamé sa carrière de chanteur solo, mais qui avait fait énormément de musique de pub, de télévision, qui évidemment a connu un succès phénoménal après sa composition pour le film de Joss Jenkins, Emmanuel. Et Jean-Jacques Hano avait prévu effectivement de confier la partition de ce film. Il s'était rencontré avec Pierre Bachelet lors de spots télévisuels, lors de réalisations de publicité, de Scopitone un peu, ce qu'on appelait à l'époque. Hano, il faut savoir qu'avant que ça devienne le réalisateur de La Guerre du Feu, du Nom de la Rose, de L'Ours, de Stalingrad, de Deux Frères, c'était un réalisateur qui a énormément œuvré pour la télévision. Il a fait énormément de rencontres, notamment celle de Pierre Bachelet. Et la musique, qui a été reprise d'ailleurs par le groupe français Bon Entendeur, et vous allez l'entendre, il y a un thème assez joyeux, sifflé, et voilà, ça représente un petit peu le personnage de Devers, de François Perrin, qui va être victime d'une manipulation accusée de viol à tort et qui va revenir dans cette ville pour se venger. Mais en fait, on va vite comprendre en fait que ce sont les gens qui l'ont fait mettre en prison qui vont s'auto-venger, s'auto-détruire. En fait, le personnage ne va rien faire d'autre qu'observer. Il va leur faire peur et les autres en face vont être pris de panique et en fait s'auto-détruire. Je vous laisse écouter le thème composé par Pierre Bachelet, on en reparle un petit peu après.

Voilà, j'espère que vous aurez apprécié de découvrir ou redécouvrir cette partition composée par Pierre Bachelet en 1979 pour le film Coup de tête réalisé par Jean-Jacques Haneau. Voilà, j'espère que vous aurez remarqué donc ce petit air sifflé, cette petite balade nonchalante qui exprime bien d'ailleurs un petit peu l'état d'esprit de François Perrin, ce côté léger mais en fait très en colère, très révolté, qui va effectivement donc revenir dans cette ville qu'il l'a accusé à tort, qu'il l'a un peu finalement presque expatrié, qu'il l'a fait fuir. Il va revenir pour essayer de s'y venger et ce sont les auteurs en fait qui l'ont condamné, qui vont donc s'auto-détruire par leur bêtise et surtout par leur méchanceté. Je vous propose de passer à une musique composée par le trop méconnu Paul Misraki. Il s'agit en fait de l'adaptation du roman d'Alexandre Dumas, Les Trois Mousquetaires, qu'a réalisé Bernard Bordery en 1961. C'est des films qui me sont chers parce que ça me rappelle un peu les... J'étais très fan, je suis d'ailleurs toujours très fan de films de cap et d'épée. Je voyais ça avec mes grands-parents lors de vacances scolaires, l'été, c'est-à-dire Les Capitans, Bossu, Miracle des Loups et ces fameux Trois Mousquetaires dont le thème générique m'a hanté pendant des années. Il faut savoir que ouais, je ne suis pas vieux, mais je suis plutôt jeune non plus. À l'époque, très difficile de trouver donc les bandes originales des films qui ont été peu ou pas exploité en disque. Là, les Trois Mousquetaires donc, avaient été exploités à l'époque sous forme d'un 45 tours, extrêmement difficile à trouver quand j'étais enfant. Le CD a ensuite été exploité par la suite, mais était très difficile à trouver. Toujours est-il qu'aujourd'hui, j'ai réussi à me procurer cette bande originale et à la partager avec vous. Pour donc cette adaptation, les Trois Mousquetaires, de Bernard Bordery en 1961. C'est un diptyque, hein. Il y a deux films. Une première époque s'appelle Les Ferrets de la Reine et une deuxième époque qui s'appelle La Vengeance de Milady. On y retrouve donc au générique de ce film dans le rôle de D'Artagnan, l'excellent Gérard Barré, qui était vraiment un acteur, pareil, un acteur sous-employé, qui n'a pas forcément fait une grande carrière après les années 60. Il a été le commissaire San Antonio dans deux adaptations cinématographiques à la fin des années 60. On y retrouve Mylène de Mongeau dans le rôle de Milady, Perrette Pradier, Georges Descrières, Bernard Vouringer, une pléiade en fait de, encore une fois, de second rôle. Ce sont tous des gens en général qui viennent du théâtre, donc ont une formation très solide. Le film a certes vieilli, bien évidemment, on parle d'un film qui a quand même 60 ans, mais on doit quand même à ce diptyque quelque chose d'assez qui a un peu disparu d'ailleurs dans les films de cap et d'épée. Premièrement parce que les films de cap et d'épée aujourd'hui il n'y en a pratiquement plus. À la rigueur, les deux derniers diptyques qui ont été faits récemment avec Romain Duris et Vincent Elbaz, mais il manque ce que moi j'appelle du panache. C'est-à-dire que dans ces films-là, les acteurs avaient du panache, la mise en scène a du panache, les cascades ont du panache et la musique, vous allez l'entendre, c'est vraiment une espèce de petite marche comme ça, avec une flûte traversière qui, encore une fois, exprime bien en fait la complicité qui peut unir donc les mousquetaires. On écoute Les Trois Mousquetaires de Paul Misraki et on y revient juste après.

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Après ces trois mousquetaires de Bernard Bordery, je vais un petit peu recontextualiser qui était Bernard Bordery. C'était un très bon metteur en scène, un espèce de faiseur, comme on disait, un vrai artisan du cinéma, à qui l'on doit des films de genre comme Le Gorille vous salue bien avec Lino Ventura, et la série Angélique, Marquise des Anges dans les années 60 avec Michel Mercier. Je vous propose de rester en 1961 avec la première adaptation cinématographique du personnage créé par Hergé, à savoir le fameux Tintin. Dans ce film de Jean-Jacques Vierne, Tintin et le mystère de la Toison d'Or, qui est une histoire originale, non écrite par Hergé, mais adaptée du personnage d'Hergé, du capitaine Haddock de Milou. Bref, je ne vais pas vous refaire la genèse du personnage de Tintin. Toujours est-il que ce qui est très intéressant, en fait, dans cette adaptation de 1961, c'est que l'esprit, en fait, des BD a été conservé. Il n'était pas évident dans les années 60 de matérialiser physiquement, de faire incarner le personnage de Tintin, tant la représentation des enfants et des adultes était forte. En l'occurrence, le metteur en scène va choisir un acteur belge qui s'appelait Jean-Jacques Talbot. Les Capitaine Haddock, il y a eu deux films qui ont été faits, donc Tintin et le mystère de la Toison d'Or en 61, et deux ou trois ans plus tard, Tintin les Oranges Bleues. Les Capitaine Haddock, en fait, il y a une fois Jean Bouise et une fois George Wilson qui vont incarner donc ce fameux Capitaine Haddock. La musique a été confiée à André Pop. André Pop, c'est un excellent compositeur, complètement oublié aujourd'hui, ou redécouvert par-ci par-là, notamment via les albums pour les enfants qui s'appelaient Piccolo, Saxo et compagnie, qui étaient des espèces de livres pour enfants dans lesquels le compositeur essayait de faire découvrir la musique aux enfants et les instruments en fait étaient incarnés, pouvaient parler. Donc ça a énormément contribué à faire découvrir la musique et ses instruments pendant à peu près une dizaine d'années. Il y a eu énormément d'albums Piccolo, Saxo et compagnie. Pop a également composé un petit peu pour le cinéma, écrit énormément de chansons, et c'est lui qui avait été choisi donc, pour cette adaptation en 61, Tintin, le mystère de la Toison d'Or, car il avait déjà travaillé sur le personnage de Tintin pour ce qu'on appelait à l'époque des feuilletons radiophoniques. C'est un peu l'ancêtre des podcasts, c'est-à-dire que c'était des romans, des feuilletons en fait, radiophoniques, dans lesquels il y avait des acteurs qui interprétaient des personnages. Ça pouvait être des adaptations littéraires ou des œuvres écrites spécialement pour la radio, des œuvres de fiction. Donc Pop était assez familier avec le personnage de Tintin, et il va composer donc, pour ce film. Il n'y a pas beaucoup de musique dans le film, c'est une aventure de Tintin, disons non pas assez classique, mais il y a beaucoup de rebondissements, d'aventure, d'action, de suspense. Et donc il y a ce petit thème comme ça, Guy Gray. On a fait un petit montage avec Louis, pareil, de deux thèmes assez représentatifs du film, à savoir le thème principal donc dédié à Tintin, et ensuite un thème un petit peu plus d'action, un petit peu plus suspense. Donc pour ce film, Tintin et le mystère de la Toison d'Or, qui date de 1961.

Allez, je vous propose désormais de passer 30 ans plus tard, en 1991, avec un film réalisé par Patrick Braoudé, qui s'appelle « Génial, mes parents divorcent ». Pourquoi ce choix de film ? Parce que c'est un film qui, gamin, m'avait assez marqué, et sous ses couverts de comédie, on peut le voir un petit peu comme un drame, c'est-à-dire que dans les années 90, il y avait beaucoup de parents qui divorçaient. Patrick Braoudé avait décidé d'en faire un film et de traiter le sujet d'une façon plus ou moins enfantine. Et il est vrai que finalement, les enfants se révèlent parfois plus intelligents que leurs parents. Et c'est ce qui est le cas dans ce film. Donc, il y a un côté assez comique, bon enfant. Un film avec, les gamins ont à peu près 10-12 ans dans le film. La partition a été confiée à Jacques Davidovici. Jacques Davidovici, c'est un compositeur de musique de film qui a œuvré pendant une vingtaine d'années dans le cinéma, qui se fait un peu plus rare aujourd'hui. Mais c'est surtout un des compositeurs d'un tube qui avait beaucoup marqué en France dans les années 80, à savoir Un soir de pluie, interprété par le groupe Blues Trottoir. Voilà qui est donc Jacques Davidovici. Il a ensuite travaillé encore de nombreuses fois avec Patrick Braoudé en tant que metteur en scène. Ce qui est vraiment très intéressant dans ce film, en fait, c'est que le compositeur, donc Jacques Davidovici, va vraiment écrire une partition assez ample avec des cordes, des bois, un vrai orchestre symphonique. On aurait pu s'attendre effectivement à une musique un petit peu plus minimaliste où l'orchestre ne va pas forcément s'engager en fait dans les méandres psychologiques des enfants qui voient donc leurs parents se séparer, divorcer. Pour vous expliquer un peu l'histoire, c'est deux bandes plus ou moins rivales d'enfants, les enfants de non-divorcés, les enfants de divorcés qui vont s'affronter. Donc l'histoire n'est pas forcément bien forte, c'est plutôt le traitement qui est original, la façon dont les enfants perçoivent les problèmes des grands et la façon dont les grands ne perçoivent pas toujours les problèmes des enfants. Et c'est vrai que dans la musique, il y a ce côté comme ça, un petit peu romanesque, tendre, mélancolique, et j'ai toujours beaucoup apprécié cette partition, parce que sous couvert effectivement d'un film pour enfants, le compositeur a vraiment composé quelque chose de ample, de lyrique, de tendre, de mélancolique. Je vous laisse écouter et on y revient juste après.

Voilà pour ce thème composé donc par Jacques Davidovici pour le film Génial, mes parents divorcent, réalisé par Patrick Braoudet. 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Je vous propose de passer en 1983 avec un film réalisé par Georges Lautner, une comédie qui réunit Roger Hanin, Miu Miu et Eddie Mitchell. Attention, une femme peut en cacher une autre, sur un scénario de Jean-Loup Dabadie et une musique de Philippe Sard, fidèle partenaire de Georges Lautner. La Sard va travailler en collaboration avec le flûtiste de jazz Hubert Laws et le London Symphony Orchestra. C'est vraiment un film qui raconte l'histoire du personnage d'Alice, interprété par Miu Miu, qui est une jeune femme épanouie, bien dans sa vie, au travail, à la maison, et qui en fait va se révéler mener une double vie, sans qu'aucun qui est marié, en fait deux fois, sans qu'aucun des deux maris ne sache, ne connaisse l'existence de l'autre. Et bien évidemment, l'inévitable va se produire, puisque les deux maris vont finir par se rencontrer, à la grande surprise d'Alice, qui va être incapable de choisir entre ses deux époux. Donc c'est une comédie très tendre. Lautner retrouve Miu Miu après l'avoir employé dans Quelques messieurs trop tranquilles, Pas de problème, ou encore On aura tout vu. Il confie encore une fois la partition donc à son fidèle complice Philippe Sard. Donc là, c'est vraiment une petite suite, que vous allez entendre, avec donc la flûte d'Hubert Laws, qui caractérise vraiment en fait l'émancipation et la liberté du personnage d'Alice, interprété par Miu Miu.

Voilà pour cette sélection de films français. J'ai décidé de scinder l'émission un petit peu en deux parties, c'est-à-dire mes coups de cœur de films français. Enfin, quelques coups de cœur, j'en ai à peu près 1 508 000 à vous proposer, mais là, bon, je me suis concentré sur 5 films. Et on va passer désormais à une sélection de films étrangers, en l'occurrence américains. Le premier, c'est un film auquel je suis très attaché, c'est pareil, un film que j'ai découvert lorsque j'étais enfant. Il s'agit de Splash, qui est un film réalisé par Ron Howard en 1984 avec Tom Hanks et Daryl Hannah. Donc c'est vraiment un espèce de conte de fées, l'histoire d'Alan Bauer, interprété par Tom Hanks, qui va tomber amoureux d'une mystérieuse femme qui va se révéler être une sirène. Voilà, donc c'est vraiment une espèce de conte de fées. Ron Howard, bien évidemment, à l'époque, c'est non seulement un acteur, c'est aussi un metteur en scène. Il n'a pas encore réalisé Cocoon, Willow, Backdraft, Horizon lointain, Apollo 13, Un homme d'exception, bon, le Da Vinci Code. Ron Howard, voilà, il est au début de sa carrière. C'est un acteur qui a travaillé énormément pour la télévision puisque c'est un des personnages principaux de la série Happy Days, qui a connu un gros succès aux États-Unis. La bande originale est confiée à Lee Holdridge, qui n'est pas un compositeur forcément très connu en France, mais qui a énormément travaillé aux États-Unis, notamment sur Jonathan Livingston, Le Goéland, puis sur la suite de Love Story, Oliver Story en 78. Il a énormément travaillé ensuite pour la télévision, mais il est vrai que c'est pas un compositeur qu'on connaît ou qu'on reconnaît beaucoup dans nos contrées. Toujours est-il que pour ce film, il va jouer la carte du romantisme, de l'aventure, de l'amour, avec une partition, encore une fois, où il y a beaucoup de cordes, c'est très calme, c'est très ample. Il y a beaucoup de scènes sous-marines dans Splash. Tom Hanks, d'ailleurs, en gardera un souvenir assez difficile, car c'était très compliqué de tourner des heures et des heures sous l'eau, en compagnie de Daryl Hannah, que l'on retrouvera bien des années plus tard dans les Kill Bill. Tarantino va lui faire cet hommage, c'est-à-dire remettre un peu au goût du jour cette très belle femme blonde, mais qui était un petit peu sous-employée aux États-Unis dans les années 80 et 90. Toujours est-il que Splash, c'est vraiment le duo Tom Hanks-Daryl Hannah pour ce conte de fées, donc, qui date de 1984, mis en musique par Lee Holdridge.

Un autre de mes coups de cœur, c'est le mythique, enfin c'est un peu un lieu commun aujourd'hui de dire ça, mais bon, voilà, moi c'est un film que j'adore, ça peut paraître bateau d'en parler aujourd'hui, il s'agit de La mort aux trousses, North by Northwest, réalisé par Alfred Hitchcock en 59. Bon, pour moi c'est l'élégance, c'est la classe ultime, c'est voilà, Hitchcock, même si aujourd'hui on sait que c'était pas un réalisateur qui était forcément très commode, qui était carrément, voire... maltraitant avec certaines de ses actrices, ça reste un génie du thriller. Là, La mort aux trousses, pour moi, c'est voilà, Cary Grant, Eva Marie Saint, James Mason, c'est vraiment un espèce de summum du film, d'une classe, d'une élégance qu'on savait faire dans les années 50-60. La partition, bien évidemment, est confiée à son complice de l'époque, même si ils ne travailleront plus ensemble à partir de 65, suite à une violente dispute sur Le rideau déchiré, un des derniers films d'Alfred Hitchcock. À l'époque, en 59, Bernard Herrmann est le compositeur attitré d'Alfred Hitchcock. Pour mémoire, ils ont travaillé ensemble sur Sueur froide, sur Mais qui a tué Harry, Psychose, bien évidemment, et La mort aux trousses en font partie. C'est, voilà, le thème de La mort aux trousses, c'est une espèce de fandango, comme ça, c'est une espèce de bacchanal qui ouvre le film, avec un générique de mémoire réalisé par Saul Bass. C'est l'époque où il y avait des artistes qui créaient vraiment les génériques, un peu à la façon d'un Maurice Binder pour les génériques, les fameux génériques de James Bond. Saul Bass était effectivement un artiste donc qui a énormément œuvré dans les années 50-60 pour certains films. Ça a encore une fois un petit peu vieilli, mais l'intrigue, le jeu, la classe, le charisme de Cary Grant, lui, n'a pas pris une ride. La musique de Bernard Herrmann reste inégalée à ce jour. C'est vraiment comme ça, une espèce de... On sent tout de suite le suspense, le thriller. Il y a cet embrasement de l'orchestre. Voilà, tout va un petit peu... C'est une histoire de manipulation, La mort aux trousses. Hein, une histoire de... On se trompe d'identité. Je vous rappelle le nom du personnage, pareil, qui est devenu un peu culte, Roger Thornhill. Voilà, que l'on va prendre pour quelqu'un d'autre, en fait, dans ce film. Et va s'en suivre donc toute une aventure policière qui va débouler donc sur un trafic de drogue. Je vous laisse écouter la bande originale composée par Bernard Herrmann pour ce film d'Alfred Hitchcock de 1959, La mort aux trousses.

Voilà, classique parmi les classiques, donc cette mort aux trousses composée par Bernard Herrmann en 59 pour le film d'Hitchcock. 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Je vous propose de passer en 1988 avec un film, non pas qui m'est cher, parce que le film n'est pas terrible en fait, mais la bande originale, elle, est vraiment... très intéressante, premièrement parce qu'elle a été confiée à la toute jeune Anne Dudley, et il faut souligner qu'il n'y a quand même très peu de femmes compositrices de musique de film, donc je trouvais ça intéressant et pour le coup je vous ai choisi un morceau qui fait à peu près 6-7 minutes, donc je voulais vraiment rendre hommage à Anne Dudley qui est une formidable compositrice pour le cinéma. On lui doit notamment la bande originale du film de Paul Verhoeven Black Book, ou encore de American History X, de l'adaptation des Misérables avec Liam Neeson, ou encore de Elle avec Isabelle Huppert. Voilà, donc c'est vraiment une très très grande dame de la musique de film, et je trouvais ça intéressant de proposer une composition réalisée par une femme pour ce film, donc Buster, qui date de 1988. C'est un film de David Green qui met en scène Phil Collins. Alors, il y a un petit peu de parti pris parce que j'avoue que je suis un petit peu fou quand même de Phil Collins, c'est un de mes artistes préférés. Ce qui est intéressant, c'est que dans ce film, en fait, c'est le film est tiré de l'attaque du train postal Glasgow-Londres, donc dont Gérard Houry d'ailleurs fera un film en 69 qui s'appelait Le Cerveau avec Belmondo et Bourvil. Là, c'est une adaptation britannique avec donc cette star mondiale qui est à l'époque Phil Collins. Ce qui est intéressant, c'est que la bande originale comporte beaucoup de chansons, notamment du Spencer Davis Group, de Sonny and Cher. Et Phil Collins, évidemment, va composer certaines chansons pour le film. Ce sera un petit peu compliqué pour lui parce qu'il voulait vraiment rester juste acteur. C'est un peu l'époque où, il est en... C'est une des premières stars mondiales. C'est quand même un mec qui fait des tournées mondiales, qui travaille aussi bien en solo qu'avec Genesis. C'est un mec qui vend des millions de disques. Et bien évidemment, le cinéma va s'y intéresser. Il faut rappeler que Phil Collins, il a une formation d'acteur à la base. Et d'ailleurs, si on voit certains de ses concerts, il y a ce potentiel absolument comique, ce potentiel artistique qui se ressent dans ces concerts-là. On va lui confier donc le premier rôle de ce film, Buster, qui raconte l'histoire donc de Buster Edwards, qui est un des participants de l'attaque du train postal Glasgow-Londres. Et le metteur en scène va forcément lui demander d'écrire une ou deux chansons. Phil Collins va être réticent au début. Et finalement, va composer donc notamment deux titres qui deviendront des succès mondiaux, à savoir Groovy Kind of Love et Two Hearts pour ce film donc Buster qui date de 88. Là, ce que je vous propose d'écouter, c'est une espèce de suite orchestrale composée donc par Anne Dudley qui s'appelle The Robbery. En fait, c'est vraiment une suite symphonique. Vous allez voir qui démarre avec des cordes assez lancinantes, pareil, assez mystérieuses. Et ça dépeint, en fait, la compositrice a vraiment écrit ce thème sur l'attaque, véritablement, du train postal Glasgow-Londres. Je rappelle que c'est une attaque qui était assez, sobre, il n'y a pas eu de mort, il n'y a pas eu d'attaque, c'est juste en fait, on a dérobé en fait les sacs d'argent de l'OTAN, le train transportait donc les fonds d'investissement de l'OTAN à l'époque, donc il n'y a pas eu de victimes, il n'y a pas eu de dommages collatéraux, c'était un braquage un petit peu, non pas à l'ancienne, mais un braquage effectué avec classe. Donc le thème qui va suivre, c'est une suite de 6 minutes écrite un petit peu en spotting, c'est-à-dire vraiment pour la musique à l'image, et je trouvais ça, encore une fois, assez intéressant de proposer le travail donc réalisé par une femme pour ce film Buster qui date de 1988.

Alors, pour la petite anecdote, je précise que dans ce thème, c'est bel et bien Phil Collins qui joue la partie de batterie sur cette composition. Donc, pour le film Buster de David Green, musique composée par Anne Dudley. Voilà, je vous propose de passer désormais en 1986. Pour la bande originale du film Crocodile Dundee, voilà, c'est un film qui m'avait énormément marqué étant gamin, et la musique aussi énormément. C'est un film australien réalisé par Peter Feynman. Alors c'est vrai qu'aujourd'hui Crocodile Dundee, je sais pas si beaucoup de gens s'en rappellent, mais en tout cas à l'époque ça avait été un immense succès. Il y aura deux suites qui vont être réalisées suite au succès phénoménal de ce film, qui raconte l'histoire d'une journaliste américaine qui se rend en Australie pour un reportage sur le bush. Elle va rencontrer donc ce personnage Michael G. Crocodile Dundee, un espèce de baroudeur, un chasseur de crocodiles, et elle va décider en fait lui proposer, en tout cas pour affiner son reportage, qu'il la suive à New York. Et bien évidemment, il va rencontrer de nombreuses difficultés pour s'accommoder et s'adapter à la vie new-yorkaise. Donc c'est une espèce de comédie, c'est un film d'aventure qui est un peu en deux parties. C'est-à-dire il y a une première partie qui se passe véritablement dans le bush australien, donc avec tous ces rebondissements et ses aventures, et il y aura tout autant d'aventures d'ailleurs dans la deuxième partie du film qui se passe exclusivement à New York. Ce qui est intéressant dans la bande originale composée par Peter Best, qui est un compositeur de musique australien, c'est qu'il va employer beaucoup d'instruments en fait aborigènes, le didgeridoo notamment, beaucoup de percussions. Donc la bande originale pour la première partie du film, il y a vraiment cette ambiance très australienne avec des instruments typiques, folkloriques. Et dans la deuxième partie du film, toutes les séquences qui se passent à New York, il y a vraiment tout de suite un côté un petit peu plus synthétique, c'est-à-dire les synthétiseurs, batterie électronique, des basses prédominantes, un petit peu moins de suspense, mais une musique beaucoup plus urbaine, très ancrée en fait dans les années 80. Le thème que je vous propose d'écouter et qui va clore cette émission, c'est vraiment le thème de la séquence finale, voilà, qui se passe dans le métro new-yorkais. Ce qui est intéressant, c'est que la scène se passe dans le métro new-yorkais, mais le compositeur et le metteur en scène ont décidé justement d'employer la musique australienne. Donc il y a une espèce de dichotomie comme ça entre l'image qui montre en fait un métro new-yorkais, voilà, et la musique qui s'inscrit dans une veine véritablement folklorique et typique de la musique australienne, avec donc ses percussions et ses didgeridoo. C'est une séquence qui représente un peu le climax du film. Donc je vous propose de clore l'émission sur ce thème.

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1: Hélène Vignon pour Radio Alliance Plus. Bonjour à toutes, bonjour à tous. Au moment où nous allons relire le livre Fernandelle va raconter, écrit par Raymond Castan, aux éditions de la Table Ronde, nous avons vu précédemment que la rencontre historique entre Fernandelle et Marcel Pagnol a déjà eu lieu. Nous avons lu « Entre Pagnol et Fernandelle, c'est la lune de miel ». Fernandelle est heureux. Il retrouve tous les soirs sa famille et tout se passe à Marseille. Pagnol, à l'apogée de sa gloire, est au sommet de sa forme. On peut citer Marius et Fanny, Angèle, César, Topaz, Regain et beaucoup d'autres, comme le Spoons par exemple. Mais un malentendu stupide va se glisser entre Fernandelle et Pagnol et va distendre leur rapport. Reprenons notre lecture au chapitre 4. Pagnol, le divorce. Un jour, écrit Marcel Pagnol dans « Critique des critiques », mon père, après une longue patience,

Fernandel, en prenant pour terme de comparaison le Fernandel sublime des films de Pagnol. À chaque film, pour attaquer Fernandel, on écrit « Ah, mais qu'est devenu le Fernandel d'Angèle ?» Henri Janson, le terrible Janson, le poursuit de sa hargne inspirée. Il écrit, l'article est intitulé « Feu Fernandel ». Est-on si sûr, après tout, qu'il y ait dans Fernandel un grand acteur qui sommeille ? Et lui aussi termine son papier par une évocation du Fernandel de Regain. Il y a là de quoi rendre méchant, à la longue, le meilleur des hommes. Il y a de quoi, en tout cas, mettre en péril la plus solide des amitiés. Surtout que Fernandel est hypersensible à la critique. Le moindre compliment embellit sa vie pendant une semaine. La plus petite réserve le rend malheureux pendant un mois. Surtout si elle est injuste. Il est abonné à tous les Argus. Il découpe tous les articles. Il collectionne toutes les coupures de presse. Quand un jugement lui paraît trop sévère, il écrit personnellement au journaliste de longues lettres manuscrites d'une écriture étonnamment appliquée et que l'âge ne déformera jamais. Il se justifie, il proteste, il demande des explications. On comprend que souvent, les regrets hypocrites des bons apôtres qui ne reconnaissent son talent que dans les films de Pagnol impatientent un peu Fernandel. Pagnol, de son côté, assez malicieusement, ne manque jamais une occasion de relancer la mécanique. Il explique à qui veut l'entendre et qui s'empresse d'aller le répéter à Fernandel. Fernand, c'est l'homme des grands rôles. Au lieu de tourner toujours mon cul sur la commode, tu sais ce qu'il devrait tourner ? Il devrait tourner Cyrano de Bergerac. Cyrano, c'est un grand enfant qui fonce en avant sans réfléchir et qui emporte tout. C'est Fernand, ça. Il dit à Jean Noël, « Ton frère, Claude Dauphin, a tourné Cyrano. Très bien. Mais ça n'était pas pour lui. Il est beaucoup trop intelligent, Claude. Le vrai Cyrano, c'est Fernand. » Ce qui est un compliment discutable. Plus tard, ce fut « Ce qu'il doit tourner, Fernand, c'est Don Quichotte. Ce sera le rôle de sa vie. Il n'y a pas au monde un autre comédien à la hauteur du personnage. Il n'y a que lui. Il y sera inoubliable. » Fernand se défend. « Mais pourquoi il ne me le fait pas tourner, lui, Marcel, ce Don Quichotte ? Je ne lui ai jamais dit non !» L'armistice de 1940 les réunit à Marseille pour La fille du puisatier, où, avec Rému, ils atteignent les cimes de leur art. La paix revenue, Pagnol fait tourner à Fernand, d'après Zola, le bossu de Naïs, cousin du Saturnin d'Angèle, qui rêve tout haut des succès amoureux du duc de Lauzun, bossu comme lui. « À Keulhausen !» dit-il pour lui-même en remontant les rues de l'Estac. Ils sont heureux, pleins de projets. Ils sentent que tout va repartir, que les espérances les plus optimistes leur sont permises. Marcel est élu à l'Académie. Fernand tourne film sur film. Il triomphe au Châtelet. C'est alors que leur tombe sur les épaules, comme si la maison venait de s'écrouler, la terrible nouvelle de la mort de Rému, foudroyé, nouvelle qui les laisse tous les deux désemparés comme orphelins. Jules, leur ami, qu'ils aimaient tant et qu'ils admiraient encore davantage, il n'est plus là, à demi enfoui sous les draps dans sa petite chambre de l'hôpital de Neuilly, que cette statue immense de lui-même. Leur désespoir commun va les rapprocher davantage. Pour ne pas se quitter, ils tournent Topaz. Et surtout, Pagnol commence à écrire.

0: de sa belle écriture sur ses fameux cahiers d'écoliers, avec la plume de ronde trempée dans l'encre violette de ses chefs-d'œuvre. Le film dont il veut faire son apothéose, Manon des Sources. Ce film, Pagnol y tient par-dessus tout. D'abord, ce sera son cadeau d'amour à Jacqueline, sa jeune femme. C'est elle qui sera Manon Lacmédalida Cadoré, qui a reçu ses prénoms parce que sa mère était chanteuse. Et puis, Manon des Sources, pour Pagnol, ce sont toutes ces histoires qu'il porte en lui depuis son enfance, ses souvenirs de la treille. Il n'a pas encore pensé à écrire ces livres merveilleux qui lui vaudront encore plus de lecteurs qu'il a eu de spectateurs. Il va les enrichir avec la force de son génie, de son expérience d'homme et de poète, de tous les sentiments profonds qu'on fait naître en lui tout au long de sa vie, sa fréquentation de Virgile et ses rencontres avec Giono, son amour biblique pour la nature et pour les paysans de sa Provence, son sens épique des vérités essentielles, de cet universel qu'on atteint mieux en restant chez soi, sa passion pour les thèmes éternels. Le boulanger, dit-il, c'est le mythe du pain. Manon, c'est le mythe de l'eau. J'ai fait le boulanger avec Jules. Je ferai la Manon avec Fernand. C'est pour Fernand qu'il écrit le rôle du Gaulin, le paysan mal aimé, torturé par le remords et par l'amour, et qui, du haut de la falaise, hurle aux quatre vents sa passion pour la bergère de chèvres. Pendant ce temps, Fernandel, lui, vit une aventure extraordinaire. Nous sommes dans les années 50. Il n'a jamais été meilleur. Il vole de triomphe en triomphe. Avec l'Auberge Rouge, la Table aux Crevets, Coiffeur pour Dames, ou Le Fruit défendu, et surtout Don Camillo, il ne quitte plus la première place au box-office des vedettes. Il fait fortune. Son emploi du temps est complet 3 ans à l'avance. La familiarité joyeuse de Pagnol, son exubérance n'était, je l'ai raconté, que le masque derrière lequel il cachait son secret et sa solitude. Nous, ses amis, l'avions tous très bien senti et dans nos rapports avec lui, il y avait toujours, bien camouflé derrière la familiarité et la galéjade, une vraie discrétion et un grand respect. Cette règle du jeu, Rému l'avait toujours respectée. Je ne suis pas sûre que Fernandel, les succès venus, en ait eu toujours conscience. C'est là, je crois, la raison profonde de leur désaccord. En tout cas, lorsque Pagnol vient lui proposer de jouer Manon des Sources, Fernand a déjà signé pour plusieurs films. Et puis, Hugolin, le rôle qu'on lui propose, le plus beau peut-être que lui ait écrit Pagnol, est dans le film moins important que ce qu'il tourne maintenant. Il se méfie du manque de rigueur de Pagnol. Il se trouve des raisons. On ne commencera pas à la date. On prendra du retard. Ces autres films en souffriront. Bref, il dit non. Marcel Pagnol ne le lui pardonnera jamais. Ah, qu'est où Marcel ? Me dit Fernandel au moment où, dans le port d'Anzio, le soleil couchant commence à donner au trirème de Mankiewicz des tons de technicolore. Bon. Il m'avait traité de paillasse, de pitre, de grimacier, de plus mauvais acteur du moment. Mais il était en colère. Et moi, je ne demandais qu'à croire qu'il ne le pensait pas, que c'était des paroles en l'air. Et voilà que, quelques heures plus tard, on m'apporte une lettre, de sa part, tapée à la machine. Bon, Je me dis, il se rend compte qu'il est allé trop loin et qu'il m'a fait de la peine, qu'il a eu tort. Et il m'écrit pour me faire ses excuses. J'ouvre la lettre et je lis. « Mon cher Fernand, tout à l'heure, j'étais en colère. Et quand on est en colère, il nous arrive de dire n'importe quoi. Eh, c'est bien ça. C'est une lettre d'excuse. » Je continue à lire. « C'est la raison pour laquelle je tiens à ce qu'il ne subsiste aucun malentendu entre nous. Je viens, par cette lettre, te confirmer que ce que je t'ai dit tout à l'heure, je le pense sincèrement, que tu n'es et n'as jamais été qu'un paillasse, qu'un pitre, qu'un grimacier, etc., etc. » Cet affrontement qui les a opposés sur le plateau de Carnal, ces injures suivies d'une lettre de confirmation, Fernandel a beau avoir l'air de ne pas vouloir les prendre au tragique. Entre eux, cette fois, c'est fini. La rupture est consommée, et pour toujours. On essaiera de les réconcilier. À chaque fois, ce sera le fiasco. Ils ne travailleront plus ensemble. On ne verra plus sur les murs les affiches ensoleillées qui annonçaient « Marcel Pagnol présente Fernandel dans » ou « Fernandel dans le nouveau film de Marcel Pagnol », ce qui est bien triste pour tout le monde. Pagnol tourne, sans Fernandel, les lettres de Montmoulin d'après Daudet. Et tout le monde dit « Ah, si c'était Fernandel qui avait joué le père gaucher !» D'autant plus que les lettres de Montmoulin enregistrées par Fernandel ont été un best-seller du disque. Fernandel tourne sans Pagnol, un nouveau personnage de Jean Giono, Crésus. C'est un des plus grands échecs de sa carrière. Où sont les triomphes d'Angèle et de Regain ? Tous deux le sentent bien, mais aucun ne veut céder. Ils ne se rencontrent plus. Et chacun, dans son isolement, en souffre. Un peu comme les héros de la pièce fameuse d'Albi. Qui a peur de Virginia Woolf ? Qui se déchire atrocement parce qu'un amour total les attache l'un à l'autre. On a souvent l'impression qu'à la base de cette formidable rancœur qui oppose Pagnol et Fernandel, il y a une formidable amitié intransigeante et déçue, mais toujours vivante. Que les deux ennemis intimes doivent mener une lutte intérieure de tous les instants pour ne pas céder à la tentation. Et à la première occasion, retomber dans les bras l'un de l'autre. C'est un peu couillon, c'est même très couillon, mais ça va durer 20 ans. 20 ans, pendant lesquels ils vont s'ignorer, sans pouvoir retenir toutefois, de temps en temps, un signe, un geste, une parole qui prouve que chaque jour, chacun des deux pense à l'autre. En janvier 1964, alors qu'il est fâché avec Pagnol depuis 10 ans, Fernandel répond à un interview de Cinémonde en forme d'interrogatoire. « Quel est votre écrivain préféré ?» Réponse « Pagnol ». « Quel est votre auteur dramatique préféré ?» Réponse « Pagnol ». Quel est votre dialoguiste préféré ? Réponse, Pagnol. Quelle est votre pièce de théâtre préférée ? Réponse, Topaze. Pour l'enterrement de sa fille, la petite Estelle, j'étais à côté de Marcel Pagnol, dans le petit salon de l'Alestra, sa belle maison de Monte-Carlo. Sur le petit guéridon, il y avait une foule de télégrammes de condoléances venus de partout et signés des noms les plus prestigieux. Charlie Chaplin, Alexandre Korda, Marlène Dietrich, Charles Boyer, Sam Goldwyn, Orson Welles, René Clair, etc. À chaque instant, le facteur sonnait pour en apporter de nouveaux. Marcel me dit dans un soupir : « Tu vois, Raymond, Rému est mort depuis 10 ans et je vais peut-être recevoir un télégramme signé Jules. » Je n'en recevrai pas signé Fernand. » À 7 minutes, très exactement, le télégramme de Fernandel arrivait. Oui, je crois que tous les deux ont beaucoup souffert de ne plus se voir, que pendant ces 20 ans, chacun d'eux a beaucoup manqué à l'autre. Pour ma part, en tout cas, pendant ces 20 ans de brouille, je les ai rencontrés souvent. Chaque fois, Fernandel m'a parlé de Pagnol. Chaque fois, Pagnol a fait une allusion directe ou voilée à Fernandel.
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1: Chapitre 5. Rému. Fernandel racontait. Le soir de la première du Spunz, un bon ami, ravi de mon triomphe, après m'avoir serré dans ses bras tellement fort qu'il avait failli m'étouffer, m'a dit « Ça y est, maintenant, Fernand, c'est toi le numéro 1 !» Je lui demande « Et Rému ?» Il me répond « Lui, il est hors concours !» Et ça a été comme ça toute ma vie. Toute ma vie, j'ai gardé Jules en point de mire. Comme le lapin en peluche après qui on fait courir ses grands fadas de lévrier dans les courses de chiens. Sauf que Jules, croyez-moi, il n'était pas en peluche. Oui, Jules, je l'aimais beaucoup. Mais toute ma vie, ça a été comme une petite pierre au fond de mon soulier. Chaque fois que j'ai créé un nouveau personnage, tourné un nouveau film, joué une nouvelle opérette, je me suis toujours demandé « Qu'est-ce qu'il va en penser, Rému? Comment il va me trouver ?» Et ça a continué après sa mort. Toute ma vie, chaque fois que j'ai fait quelque chose, je me suis surpris à me dire « Qu'est-ce qu'il en aurait pensé, Jules? Comment il m'aurait trouvé ?» Pour moi, il a été le plus grand acteur de tous les temps. Voilà comment Fernandel parlait de Rému. Silence, on tourne. Moteur. Elle est très douce, la voix qui donne ses ordres, très jeune. Elle a le ton des beaux quartiers. C'est la voix de Marc Allégret. Ce qui se passe sur le plateau, et personne ne s'en doute, c'est un événement d'une importance considérable. Fernandel fait ses débuts. La carrière de vedette la plus prestigieuse et la plus longue de toute l'histoire du cinéma français vient de commencer, pas moins. Dans « Le blanc et le noir », comédie de Sacha Guitry, portée à l'écran par Marc Allégret. De l'autre côté de la caméra, tout près du metteur en scène, un homme observe les premiers pas de cet inconnu. C'est la vedette du film. C'est Rému, un Rému superbe, tel qu'il se préfère, sapé comme un milord, la cravate à pois, le gardénia à la boutonnière, les guêtres blanches. L'élégance de Rému était exquise, disait Jean Cocteau. À côté de lui, on avait toujours l'air d'un clochard. Dans « Le blanc et le noir », Rému joue le rôle d'un homme d'affaires très riche et un peu vulgaire, commissionnaire en marchandises. Déjà, L'export-import, en somme. Et il y a plus que de la curiosité dans le regard qu'il porte sur le débutant, plus que de l'intérêt, un peu d'inquiétude. Il a compris tout de suite, lui, le vieux renard qui connaît mieux que personne les grands mystères et les petites ficelles de son métier, que cette guinguelle, avec son rôle de 20 lignes, c'est lui. Quand le film sortira, qui va tout ramasser. Il s'est aperçu tout de suite que c'est de la bonne graine de comique, poussée dans le meilleur terreau, le sien, le musical. Et puis, il a ce cadeau du ciel. Cette tronche. Le jour où Rému a aperçu Fernandel pour la première fois au studio, il a demandé à un assistant « Qui c'est celui-là ?» Fernandel l'a entendu. Ça ne lui a pas plu d'être traité de « celui-là ». L'assistant a répondu à Jules que c'était ce fameux Fernandel du concert Mayol. Et depuis, Rému ne le quitte pas de l'œil. C'est dans sa loge du Music Hall, célèbre pour ses danseuses nues, que Marc Allégré, quelques jours plus tôt, était venu embaucher Fernandel. Les débuts de Monsieur Celui-là. Le cinéma, disait Fernandel, j'y allais souvent l'après-midi en spectateur, mais franchement, je n'avais jamais pensé en faire un jour comme acteur. J'étais vedette au concert Mayol, bien affichée. Je jouais une revue Vive le nu et j'avais le premier rôle du grand sketch comique du deuxième acte. Fibre molle fait des fredaines. Fibre molle, c'était moi. À la fin du spectacle, pendant que je me démaquille, je vois entrer dans ma loge un jeune homme très grand, très mince, très brun, et qui me dit tout de suite « Je suis Marc Allégré. Je suis metteur en scène de cinéma parlant. Je vais tourner Le Blanc et le Noir de Sacha Guitry. Avec Rému, Suzanne Dantès, Alerme, Paulet. Et vous, si vous voulez ?»«
2: Moi ?
1: Vous avez déjà Rému, Suzanne Dantès, Alerme, Paulet. Et vous me voulez, moi ? J'ai un rôle pour vous. Un rôle important ? Pas un rôle de vedette, bien sûr. Un petit rôle, mais très drôle. Et vous êtes tout à fait le personnage. Un chasseur d'hôtel. Un chasseur d'hôtel ? Vierge.
2: Vierge ?
1: Oui, vierge. Vous voulez dire puceau ? C'est ça, puceau. Mais ce n'est pas possible. Je suis mariée et père de famille. Et après, ça ne se voit pas sur votre visage. Moi, vous pensez tourner avec Rému ? La vérité, c'est que le rôle avait été écrit pour un garçon de 14 ou 15 ans. Dégingandé et boutonneux. Moi, j'avais 27 ans. Alors, Sacha Guitry avait rajouté une réplique pour que la situation soit crédible. L'histoire se passe dans un palace. Au début du film, Rému annonce à sa femme Suzanne Dantès qu'il part le soir même à Turin pour une affaire d'automobile. Suzanne Dantès qui pense, et elle a raison, qu'il ne va pas du tout à Turin et qu'il ne part pas du tout, et elle a raison, pour une affaire d'automobile, lui fait une scène de jalousie terrible. Puis, elle déclare, « Si tu t'en vas, je couche avec le premier homme qui passe cette porte. » Rému part quand même. Et vous l'avez deviné, le premier homme qui passe la porte, c'est moi. Suzanne Dantès dit, « Voilà le garçon qu'il me faut. Puis, après m'avoir regardé, vous n'avez pas l'air très dégourdi. C'est là que je plaçais la réplique ajoutée pour moi par Sacha Guitry. Vous savez, j'ai eu la fièvre typhoïde, ça m'a beaucoup retardée. Mais si vous me faites voir, je crois que j'y arriverai quand même. À peine j'ai dit la réplique que sur le plateau, tout le monde éclate de rire. Coupez ! Crie Marc Allégret, c'est bon. J'entends la voix de Rému derrière qui ajoute « C'est même excellent !» Je sors du plateau. Rému vient vers moi et il me dit « Il paraît que vous êtes de Marseille ?»« C'est exact, monsieur Rému. Celui-là est de Marseille. »« Eh bien, celui-là, il me répond de sa grosse voix, celui-là, il a beaucoup de talent. » Rému, je l'admirais depuis toujours. Mais ce que je ne savais pas, c'est que ce jour-là, sur le plateau, il n'y avait pas un débutant, mais deux, lui et moi. Rému aussi, c'était son premier film. Énorme vedette au boulevard, il n'avait jamais fait de cinéma. Seulement lui, il était entré dans l'affiche par le haut. Moi, j'y arrivais par le bas. À la sortie du film, c'était à Fernandel la révélation comique qu'allaient tous les éloges, tous les compliments, toutes les fleurs de tous les critiques et du public. Comme Rému l'avait prévu et craint, Fernandel ramassait tout. « Il ne m'en a pas voulu, » disait Fernandel. C'était un seigneur. Ce succès valait à Fernandel de recevoir, quelques jours plus tard, toujours au concert Mayol où il jouait, toujours fibre molle fait des Freuden, la visite d'un nouveau metteur en scène, d'un genre très différent, Bernard Deschamps, venu lui proposer le rôle vedette de son prochain film. « Vous connaissez Guy de Maupassant, bien sûr ?» demande Deschamps à Fernand. « Bien sûr, répond Fernand qui, s'il en a jamais entendu parler, a complètement oublié qui est Maupassant. « Vous connaissez le rosier de Madame Husson, bien sûr, continue Deschamps. « Bien sûr, répond Fernand, qui ne sait même pas de quoi il s'agit. « Eh bien, voilà, explique Deschamps. « Je vais le tourner et je vous propose d'en jouer le rôle principal, le rosier. » Fernandel ouvre des yeux comme des soucoupes. C'est la première fois qu'on lui offre de jouer le rôle d'une plante. Deschamps le délivre de son embarras. Le rosier, le puceau, quoi ? Encore ? S'exclame Fernandel. Vous y serez extraordinaire. Mais j'ai 28 ans, crie Fernandel. « Pour être puceau à 28 ans, il faut être le roi des cons !» À quoi Bernard Deschamps répond magnifique « Mais vous êtes le roi des cons !» Il ne vient pas, lui, des beaux quartiers. Il fréquente surtout le Montparnasse des Rapins. En tout cas, son argument porte. Fernandel tourne le film et c'est un énorme succès. À partir de ce jour, le nom Fernandel sur les affiches se met à grandir. Rému observe cette irrésistible ascension d'un œil à la fois amical et pas très rassuré. Fernandel, de son côté, rêve sans y croire de voir un jour son nom aussi grand que celui de Rému. Pour les Gaîtés de l'Escadron, où il se retrouve, le nom de Rému est encore écrit sur les affiches deux fois plus gros au moins que celui de Fernandel. Rému, c'est la vedette, le capitaine hurluré. Il porte le film. Fernandel, c'est le cavalier Vanderhaghe qui n'a qu'une scène. Avec tous les copains de la chambrée, ils ont fait le serment solennel, lors de la prochaine inspection du général, de dénoncer la nourriture infecte qui leur est préparée et servie. Quand le général se retrouve devant eux, à la question traditionnelle, « La soupe est bonne ?» Bien sûr, personne ne se plaint. Sauf Vanderhaghe, qui fait signe qu'il a quelque chose à dire. Le général lui demande quoi ? « J'ai à dire, » répond Vanderhaghe, « que la soupe, elle ne vaut pas un clou et que le cuisinier est un fricoteur. » Ce qui provoque, bien entendu, une véritable stupeur dans l'assistance. Le général interroge les autres qui se dégonflent aussitôt, abandonne Vanderhaghe tout seul sur le terrain dangereux où il s'est embarqué et affirme que la soupe est excellente et qu'ils n'ont que des compliments à faire du cuisinier. Vanderhaghe, pour mauvais esprit, finit à la salle de police. Mais il a dit si bien, Fernandel, cette réplique unique, ou à peu près sur la soupe, qui ne vaut pas un clou et le cuisinier qui est un fricoteur, qu'à la sortie du film, une nouvelle fois, c'est à lui que va le succès. Pour les rois du sport, son rêve est réalisé. L'équipe de dessinateurs à qui on a commandé l'affiche doit trouver un biais pour que les noms de Rému et de Fernandel y apparaissent en tête sans qu'aucun des deux ait l'air de passer avant l'autre. Ce qui est tout simplement un problème sans solution. Pour finir, Fernandel, bien qu'il soit le premier par ordre alphabétique, accepte de laisser la priorité à Jules au bénéfice de l'âge. Et l'autre ne sait pas très bien si c'est tellement une gentillesse. De notre côté, ça l'aurait bien embêté de voir Fernandel et Rému. Ça n'arrivera jamais. Rému est le seul partenaire devant qui Fernandel acceptera toute sa vie de s'effacer. Ces problèmes de susceptibilité, ou plutôt la peur d'avoir à les affronter, ont créé dans la production de ce mano à mano une atmosphère de panique. La perspective du choc entre ces deux monstres épouvante ceux qui en sont les instigateurs. Entre eux, sur le plateau, règne la plus exquise courtoisie. Les « après toi » et les « je n'en ferai rien », ces rois du sport, ronds de jambes, comme des marquises chez Marivaux. Mais tout autour, chacun vit dans la terreur à l'idée que un des deux, par exemple, pourrait être obligé d'attendre l'autre 10 secondes sur le plateau. Pierre Colombier, le metteur en scène, passe des nuits blanches à répartir entre eux, avec une balance de pharmaciens, les gros plans et leur durée, la ligne du texte, les effets. Henri Janson leur a lu le dialogue en même temps à tous les deux, pour qu'aucun des deux ne demande, ce qui arrive toujours, telle ou telle réplique de l'autre. On connaît le résultat. C'est un navet géant, pire, un bide historique. À partir de ce jour, pour les producteurs de cinéma en France, un principe s'impose avec la force d'une loi mathématique. C'est leur postulat d'Euclide, leur théorème de Pythagore. Sauf qu'Euclide, c'est Fernandel, et Pythagore, c'est Rému. Il s'énonce ainsi. Tout film basé sur un sujet sportif est d'avance condamné à l'échec. La démonstration en est brève. Rappelez-vous, les rois du sport. Ils auraient pu tout aussi bien conclure. Tout film ayant en vedette Rému et Fernandel se ramasse impitoyablement. Les gueux au paradis, qu'ils tourneront ensemble plus tard, connaîtra le même triste sort. C'est qu'il n'y a qu'un homme qui ait les épaules assez solides pour mettre face à face les deux plus grands acteurs de l'époque dans un film digne d'eux. Cet homme, c'est leur ami Marcel Pagnol. Ce film sera La fille du puisatier. D'abord, ils tournent à Marseille où Fernandel est toujours heureux. Ensuite, pour sceller leur entente, ils ont un adversaire commun. C'est Josette D., dont Pagnol est très amoureux et qu'il essaie constamment de mettre en valeur à leurs dépens. Jules joue les jeunes filles. Un jour, racontait Fernandel, ce cher Marcel voulait faire tourner à Jules une scène pour laquelle Jules n'était pas d'accord. Marcel insiste, Jules refuse encore, Marcel revient à l'assaut. Alors Jules devient superbe. « Marcel, je t'ai dit que cette scène, je ne la tournerai pas, en tout cas pas comme ça, et personne ne me la fera tourner. Et même si c'était la Sainte Vierge qui me le demande, je lui répondrai à la Sainte Vierge, « Monsieur, cette scène, je ne la tourne pas !» Quand on a mis la conversation sur Rému à la table de Fernandel, on a de quoi parler toute la nuit. Chacun en a une à raconter. « C'était tellement un homme de théâtre, » explique Fernandel, qu'au début, en extérieur au cinéma, il était un peu perdu. Tandis que dans un décor, tout de suite, il était chez lui. La grande scène de la femme du boulanger, où il prend cette cuite terrible sur la place du village, il a demandé à Pagnol de la tourner en studio. On a fabriqué exprès des plantes en ciment. Et Pagnol a tourné à 9h du soir, parce que 9h du soir, c'était une heure de théâtre. L'heure où Rému arrivait au mieux de sa forme. Pendant les répétitions de Noix de coco, continue Fernandel, c'est Marcel Achard qui me l'a dit. On avait engagé Ginette Leclerc pour le rôle d'une ingénue, ce qui est évidemment une idée bizarre. Comme elle avait eu du mal à jouer sa première scène, Jules, qui ne supportait pas le mauvais travail, lui dit « Donne, je vais te le lire, moi, ton rôle. » Il était merveilleux. D'un seul coup, il était devenu une ingénue, pure et douce. Puis il dit à Ginette, « Tu as compris ? Bon, allez, vas-y. » Elle avait compris, bien sûr, mais la scène, elle n'arrivait pas à la donner. Enfin, pas très bien. Alors Jules s'énervait soudain. « Mais enfin, tu n'as donc jamais été une jeune fille ?» Dans la fin de notre épisode du livre « Fernandel m'a raconté » de Raymond Castaing, c'est surtout la période Fernandel-Rému qui a été abordée. Pour moi, il a été le plus grand acteur de tous les temps. Voilà comment Fernandel parlait de Rému. Et bien souvent, Fernandel et Rému s'entendaient très bien, mais de temps en temps, il y avait des frottements, des non-dits. Amis auditeurs, nous allons continuer notre lecture bientôt. Et je vous prie de bien vouloir me suivre dans les prochaines lectures. Écoutez donc Radio Alliance Plus et vous trouverez la suite de notre livre qui s'appelle « Fernandel m'a raconté » de Raymond Castaing. Au revoir.
3: Merci à Hélène Vignon pour cette émission. 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
2: Bonjour chers auditeurs et chères auditrices, bienvenue pour notre émission. Pour cette semaine, nous sommes avec Odile Gaudin. Bonjour Odile.
3: Bonjour.
2: Nous sommes très heureux de te recevoir, de vous recevoir, on se vous voit dans cette émission. Même si nous nous connaissons bien, Odile est membre de l'Église protestante unie de Nîmes. Elle est aussi musicienne, elle est aussi poète et très engagée pour les autres. C'est de cela que nous allons parler dans cette émission, notamment, voilà, donc, Odile Gaudin. Est-ce que vous pouvez nous dire quand, comment, pourquoi vous avez mis votre confiance en Dieu ? Grave question, grande question.
3: Oui, alors moi je vais dire que ça a démarré dans l'enfance, tout simplement. Peut-être parce que la famille n'était pas vraiment aimante ou n'entourait pas beaucoup les enfants. Et donc je me suis tout de suite senti à l'aise au niveau de l'année qui précédait l'école biblique, l'école du dimanche, on appelait à l'époque. Hein. Et donc le pasteur Roger Spy tout de suite m'a mis le pied à l'étrier, et en particulier grâce à un texte qu'il avait lu où il y avait l'appel des disciples et il s'adressait aux enfants, qu'il nous avait dit que Jésus aimait les enfants. Et moi je lui ai demandé si je pouvais être inscrite sur le livre. Donc, je crois que je suis restée fidèle à cet engagement d'enfant. Je ne suis pas sûre d'avoir évolué.
2: Mais c'est très beau, un engagement d'enfant. Ça reste avec la beauté de la découverte vers les autres, vers Dieu, vers... voilà,
3: c'est ça.
2: C'est un mouvement qui continue.
3: Voilà, pour aller au service des autres, tout
2: oui,
3: à fait.
2: Voilà.
3: Oui, c'est important.
2: Et donc vous avez cheminé avec Dieu, je dirais.
3: Oui, tout à fait. Bon, après des engagements après la communion, confirmation, j'étais cheftaine de Louveteau, monitrice à l'école du dimanche, etc. Très engagée. Et puis, des pépins de santé à 17 ans font que j'étais expédiée en sanatorium et que tout d'un coup, la vie s'est arrêtée. Plus de famille, plus de vie. Mais j'ai rencontré le pasteur Keller, Paul Keller, le grand alpiniste là, magnifique, qui est, à nouveau m'a attrapé, m'a remis le pied.

0: l'être prof de philo, vraisemblablement, et faire des études de théologie pour partir en mission. C'était mon rêve. Voilà.
1: Très bien, très bien. Et donc, ce rêve n'a pas pu se concrétiser à cause de votre maladie
0: Déjà, oui. Et puis, je me retrouvais seule. Je suis sortie de post-cure parce que, bon, pour des histoires administratives, ma famille n'avait pas fait suivre les papiers. Et donc, j'ai commencé à travailler en faisant mes études d'infirmière grâce à Paul Keller, qui avait trouvé des familles où je gardais des enfants, etc. Donc, j'ai passé ce diplôme d'état d'infirmière qui a été un moyen de gagner ma vie et de, voilà, d'avancer.
1: Alors, oui, ça a été un changement par rapport à la philosophie.
0: Tout à fait.
1: Même s'il y a une certaine philosophie de vie, sans doute, dans le métier d'infirmière et dans la relation aux autres. Là, c'est...
0: Oui, bah là, c'est au service des gens malades,
1: oui.
0: À l'écoute des gens malades.
1: Oui.
0: Souvent seuls aussi, enfin, oui. Voilà.
1: Oui. Donc, plusieurs études, parce que vous avez parlé donc, des
0: oui.
1: études d'infirmière.
0: Alors, j'ai fait ces études d'infirmière. Je suis allée à la fac à Paris. J'ai travaillé comme assistante de paroisse à Belleville pendant 3 ans, en faisant l'auditrice libre des études de théologie. J'ai commencé. J'avais toujours ce rêve de peut-être partir un jour en mission. Voilà. Bon, je me suis mariée. C'était pas le bon choix, vraisemblablement. Donc, ça n'a pas pu se réaliser. Voilà.
1: Ouais.
0: Et puis, quand je me suis retrouvée seule, j'ai repris des études. Tout en travaillant comme infirmière, des études de lettres modernes. J'ai passé ma licence, je ne suis pas allée au bout de la grègue parce que toute seule, sans cours, ce n'était pas évident.
1: Ouais.
0: Voilà. Donc, mais toujours engagée dans l'église,
1: ouais.
0: Avec les dons que j'avais reçus.
1: Qu'est-ce que ça vous a apporté, ces études de théologie, pour vous personnellement?
0: Alors,
1: et puis pour,
0: moi, j'aimais beaucoup cette phrase de Luther, c'est une foi en acte. Je n'avais pas envie d'être pasteur, je ne voulais pas être que dans la parole. C'est vrai qu'il y a aussi un accompagnement, une visite auprès des gens, un accompagnement important, mais je voulais être, j'allais dire, les mains dans le charbon de la misère humaine, quelque part.
1: D'accord.
0: Voilà. J'avais envie d'aider tous ceux qui galéraient, qui avaient des difficultés à vivre, et donc... oui, des études de théologie pour continuer de me nourrir de cette parole et de travailler au nom de Jésus-Christ et continuer d'avancer dans cette voie-là, mais être très proche des gens pour voilà. partager.
1: Donc ça vous a forgé intérieurement, je dirais, peut-être, je ne sais pas si je peux utiliser ce terme-là,
0: oui.
1: pour vivre aux côtés de la misère humaine, comme vous dites.
0: Oui.
1: Donc, pas quelque chose d'intellectuel, trop dans le discours, mais plus dans le quotidien avec les personnes.
0: Exactement. Mais j'étais prof de lettres, par exemple, pendant pas mal d'années. Et comme je n'étais pas titulaire, le rectorat m'a donné, tous les 2 ans, changé de collège, on me donnait les classes les plus mauvaises, entre guillemets. Et je pense que c'est le plus beau cadeau que le rectorat a pu me faire. C'est d'être proche d'enfants en difficulté, où on voyait nul, zéro, etc., et d'aller chercher ce qui était beau et bon en eux, et de les sortir de là, leur donner, voilà, tout simplement, le droit d'être, d'avoir une valeur à développer.
1: Tout à fait.
0: Donc ça a été ma joie.
1: Ouais, très important pour les personnes de
0: voilà.
1: savoir qu'elles ont... en face d'elle, quelqu'un qui les considère et qui les
0: oui,
1: voilà
0: oui.
1: et qui les qui va leur permettre de s'épanouir, hein, plus que tout ce qu'il y a dans la tête, et voilà, ouais, très important. Merci beaucoup pour ce témoignage de très vivant. Et donc après, il y a d'autres choses aussi qui ont été pour vous importantes. Nous savons, quelques-uns d'entre nous, que vous êtes allés jusqu'en Roumanie.
0: Oui.
1: Et alors, ça nous propulse dans un autre univers aussi, parce que nous avons beaucoup entendu parler de la Roumanie à certains
0: voilà.
1: moments, hein,
0: voilà.
1: à une époque très triste. Et ça serait intéressant de vous entendre là-dessus, sur
0: alors,
1: pourquoi vous y êtes allés, qu'est-ce que vous avez vécu.
0: Là, je veux dire que c'était ce rêve qui revenait et c'était

0: Loin d'être un rêve, c'est un vrai cauchemar. Quand j'ai vu les premières images de ces enfants à la chute de Ceaușescu, donc c'était, la chute était en 89 et les premières images des enfants mouroirs étaient en 90. Et moi, à cette époque-là, j'avais des pépins de santé et je venais d'être opérée d'un deuxième cancer. Voilà. Alors peut-être que au fond de mon lit, un bouquin à la main, j'avais plus envie de gémir sur moi, j'en sais rien. Mais quand j'ai vu ces images sans le son, c'est ma voisine qui regardait, j'ai vu ces mômes, je me suis dit mais où est-ce qu'ils sont? Enfin, c'est pas possible quoi, ce sont des gosses qui ne mangent pas, qui ne sont pas habillés, qui... Et donc elle a mis le son et quand j'ai entendu, je me suis dit bon, c'est bon, je sais où je vais aller. Je vais me dépêcher de me mettre debout. Et avec mes élèves, le plus mauvais collège de France, les plus mauvais élèves du plus mauvais collège de France à Aigues-Mortes, on a monté, je pense, le plus beau projet d'action éducatif. Donc un jumelage, un convoi humanitaire. On a préparé, donc collecté, etc. Seulement, quand je suis arrivée en Roumanie et que j'ai ouvert les portes des camions, je me suis rendu compte que j'étais une espèce de dictature humanitaire. Puisque j'imposais aux gens qui n'avaient rien demandé, quelque part. Alors il y avait ceux qui étaient honteux dans leur coin, et puis il y avait ceux qui réclamaient du bakchich, hein, réclamaient les cadeaux, etc. Et là, je me suis dit, il n'y a qu'une chose à faire, tu relèves tes manches, et tu vas vivre comme eux et avec eux, les aider. Donc j'ai appelé le rectorat, j'ai dit, je demande un an de congé sans solde, sans fichier, puisque je n'étais pas titulaire, ce n'est pas difficile, voilà. Et je suis restée un an dans un mouroir.
1: Donc vivre avec eux.
0: Avec eux, comme eux. Les sortir.
1: Donc les aider à manger, les
0: leur
1: aider
0: redonner
1: à... Parce qu'ils étaient extrêmement abîmés au niveau de la santé.
0: Complètement, redonner au personnel comme aux enfants l'espoir et l'envie de vivre, d'exister, leur montrer qu'ils existaient, apprendre aux enfants à parler, apprendre ce que c'est qu'une caresse sur la main. Voilà, des choses semblables. Réapprendre même à fabriquer du pain sans l'arracher de la bouche du voisin, quoi, c'était presque ça. Et donc, ça a été quelque chose de fabuleux. On apprend l'humilité et l'amour, point. Pas le jugement. Par pitié, pas le jugement.
1: Et donc, c'était des enfants de différents âges, parce qu'il y avait des tout
0: petits,
1: puis des plus grands.
0: Puisque l'histoire de Ceaușescu, ça va être long, non, ça? C'était, on prend le cinquième enfant, on demande à la famille de donner à Ceaușescu le cinquième enfant pour qu'il en fasse ses enfants. Voilà, il allait être le parrain de ses enfants. Seulement, ce monsieur a fait un tri. Les bons pour le service et pas bons. Et les gens, bien sûr, donnaient l'enfant le plus en difficulté, celui qu'on n'allait pas pouvoir soigner ou qui avait déjà tellement de problèmes. Donc, quand il a fait le tri, tous ces pauvres gosses déjà amochés sont partis dans des mouroirs où il n'y avait pas d'argent pour leur donner à manger. C'était des espèces de bouillons ou trempés, je ne sais pas quoi. Pas de quoi les nourrir, pas de quoi les vêtir, pas de quoi les soigner. Voilà. Et le personnel n'avait rien entre les mains. Donc je n'allais pas juger ces gens-là non plus. Hein. Donc c'était vraiment... il fallait apprendre à avancer pas à pas avec eux. Sans jugement, surtout sans jugement. Mmh. Voilà.
1: Chaque jour, la vie au quotidien.
0: Exactement. Et puis, pour moi, c'était magnifique.
1: Ouais. Ça a dû être un parcours.
0: Quand
1: vraiment...
0: un enfant parlait, se mettait à dire un mot, les gosses qui me reprenaient, qui attrapaient des fous rires parce que je prononçais mal le roumain, sont des gosses autistes qui m'ont appris le roumain, hein, ou des muets qui m'ont appris le roumain. Voilà.
1: Ouais. Ouais. Une grande expérience.
0: On pourrait faire venir, d'ailleurs, j'ai écrit un livre là-dessus, et il y a un professeur de français, mais roumain, qui vit maintenant en France avec son épouse, qui a traduit ce livre en roumain, et pourrait nous parler de cette liberté que les Roumains ne connaissent pas encore.
1: Oui.
0: Pas franchement.
1: Oui. Ça serait intéressant, oui, de programmer une conférence.
0: Exactement.
1: On lance un appel à la Maison du protestantisme,
0: nous
1: par exemple.
0: Et nous aussi de ce peuple pauvre qui accueille les Ukrainiens à un côté.
1: Oui.
0: Hein, dont on ne parle déjà plus, on a oublié, nous.
1: Oui. Ouais.
0: Voilà.
1: Donc, oui, vous avez vécu la solidarité, toute proche, la, la, la, l'amour que Jésus
0: bah oui, aller vers les pauvres, les malheureux, voilà, c'est tout. Ouais. Et puis s'apercevoir que c'est une grande richesse, c'est une grande joie, c'est une grande paix, voilà.
1: Oui. Donc, on peut aussi remercier le Seigneur.
0: Bien sûr.
1: Voilà. Et on va le remercier en écoutant Magnifique et le Seigneur que vous avez eu envie de partager avec les auditeurs et les auditrices. Alors nous allons écouter ce cantique et puis nous revenons juste après ensemble avec Odile Gaudin que je reçois aujourd'hui à Radio Alliance Plus.

0: Avant de reprendre notre émission et le cours de notre conversation, je me tourne vers Odile Gaudin pour qu'elle nous lise cette poésie qu'elle a écrite, et cela fera notre introduction sur ses nombreux talents. Et elle aime beaucoup écrire, et elle a écrit une poésie qui s'intitule « Qu'est-ce que donner ?» Et cela va très bien avec ce que nous disions juste avant ce chant magnifique à le Seigneur.
1: Qu'est-ce que donner ? Peut-être l'envie de partager, en toute humilité. Quelque chose qui semble beau, la plume d'un oiseau. Qui semble bon, comme un velouté de poireau. C'est parfois espérer, pouvoir aider. Et de quelque charge soulagée, l'envie de protéger quand se courbe le dos. Bon, en un mot, c'est simplement aimer. Et avant tout donner, pour exprimer à l'autre notre reconnaissance, lui dire toute son importance, dans un petit acte gratuit, sans rien attendre de lui, juste donner une brindille de vie, parfois dans un don bien petit.
0: Merci Odile, donc cette poésie s'intitule « Qu'est-ce que donner ?» Et je pense que ça va très bien avec ce que vous vivez, ce que vous avez envie encore de vivre dans vos engagements et dans ce que vous avez envie de, tout simplement, le don de vous-même et le don de l'amour qui vous a aussi été transmis par le Seigneur Jésus-Christ, bah oui. Comme vous l'avez dit tout à l'heure, par ce cantique. Alors, dans cet engagement, il y a plusieurs formes. Il y a donc l'écriture poétique, que nous venons juste un peu d'entendre, puis nous en entendrons encore une autre poésie à la fin de l'émission. Mais il y a aussi la peinture et il y a aussi la musique. Alors, parlez-nous de ces trois choses. Alors,
1: je pense que j'ai, dans ma vie, si les parents n'étaient pas des gens très aimants, j'ai eu une grand-mère extraordinaire qui a pensé que, pour compenser cela, il fallait développer chez cet enfant que j'étais, qu'elle avait, je pense, un peu, elle avait dû sentir une certaine sensibilité. Donc, elle a développé le fait, dès l'âge de 5 ans, elle m'a flanqué dans les mains un crayon écrit, tout ce qui se passe dans ton cœur, dans ta tête. Un pinceau, vas-y, peins. Et puis, elle m'a mise au piano, donc à payer des cours de piano au début. Puis finalement, après, mes parents ont continué de me laisser faire du piano et d'aller au conservatoire. Donc, ça a été, pour moi, des moyens de mettre cela au service du Seigneur aussi. Et non pas d'en faire une gloire, parce que non, il n'y a pas de gloire, mais continuer d'accompagner les cultes au piano, par exemple. Voilà.
0: Ce qui est bien utile. On aime la musique dans les cultes, et notamment, puis, ou dans les services funèbres, ou ailleurs. Ou voilà, c'est très important.
1: Et puis aussi, par exemple, pendant plus de 20 ans, là, en Gardoningue, d'où je viens, on a fait des expositions pour tous les artistes de l'ombre, c'est-à-dire tous ceux qui avaient un don caché. Ça peut être du point de croix, ça peut être, je ne sais pas, du papier que l'on plie, etc. Et leur donner la possibilité d'exposer, de montrer leurs œuvres, et on faisait cela au profit d'eux. Et c'était du Téléthon. Donc c'est vrai que j'ai fait des expositions avec eux, mais tout était vendu au profit d'eux. Et j'ai continué aussi, quand on m'a demandé de l'aide, par exemple, d'imprimer des livres de poésie, au profit d'eux. Et là, il va y avoir des livres qui vont être vendus au profit d'un projet.
0: D'accord, un projet, on va en parler tout à l'heure. Donc, vie de foi, confiance en Dieu, vie dans les actes,
1: oui. Hein,
0: quelque chose de très concret dans votre vie, ça se sent vraiment beaucoup. Et donc, ce qui vous anime, c'est comment vivre avec les autres. Comment être, ouais, avec les autres.
1: Il y a une parole qui est, si jamais j'oublie, c'est drôle, elle revient très très vite, c'est « On t'a tout donné gratuitement, donne à ton tour ». C'est Jésus qui le dit à ses disciples, « On vous a tout donné gratuitement, alors vas-y, donne aussi, toi, partage ».
0: Oui, vous avez reçu gratuitement, voilà. Donné gratuitement.
1: Exactement.
0: Oui, tout à fait. Donc, c'est... Et puis c'est... ça soulage, je dirais, parce que ça ne met pas la pression.
1: Hein, non, on est très bien.
0: Quand on donne comme ça. Très bien. Alors, vous venez de nous parler d'un projet avec donc ces poésies que vous avez écrites. Donc, vous avez édité plusieurs textes poétiques. Vous nous en montrez quelques-uns là au studio. Il y en a plusieurs. Et donc, votre but, le but, c'est d'en faire quoi ?
1: Eh bien, à chaque fois, c'est vendu au profit de quelque chose.
0: Voilà.
1: Donc, on va animer avec tout un groupe de la paroisse. On va commencer par la garden party. On va animer, je ne sais pas comment il faut dire, une soirée ou une conférence ou je ne sais quoi. On est encore en projet au profit d'une aide à une famille malgache. Et donc, demander tout le temps des sous et l'aumône, je me suis rendu compte que c'était beaucoup mieux de proposer, si vous voulez un livre, vous l'achetez. Voilà, c'était un espèce d'échange, donnant, et pas tout le temps quémandé. Donc, il y a longtemps que je fonctionne comme ça, et c'est Mireille Almeras, je la cite, pardon Mireille, mais je ne peux pas faire autrement, c'est elle qui m'a poussée là, dans ce projet, et qui va animer d'ailleurs la soirée avec Paul Blaise en lisant des poèmes.
0: Donc, Mireille Soulier ?
1: Mireille Almeras.
0: Ah, d'accord.
1: Mireille. Autre enseignante.
0: Voilà, il y a plusieurs
1: enseignantes.
0: Excusez-moi. Voilà. Avec Paul.
1: Paul Blaise, qui va accompagner musicalement. Et
0: d'accord.
1: Donc, vont faire une petite animation autour de la poésie en musique. Et après, on propose, si vous voulez, acheter un livre au profit du projet malgache.
0: D'accord. Voilà. Parce que, donc, pour rappeler, Madagascar a vécu des choses terribles ces dernières années et je dirais de tout temps, de nombreuses années, mais il y a eu la fameuse tempête dernièrement aussi, donc il y a beaucoup de besoins à Madagascar.
1: Et là, en particulier, c'est une famille dont la maman est en France et le reste de la famille est à Madagascar. La maman est en train de obtenir des diplômes français. Elle est médecin malgache, mais elle se sacrifie. Ses trois enfants sont à Madagascar pour faire venir cette famille, car un des enfants a besoin d'une opération. Elle ne se fera même pas à Nîmes. Il n'y a qu'à Montpellier qu'on pourra la faire. Donc, le projet que nous mettons là en place, c'est de trouver un financement. Il y a aussi un projet orthopédique qui a besoin de chaussures orthopédiques. Donc voilà, pour aider. Après, elle le fera de ses propres ailes, mais déjà aider. Dans ce,
0: voilà. D'accord. Donc cette soirée que vous appelez Garden Party, elle est prévue quand ?
1: Le 25 juin à 19h au 62 Route d'Alès, je crois que c'est ça.
0: Oui.
1: Au foyer fraternel.
0: Au foyer fraternel, voilà, c'est ça. Il y a un jardin et
1: voilà,
0: puis on
1: exact.
0: Va.
1: Voilà, il y aura un repas partagé.
0: On mange ensemble, on apporte quelque chose à manger.
1: Voilà. Et puis il y aura un petit enspi et puis un temps animé autour du repas. Voilà.
0: Voilà. Donc, et puis cette possibilité donc,
1: d'aider.
0: Voilà.
1: D'aider sans mendier, sans avoir l'impression d'être encore une fois sollicité.
0: Voilà. De faire
1: c'est
0: quelque
1: ça, l'idée.
0: Chose
1: voilà.
0: pour les autres, mais d'une façon, avec un échange interactif, je dirais.
1: C'est ça.
0: Voilà. Voilà, c'est très bien. Merci beaucoup, Odile, de nous faire cette proposition. Et donc, c'est au 62 Route d'Alès, au foyer fraternel
1: à
0: Nîmes, tout bientôt. Et donc, merci beaucoup pour cette annonce. Nous allons terminer en poésie, voilà, puisque vous avez écrit une poésie qui s'intitule « Aimer ».
1: Aimer. Si j'avais un don à demander, ce serait celui de savoir aimer. Aimer la vie, le ciel bleu, le soleil, les fleurs, les oiseaux, le miel, la montagne aux neiges éternelles. Aimer ceux d'ici et ceux de là-bas. Qu'ils me ressemblent ou que je ne comprends pas. Ceux qui font la guerre, ceux dont on ne parle pas. Aimer les enfants heureux, les vieillards malheureux, avec des larmes dans les yeux. Aimer ceux qui m'aiment et ceux qui m'ont blessé. Aimer et tout pardonner, en acceptant peut-être de n'être jamais aimé. Aimer les cerveaux brouillés, les corps déglingués, comme on recueille un oiseau blessé. Aimer le ciel gris apportant la pluie et voir l'arc-en-ciel qui suit à tous les conflits. Et si j'avais un don à vous donner, ce serait celui d'aimer et d'aimer tous ceux que je n'ai pas su aimer.
0: Merci beaucoup, Odile, pour cette poésie qui s'intitulait « Aimer ». Et quoi de mieux que de terminer sur ce mot. Merci beaucoup d'être venue à Radio Alliance Plus.
1: Merci.
0: Donner quelque chose de vous, de précieux, et de votre collaboration dans l'amour, tout simplement, aujourd'hui, à Radio Alliance Plus. Au revoir, Odile, et à bientôt.
1: Merci beaucoup. Au revoir.
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2: Eh bien, merci beaucoup, Jérôme. Bienvenue à vous tous sur l'antenne de Rage, sur l'émission, bien sûr, du sac à son. Ça fait 7 ans qu'on est dans vos vies et ça va encore durer bien longtemps. Vous êtes là et nous sommes là. Vous devez l'entendre à notre voix, on est un peu fatigué parce qu'on vient de passer une semaine de folie, mais on va tout, mais tellement tout vous raconter, ces beaux moments qu'on a vécu ensemble. Mais avant ça, bien sûr, je suis avec toute mon équipe, mon crew, la famille, celle qu'on aime, celle qu'on veut pas. Celle qu'on veut pas quoi échanger, bien sûr.
3: Oui, ça
2: celle que l'on a choisi.
3: Oh, wow.
2: Allez là.
1: Décevoir.
2: Tu vas chanter là, Jérôme? On n'est plus en karaoké. Bon, bien sûr, nous avons Jérôme, chroniqueur du sac à son. Bienvenue à toi.
1: Bonsoir et bonjour pour le jeudi midi, ou 13h.
2: On a du mal.
1: On est vraiment fatigué.
3: Ouais. On est un peu en galère. Ouais. Et on ne sait plus quel jour de la semaine on est.
2: Voilà, on est mercredi, 19h, ça, on est là. Et bien sûr, bienvenue à toi, Léa, chroniqueuse et réalisatrice de l'émission.
4: Et bonjour, je suis très contente d'être avec vous, même fatiguée avec des cernes.
2: Ben oui, c'est des beaux moments qu'on a partagés ensemble. Mais avant de vous raconter tout ça, bien sûr, on va vous parler, on vous fait un petit rappel du sac à son, bien sûr, qui est un webzine de découverte musicale que vous pouvez retrouver, bien sûr, sur le 3W, le sac à son. 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Et voilà, donc une émission, pas de sommaire, c'est une émission un peu spéciale, là on se fait plaisir. On va faire un petit débrief de ce qui s'est passé la semaine dernière entre le festival Belle Journée et le festival Tinals. On va vous dire ce qu'on a vécu, les bons concerts.
5: C'est arrivé près de chez toi, ouais, presque sous ton nez.
2: Donc c'est le moment, c'est parti pour trois quarts d'heure non-stop de très bonne musique, de très bons souvenirs. Jérôme,
4: ça
2: par quoi on commence?
1: Alors déjà, on va rappeler que c'était à Nîmes, hein, là c'était vraiment près de chez nous, c'était à la maison, on jouait à domicile. Donc il y avait le festival Tinals à Paloma, et donc autour, pour encadrer, envelopper.
4: Enrichir
1: ce festival très connu qui est revenu depuis l'année dernière à Paloma, festival de musique indé. Il y a donc le festival off de Tinals, donc qui s'appelle Belle Journée et qui commençait dès mercredi 3 juin. On vous l'avait présenté avec donc une ouverture au sémaphore par un film iranien, un film vraiment très touchant.
4: Qui s'appelait Raving Iran, qui parlait de deux jeunes iraniens donc qui font de la musique électronique, des rave parties. Et le film, c'est un film documentaire qui montre à quel point chez eux c'est compliqué, voire impossible de vivre de la musique dans le contexte. Voilà, ça montre la musique comme acte un peu de liberté, rébellion. C'était...
1: Ouais, c'était très touchant.
4: Très, très touchant, c'est le mot que j'ai utilisé. Ça nous a un peu remis pendule à l'heure.
1: Voilà, on se dit, ah, on est bien nous quand même.
4: Ouais.
1: Et donc après, c'était le DJ set du collectif au Prolé juste à côté. Et c'était parti pour la fête. Hein, et ensuite, le premier concert.
2: Alors, est-ce qu'on pourrait rappeler que quand même Belle Journée, c'est organisé par 12 associations de Nîmes. Hein, il faut bien faire la distinction quand même, parce que je l'ai vu un peu pendant le festival. C'est pas organisé par Paloma. Paloma nous soutient, mais c'est 12 associations vraiment qui se sont mis ensemble. Donc il y a le sac à son, effectivement, mais il y a...
4: Il y a aussi Rage, il y a le Music Club, il y a la web radio Revox, l'association Dastorm, le label Tata Yayo Club, que vous voyez souvent pour des karaokés, les voleurs de paratonnerre, l'ambassade du Pourquoi Pas. Et tout ça est coordonné par la FEMAG, la Fédération des musiques actuelles du Gard.
2: Voilà, c'est un petit rappel quand même, parce que je trouve ça cool que des associations se retrouvent ensemble dans un acte collectif et qui a donné une très très belle première soirée de concert. Ouais. Donc on peut y revenir.
1: Ouais, donc il y avait Nord Noir, donc un duo de Calais. Et je trouve que c'était vraiment super adapté au lieu, avec donc ils chantent en français, c'est de l'électro-punk un peu quand même, et très engagé, Et c'était avec leurs deux grosses têtes derrière.
3: En papier mâché.
1: En papier mâché, leur masque un peu à la carnaval justement du Nord, hein, de Dunkerque. Donc il y a tout cet univers-là et ça a vraiment bien fonctionné. Hein. Je trouve que voilà,
2: ça a dansé.
3: Une belle ouverture, très adaptée au prolet.
1: C'était vraiment une première soirée réussie avec plein de monde. Et donc ça commençait bien. On sentait les bonnes vibrations arriver.
2: Ouais, c'est ça qui fait plaisir et de voir qu'il y a une mobilisation, un vrai bon départ. Hein, et un très bon groupe hein, qui a fait une belle ouverture et qui a mis l'ambiance et qui a mis une belle note.
3: Chanter l'amant de Bolloré au prolet, je trouve aussi une belle ouverture. Ouais.
1: C'était parfait.
2: Et on enchaîne.
1: Ouais, le lendemain, c'était la soirée au bar du midi, donc bien sûr toujours à Nîmes. Le jeudi, c'était le jeudi 4. Donc, y avait Blue Boys Club en première partie. C'est ce qu'on a écouté pour ouvrir cette émission et se remettre dans l'ambiance. Alors là, pareil, hein, franchement. Alors la pluie, la météo était contre nous.
3: C'est vrai
1: qu'on a eu un petit coup de stress. On se disait, oh là là, c'est dommage quand même.
3: C'est rapatrié à l'intérieur d'ailleurs. Donc, le concert devait être dehors.
1: Ouais, était à l'intérieur. Il y avait des barnums dehors pour quand même abriter tout le monde. Parce que finalement,
3: tellement c'était plein.
1: Les gens ont bravé les conditions météo et c'était archi plein.
2: Ouais, ouais.
1: Et c'était le feu. Alors je crois que dès que ça a démarré, dès les premières secondes de Blue Boys Club, tout le monde a compris que ça allait être bon. Quoi. Ça a bien dansé. Et le groupe, vous avez passé déjà quelques morceaux, mais en live, il y a une batterie. Ça, c'était la petite surprise, puisque en fait, ils étaient
3: sur
1: trois.
3: Sur les éléments de communication, ils sont que trois tout le temps.
1: Mais en fait, le quatrième, c'est un batteur. Et là, franchement, ça a bien, bien fonctionné en live, ce côté électro, mais quand même rock.
3: Oui.
1: Avec une guitare, basse, batterie, un chanteur plutôt charismatique.
3: Oui, un peu marrant.
1: Beaucoup de second degré, tous en pantalon de costume et chemisette, avec un peu de l'humour sur le monde dans l'entreprise. Et
3: il y avait vraiment pas beaucoup d'interactions entre les chansons et tout. C'est vraiment efficace, 35 minutes de set, ça s'arrête pas du début à la fin, ça envoie hyper fort.
1: Ça danse, ça saute.
3: C'était efficace.
1: Ah ouais.
2: C'est une belle surprise. Alors, je vais pas vous cacher, moi je l'avais écouté en CD, j'avais pas forcément bien accroché parce que c'était un peu trop électro à mon goût, mais de les avoir vus en live et d'avoir vu ce côté instrumental, parce que c'est un peu ça que moi je recherche, et je trouve que ça a super bien fonctionné, même si c'est parti sur, je disais à Jérôme pendant le set, un peu presque post-punk, vraiment c'était hyper.
1: Oui, c'est un virage plus rock, je pense, je pense qu'à l'avenir, peut-être dans ce qu'ils vont enregistrer, hein, parce que pour l'instant il y a encore assez peu, donc peut-être un album ou qui viendra, mais en tout cas, je pense que le live va nourrir un peu peut-être leur son et leur direction artistique, et franchement, ça c'était vraiment super, les gens ont adoré.
2: Hein. Ouais, très bonne surprise, et c'est ça qu'on attend d'un festival, d'avoir des belles surprises, hein. Belle journée, belle surprise, tout va bien.
3: Wow.
1: Et ça a enchaîné avec nos chouchous, les Catchy Peril, les Marseillais qui sont venus, mettre le feu, hein, là on peut dire que ça a été quand même le
3: slam
1: concert,
3: au bar du midi.
1: Ouais, le slam, la sueur, le son, la bonne ambiance, la danse, l'énergie. Et peut-être on va se replonger dans l'ambiance avec leur dernier single, qu'ils ont joué d'ailleurs, qui s'appelle Astro Orbai.

0: Cathy Perry avec leur nouveau single Astro Orbiter pour cette soirée au BDM, donc de belles journées, une soirée mémorable, bien bien rock. Et on enchaîne avec le lendemain. Alors le lendemain c'est un peu particulier, le vendredi 5 juin, Léa, je te cède la parole.
1: Le vendredi 5 juin, on vous a accompagné en musique jusqu'à Paloma, donc on vous avait donné rendez-vous Jean de Nîmes et festivalier festivalière pour un concert, un accueil autour de piano dans le hall de la gare de Nîmes Centre. Donc c'était Tipex l'artiste au piano. Voilà, on a chanté des chansons avec des bonbons, des ballons et des lunettes papillons. Et après, on a proposé deux trajets dans la ligne T2 pour vous accompagner jusqu'en Paloma en trambus avec des karaokés. Voilà, on a rencontré plein de gens chouettes, on a chanté ensemble, c'était cool pour aller jusqu'à Paloma.
0: Ça a mis une bonne ambiance dans le T2, les gens étaient vraiment contents, surpris, il faut reconnaître d'abord, et contents quand même de cette animation.
1: Tout à fait.
0: Spécial.
1: Et tout ça pour aller jusqu'à Paloma pour ce premier jour de This Is Not a Love Song.
0: Et oui, ce Tinals qui a commencé, on retrouve tout de suite l'ambiance quand on arrive sur le site, on est content. Il faisait beau, mais pas chaud, c'était vraiment des conditions idéales. Donc, alors, je ne sais pas, Aïna, ce que tu veux dire
2: Eh ben, comme d'habitude, on est. On attend de voir les groupes sur scène pour voir quelle va être la claque qu'on a eue. Et on en a eu des claques, hein. On va pas se mentir.
1: T'as une fessée, Aïna ?
2: Ah, j'ai fini à quatre pattes, on va pas se mentir. J'ai bien aimé et c'est ce que j'attends quand je vais à Tinals aussi. Et nous, premier concert, qu'est-ce qu'on a vu, Jérôme ?
0: Bah, le premier, enfin, on va pas parler de tout ce qu'on a vu, parce qu'on a vu pas mal, mais vraiment la grosse claque. On a fait pas mal de super concerts au patio.
2: Ouais.
0: C'est comme ça. Alors, peut-être parce qu'on aime bien les groupes un peu plus petits, et on sait que dans les lieux plus petits, qu'il peut se passer quelque chose de peut-être plus intense. Mais en tout cas, ça s'est fait comme ça. Au patio, à 22h, il y avait Levitation Room. Alors, c'est du rock californien psyché. Déjà, on aimait bien en amont, mais pareil, il y a quand même un gap entre ce qu'on entend d'eux sur disque et le concert qu'ils ont proposé, quoi.
2: Ah oui, c'est moi j'étais devant la tête dans la batterie, hein. C'était tellement beau. C'est très aérien, psyché, mais ça groove.
0: Ça
2: c'est
0: groove,
2: ça qui est beau.
0: Au fur et à mesure du concert, ça groovait de plus en plus. Les gens étaient fous, quoi. Ça dansait vraiment. C'était avec un son
2: incroyable, 70s, mais quand même super travaillé, et ils avaient le smile de fou, et on avait tellement envie d'être avec eux dans les bras, de dire mais les gars, mais merci, hyper généreux,
0: patio bondé.
2: Ouais, le patio était en délire, hein. J'étais en délire, tout le monde était en délire, et c'était je connaissais Levitation Room parce que je les avais déjà playlistés, j'aimais beaucoup, mais là je trouve qu'en live ça a pris une dimension, c'est beaucoup plus rapide aussi.
0: Oui. C'est tout
2: parce
0: tout
2: que
0: fou,
2: j'ai réécouté l'album, je me dis mais c'est pas.
0: Je trouve que ça donne pas du tout l'idée du concert qu'on a vécu, mais on va quand même s'écouter.
2: Ouais, bien sûr, parce que ça
0: du dernier EP qui s'appelle Equinox, et on va s'écouter donc Levitation Room avec Not Your Queen.

0: patio full de Levitation Room pour un concert au patio, donc.
1: Ah, c'était beau, hein.
0: Et on est resté au patio.
1: Entre-temps, on a dû faire
0: d'autres concerts, d'autres petits bouts de concerts, mais on va rester sur les trucs qui nous ont vraiment marqué. Bah, c'était Iguana Death Cult. Alors là, c'est pareil, on se doutait que ça allait être bien. Et ça a été énorme.
1: On s'est pris une.
0: Alors là, c'était blindé, plus que blindé, parce que moi, j'ai même pas réussi à rentrer tout de suite, mais j'ai été patient et j'ai réussi à rentrer au troisième morceau à peu près. Quand je suis rentré, j'ai eu un peu peur, parce que ça tapait déjà très très fort. Mais c'était très bon.
1: Ouais. Ah, c'était incroyable. Et surtout, un set très varié. Alors, ça a commencé très, très fort. Ça a percuté très rock. Wow. Au début, j'étais un peu sceptique. Et après, ça s'est...
0: Ça peut diversifier. Il y a quand même des moments... Parce que leurs morceaux sont en pareil, en disque. Alors, même si le dernier album est quand même assez costaud. Avant, c'était un petit peu plus calme, je trouve, dans leur discographie. Là, c'était quand même plus sur le dernier album. Mais bon, il y a eu des choses très variées. Il y a eu sorti son trombone. Des moments incroyables avec des percus, des trucs. Plus un son à la Viagra Boys par moment et d'autres choses vraiment variées. Et du coup, le set, il te tient tout le temps. Et puis alors, là, le bar et le patio en fusion. Hein.
1: Ah ouais. Et encore une fois, hyper généreux. Je ne sais pas si c'est le patio qui fait que les artistes sont dessus.
0: Ils sont prêts, ouais.
1: Oui, c'est prêt, mais il y a vraiment une générosité qui fait que. Waouh! Ça marque vraiment les esprits. Et en plus, alors moi, je les avais suivis depuis longtemps. C'est un des premiers articles que j'avais écrit à l'époque. Et ben moi, ça me fait toujours plaisir de voir les artistes sur lesquels j'écris évoluer comme ça et méritent de vraiment monter en puissance. Enfin, je pense que là, ils ont atteint une maturité incroyable, quoi.
0: Et on s'écouterait pas un petit morceau d'Iguana Death Cult?
1: Avec plaisir.
0: Allez, on va s'écouter Reckless Running.

0: Iguana Death Cult avec Reckless Running. Voilà pour le vendredi. Alors, on a vu d'autres choses, un peu, quand même citer rapidement les choses très belles qu'on a vues. Il y avait, Aina vous en avait parlé, et c'est un artiste qui l'aime bien, c'est Dressed Like Boys. On vous l'avait annoncé, le concert était très beau.
1: Ah ouais.
0: C'était en début de soirée. Moi, j'ai vu tout un morceau de Black Country New Road, enfin la fin du set. Et c'était, alors sur la grande scène, c'est pas évident parce que c'est un groupe qui est quand même plutôt aussi, qui a besoin quand même, je trouve, d'un plus d'intimité peut-être.
2: De confinement un peu.
0: Voilà, et du coup, entre les balances du groupe d'à côté, tout ça, il y avait des moments, c'était un peu. Il y en a qui sont sortis, je pense, du concert parce que c'est pas évident, c'est quand même des flûtes baroques, de la mandoline et des violons. Donc sur la grande scène, c'est pas facile, mais c'était assez beau avec ses voix.
2: Moi, j'ai beaucoup aimé.
0: Les chanteuses, non. Donc c'était quand même dans les bons moments du vendredi. Bon, après, on va pas vous raconter tout parce que sinon on n'aura jamais le temps.
2: Alors, ce que je vous conseille, c'est l'année prochaine, prenez vos places et comme ça vous ferez votre opinion.
0: Vous viendrez avec nous.
2: Voilà.
0: Et donc, avec le samedi, donc on enchaîne avec le samedi, on repart parce que le samedi dans la journée, c'était les belles journées.
3: Tout à fait, pour le off de Tinals, on s'est retrouvé un petit peu tôt à 11h30 pour un tour en petit train. Visite de la ville de Nîmes par Dolly et Elvis qui vous mariez aussi sur Paloma lors du festival Tinals au Barrio. Voilà, j'ai fait cette visite, c'était un peu loufoque. Moi j'ai appris que Danny Moon avait fait ses études d'architecture à Nîmes et qu'il avait construit les arènes. Moi, je ne sais pas si vous saviez, je ne savais pas. En 1970, c'était super. À 14h, on s'est retrouvés du côté de l'Instant T à Nîmes pour un concert de rock. C'était Toera.
2: De rap plutôt, je pense que tu voulais
3: dire. J'ai dit rock ?
2: Ouais, ouais.
3: Ah oui, dans ma tête, j'ai dit rap. Donc, tout à fait, un concert de rap de Toera. Et c'était plein. L'Instant T, c'était plein d'énergie aussi. Tout le monde bougeait la tête, levait les bras. Moi, je ne connaissais pas trop. Et vraiment, tu es une très bonne rappeuse. Et c'était, je ne sais pas ce que vous en pensez.
2: Et on n'était pas.
3: Aucun des deux ?
0: Non.
3: Ah non, j'étais avec Agnès, moi.
0: Oui, on était pris par
3: la transition super.
0: Transition magnifique.
3: Vous étiez où ?
0: On était déjà depuis un moment donc au Café Olive pour préparer, pour accueillir Luge, un groupe qu'on défend depuis longtemps. Et donc voilà, on était vraiment très contents de leur venue, qu'on avait bien préparé. Et donc, franchement, on n'a pas été déçus. Hein,
2: Eh ben non, Jérôme, il a trouvé la pépite, la prochaine pépite française rock indé, vraiment. Déjà, les mecs sont hyper adorables, hyper gentils, et musicalement hyper généreux, c'est propre, c'est psyché, c'est varié, vraiment une belle intensité. Je connaissais pas trop, moi je connaissais par rapport à Jérôme qui avait écrit dessus, et c'est toujours encore un régal de les découvrir en live, et ça a été vraiment l'unanimité dans le public. Tout le monde a été hyper agréablement surpris par la qualité du groupe, voilà, des groupes français qui font du bon rock et qui
0: largement
2: méritent
0: leur place au IN, hein, en termes de niveau, franchement, objectivement. Tout le monde l'a dit, c'est pas moi qui le dis.
2: Ouais, non, mais il y a des gens qui disent il aurait dû être au IN. Je dis, non, c'est bien ouf aussi parce que voilà.
0: Parce que la proximité,
2: qualité.
0: La qualité du son à l'Olive, c'était super, c'était archi plein jusqu'à dehors. Mais merci Adrien d'ailleurs pour le son.
2: C'était incroyable. Tout le monde s'est régalé.
0: Tout le monde a apprécié son travail. Et puis le concert, on était dedans, c'était génial. Et peut-être qu'on va s'écouter un morceau de Luge pour se replonger dans cette atmosphère. On va s'écouter Dongo. Oh.

0: C'était Luge avec le titre Don't Go, extrait de leur album Among the Fierce qui est sorti en 2025 pour ce magnifique concert à l'Olive dans le cadre des Belles Journées. Et ensuite, le parcours continuait. Ça continuait où, Léa ?
1: Ça continuait vers le Musée de l'Art Humanité, le toit du Musée de l'Art Humanité, plus exactement, pour le concert de Ultra Gamma, un trio qui propose de...
0: La house, du groove.
1: Exactement, sans platine, tout instrumental. Et c'était très beau. Pareil, ça a très bien marché. Ce toit du Musée de l'Art Humanité donne une vue sur Nîmes et les arènes absolument incroyables. On avait beau temps, c'était vraiment un très beau moment. C'était super, tout le monde dansait parce que ça fait vraiment danser. C'était un concert réussi avant de se diriger à nouveau vers Paloma pour ce deuxième et dernier jour de Tinals.
0: Et oui, donc retour à Paloma. Et je crois que le premier concert, quand tu es arrivé, Aïna, tu as vu direct Quickly, encore au patio.
2: Et oui, au patio. Alors, sincèrement, je n'avais pas du tout repéré ce groupe. Et j'étais happé direct, hein. C'était tellement beau, oh là là, j'en pouvais plus. Ça ressemble un peu à du Sigur Rós, c'est hyper planant, c'est hyper mélodique, c'est hyper ambiante. Et j'ai halluciné, j'ai dit « ouais, c'est beau ». J'ai pas arrêté de dire ça, c'était très très beau. Alors j'ai écouté un album, ça n'a rien à voir. Au tout début de sa discographie, c'était vraiment électro-ambiante, un peu chill. Et en fait, tout doucement, il est venu sur un peu quelque chose d'un peu plus folk. Et après, il a réussi à mélanger les deux, qui a donné ce côté un peu Sigur Rós. Mais c'était tellement beau. Et on va s'écouter ça tout de suite, parce que franchement, il faut pas louper ça, les gars. Allez à Paloma pour ça. Donc, Quickly avec le morceau Drone Away. 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

0: Et c'était très beau.
1: Et ouais, très bien.
0: Je suis dégoûté, j'ai raté.
1: Franchement, c'est vraiment, je pense, moi, ma plus belle découverte sur Tinals. Autant Levitation Room et Gonadelskov, je les attendais. Mais là, c'était vraiment du pur hasard. Et c'est aussi ça, la beauté d'un festival. Hein, c'est vraiment se retrouver face à un artiste et dire merci, quoi.
0: Et presque en même temps, un peu légèrement décalé, je crois, il y avait dans la grande salle juste à côté, il y avait Yeray Cortés. Léa.
2: Tout à fait, c'est un artiste dont je vous avais déjà parlé dans l'émission qui présentait Tinals, parce que moi ça m'avait un peu accroché, c'était un peu le, j'allais dire l'intrus, mais l'ovni,
0: l'ovni
2: de Tinals, parce que c'est à propos du flamenco, un peu moderne, mais qui garde quand même vraiment beaucoup de flamenco traditionnel. Et j'étais très curieuse de le voir et j'ai trouvé ça très beau. Lui, il est à la guitare avec six chanteuses qui sont très élégantes, très efficaces aussi, qui tapent des mains, qui chantent, elles ont des très belles voix. Et ça m'a un peu accrochée. Et je vous propose d'écouter un titre de Yeray Cortés qui s'appelle « Rebella ».

0: Et c'était le titre révéla de Yeray Cortés, ce vu en grande salle à Paloma.
1: C'était beau quand même. Moi, je suis pas fan, hein, on va pas se mentir, je vais pas vous inventer des salades. J'ai bien aimé, j'étais curieux. La scénographie, par contre, était merveilleuse. C'était très, très, très beau, très léché. Ça, il n'y a rien à dire. Après, moi, musicalement, c'était sympa de voir du flamenco au milieu de tout ça.
2: Moi, pareil,
1: ça change.
2: Je connais un peu, mais je ne suis pas un grand connaisseur ni un grand fan. J'ai apprécié quelques chansons pour découvrir. Je suis un peu moins dithyrambique sur la scénographie, mais bon, après... Mais je reconnais que c'était bien d'avoir un petit pas de côté.
0: Ouais, voilà, exactement. Certains.
2: Et on va enchaîner avec d'autres découvertes, et c'était, découverte, Aina, c'est un groupe dont tu avais parlé, The Cardinals, mais c'était sur la scène Mosquito un petit peu plus tard dans la soirée.
1: Voilà, je voulais voir, comme je vous dis toujours, je mets des playlists, mais je voulais voir en live, et je suis allé voir Cardinals.

Appalaches, et ben voilà. Bonne surprise, bonne découverte. Il y avait de l'accordéon. Je suis fan, ouais. Ouais, et musicalement c'est très mélodique, j'aime beaucoup. Ça faisait une respiration aussi pendant le festival parce qu'il y a eu un moment pas mal de ça tape dans tous les sens et moi j'avais besoin d'un truc un peu plus doux. Et ben moi je trouve que ça fonctionne super bien, Cardinal. C'est d'ailleurs je vous propose d'en écouter un morceau directement. Le titre c'est I Like You. Don't change.

0: vient de s'écouter le morceau I Like You de Cardinals. Voilà, des pépites qu'on vous avait suggérées dans nos playlists. Hein, donc, déjà, belle journée Tinals. Donc, n'hésitez pas à aller voir quand même nos playlists hein, pour avoir un petit bel aperçu des concerts qu'il y avait à faire.
1: Voilà. Et voilà, je peux dire que c'était en même temps que Bar Italia que je vous avais conseillé parce que j'aime beaucoup leurs albums. Je vais juste dire, on a été que sur du positif. Mais bon, bah voilà, des fois on est déçus. Voilà, les albums sont très bons, mais Bar Italia, ça allait pas du tout. Quoi. Il y avait rien qui allait, des problèmes techniques, mais à mon avis, un peu des faux problèmes techniques. C'était vraiment pas terrible. Je me suis accroché, je sais pas pourquoi. Donc j'aurais dû fuir et aller écouter les Cardinals. Mais bon, j'avais déjà vu Bar Italia et Rock en scène, c'était quand même vraiment mieux. Mais bon, bah, peut-être c'était une soirée sans. Mais quand même entre eux, les interactions, tout ça, je trouve qu'il n'y avait pas grand-chose avec le public et tout.
0: J'ai vu deux morceaux, moi j'ai fui.
1: Ouais, non, mais t'as bien fait. Je me suis accroché, je sais pas pourquoi. Parce que j'étais fatigué.
0: On y croit des fois.
1: Des fois, on y croit. On dit ça va démarrer, ça va démarrer.
0: Oui. C'est un peu comme l'amour des fois. Hein.
2: Oh là là. Il ne faut pas entendre.
0: Bon, on enchaîne.
1: On enchaîne parce que.
2: Des fois, on est déçu, ça ne marche pas, c'est vrai. Non, mais non, je reconnais que.
1: Ouais, c'est pas la comparaison, ça tient. Oui. Et donc, justement, je me suis dit, allez, on s'en va quand même. Et je suis allé juste à côté, au patio. Et là, ça m'a direct remis en selle, une grosse claque. Alors là, c'est comme Aina pour Quickly, Quickly. Je ne me connaissais absolument pas. On avait mis quand même un titre parce que ça, dans la playlist pour présenter, parce que ça avait l'air sympa, mais vraiment, je ne peux pas dire que je connaissais cette rappeuse. On peut dire punk aussi, de Coventry, accompagné par un batteur. Et ça c'est énorme. Un batteur pour du rap en live. Et quel batteur, hein, il a tout donné. Et puis des prods derrière.
0: D'ailleurs, il n'a pas voulu faire le rappel tellement il était fatigué.
1: Hein. Ah ouais, non, là, il n'en pouvait plus.
0: Je suis arrivé au dernier morceau.
1: Il a les mains presque en sang, quoi. Ouais. Et donc, c'était juste génial. Un vrai combat de boxe cardio, quoi. Elle n'arrêtait jamais de tourner. C'était hyper impressionnant. Le patio hyper plein, en furie, et pour vous donner envie de découvrir l'univers de Short Straw, on va s'écouter Dot Cotton.

0: Voilà, c'était Short Straw, donc avec le titre Dot Cotton, donc pour ce concert vraiment enflammé au patio. Et juste avant deux mots, on avait vu aussi la sécurité au patio et c'était aussi vraiment très bon.
1: Ah, c'était
0: vous l'avez
1: super,
0: conseillé.
1: Hein. J'étais dans
0: super.
1: Le pogo.
0: Ouais.
1: Quand même petit jeune.
0: C'est vrai que t'es parti en feu.
1: Ça m'a mis le feu. Je dis allez, on donne tout.
0: Et puis moi, juste Fat Dog, quand même, pareil, en disque, je suis pas. J'aime pas trop les synthés comme ça, Eurodance, mais moi, bon, en live, j'avoue que j'ai vu la fin du set, on a quand même vraiment bien dansé sur la grande scène. Donc c'était quand même une soirée avec beaucoup de gros temps forts.
1: Et on enchaîne le lendemain.
2: Le lendemain, jour de clôture du festival Off, le dimanche 7 juin. On s'est retrouvés encore plus tôt, 10h45, pour le départ dans le petit train. Vous avez fait la visite cette fois-ci,
0: oui.
2: Les copains, pas moi. C'était avec DJ Baroud au oui. Platine.
0: Ouais, un petit DJ set dans le petit train.
2: Petit train complet.
0: Ah, petit train complet, soldat DJ Baroud dans le petit train, avec Tata Yayo aussi qui nous accompagnait pour mettre l'ambiance. Et franchement, la visite de Nîmes, comme ça, les gens sont surpris, mais ça donne aussi le smile et tout. Et c'est très drôle.
1: Oui, c'est super. C'est ça l'ambiance, belle journée. Hein, c'est de la bonne humeur et des sourires.
2: Ah, oh, c'est beau. Et après, on est allé au restaurant Cheyo, qui se trouve rue de Lago en centre-ville, pour un concert tout doux de folk d'un duo qui s'appelle Tessina.
0: Alors tout doux, mais avec
1: pas si doux que ça,
0: ouais,
1: quand même,
0: avec des belles envolées rock, mais c'est vrai que c'était un magnifique moment. Alors moi, bon, pareil, on vous l'avait conseillé, on suit cet artiste, Aina, tu l'avais déjà vu en concert.
1: Et que j'avais vu donc, pour la première partie de Mademoiselle K. Et je trouve que là, son set, c'est considérablement...
0: électrifié.
1: Électrifié, déjà, ouais, c'est beaucoup plus punchy, mais qui reste très doux, toujours une belle voix, toujours une belle ambiance. Elle a su emporter les gens, c'était pas facile. En plus, 11h30 du matin,
0: c'est chaud dans la rue dehors. Au début, pas facile comme condition, mais elle a vraiment emporté le truc, mais de suite, je crois.
1: Ouais, et musicalement, c'était excellent. Tout le monde était ravi et c'était beau. Hein. Donc, encore une belle surprise que les belles journées vous offrent. Hein. Donc, j'ai envie de vous dire, il faut venir. Hein. Venez, venez.
2: Et on peut écouter un titre, peut-être.
0: Et on l'écoutera
1: à la fin.
2: On l'écoutera à la fin.
1: Trop pressé, toi.
2: Qu'est-ce que je fais?
0: Non, mais on l'écoutera à la fin parce qu'il est un peu long et puis comme ça finira en beauté, en beauté toute cette quinzaine, n'importe quoi, toute cette semaine de festival. J'ai l'impression que ça a duré 15 jours.
2: On est fatigués, les gars.
0: Non, mais c'était tellement dense que c'est vrai que
1: c'est vrai. Ça a duré 15 jours dans notre tête.
0: Ouais, ressenti 15 jours.
2: Et après donc ce concert de Tessina Cheyo, on est allé plus proche de la coupole des Halles de Nîmes encore. Au comptoir des Halles pour un DJ set de l'artiste local qu'on aime beaucoup qui propose de la basse house rap, Maévol, qui a fait un DJ set vraiment de
0: musclé.
2: Feu.
0: Ah ouais.
2: Musclé, c'est un très bon terme pour décrire ce DJ set. Mix de donc DJ set et de morceaux sur lesquels elle rappe. Incroyable.
0: À l'ambiance.
2: Quelle belle.
1: Disons que
2: clôture.
1: Pour clôturer ce festival, c'était bien. Ça a mis de l'ambiance, des sourires. C'était parfait, midi et demi devant la coupole, tout le monde était heureux, tout le monde avait envie de danser aussi, parce qu'après ce moment, après Tessina, qui nous a bien posé, un peu de gaieté aussi comme ça, c'était excellent.
2: Et c'était un vrai mélange de gens de Nîmes, nîmois, nîmoises, qu'on se retrouve aux Halles régulièrement, et de festivaliers qui profitent de la fin. C'était vraiment un mix de gens mélange... pour ça qu'on a fait le off de Tinals aussi, entre autres.
0: Ouais.
2: Donc, c'était un très beau moment.
0: Une belle réussite, quand même, tout ça.
1: Voilà.
2: Très belle réussite. Bravo, les gars.
0: Auto-célébration.
1: Alors, bravo plutôt le collectif que les gars. Hein.
2: Vous êtes là, alors. Hein.
1: Donc, comme on vient de vous le dire, là, on vous a parlé de ces 5 jours non-stop entre Belle Journée, le festival Belle Journée qui a été organisé par ces associations, les 12 associations, plus le Tinals. Tout ça en commun, tout ça... c'est super bien, je trouve.
0: Tout s'est bien passé. Tout c'est vraiment un travail collectif. Donc on vous a cité tout à l'heure toutes les assos, les lieux. On les a cités au fur et à mesure. Puis il y a eu aussi d'autres. Il y a eu la bande originale de RGO qui était très présente.
2: Il y a eu des plateaux radio de Rage et Revox.
0: Il y a plein de gens qu'on oublie certainement dans les remerciements, mais bon.
2: Il y a eu 3 techniciens avec nous sur les 5 jours, adorables.
0: Ouais.
2: Effectivement, c'était un vrai travail collectif.
1: Et voilà, et tout ça. On est hyper content de vous l'avoir proposé. On est content aussi de voir que tout ça s'est bien articulé, que les on, on, sans faire genre on est trop fort, mais je trouve que voilà, on a essayé de d'apporter quelque chose d'autre, parce que c'est ça aussi l'intérêt des belles journées, c'est d'amener quelque chose d'autre que de Tinals, vous amener d'autres propositions qui nous tiennent à cœur et des projets aussi que nous défendons tous les jours, chaque association. Et voilà, c'est pour vous montrer que chaque association aussi dans l'année travaille et vous propose des choses, et on est hyper content de vous avoir montré tout ça.
2: Et on l'a peut-être pas assez souligné, mais tout ce off était gratuit. Des bars animes qui proposent aussi des concerts plutôt gratuits à l'année.
0: Oui.
2: Des moments d'être curieux, c'est accessible. C'est vraiment important de proposer ce temps.
1: Voilà. En tout cas, j'ai envie de vous dire merci, Jérôme, Léa, parce que vous êtes de mon équipe.
2: Merci, Aïna, Jérôme.
1: On a beaucoup travaillé, en interne, dans l'équipe du Sac à Son, mais bien sûr, remercier toutes les associations avec qui on a bossé. C'était un vrai plaisir d'engager cette aventure qui n'a pas toujours été facile, et on ne va pas raconter des salades. On s'est rencontrés, on s'est découverts, et c'est ça aussi qui fait la beauté d'un projet. On a su monter ça, et de vous le proposer, c'est vraiment une fierté incroyable, en tout cas, et merci bien sûr à la FEMAC d'avoir coordonné tout ça, d'avoir pu, parce que certes, les associations ont apporté la matière, mais la FEMAC a mis tout organisé, un gros travail derrière, et bien sûr à tous les institutionnels de la ville pour leurs subventions, à Paloma pour la logistique,
0: le département,
1: la ville, enfin bref, tout le monde, merci d'avoir participé, et bien sûr, et le plus important, à tous les festivaliers qui ont répondu présent et qui nous ont dit merci et qui ont aimé ce moment-là. Et on vous dit à l'année prochaine, bien sûr, pour la troisième édition et pour des nouvelles belles journées tous ensemble.
0: Voilà, donc on arrive à la fin de l'émission. C'est vrai que comme elle n'est pas habituelle, on ne sait pas conclure, mais c'est vrai que c'est la fin de l'émission.
2: C'est maintenant va écouter un morceau cool.
0: On va finir donc cette émission, mais bien sûr vous pourrez nous retrouver après avec des émissions plus classiques, soit des émissions playlist, soit des émissions avec nous trois, avec toutes nos rubriques, toujours le mercredi 19h ou en rediff le jeudi à 13h. Mais on va laisser la place donc à Tessina.

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